0: Vaucluse. Nous sommes en mai 1970, le 17 précisément, un dimanche ensoleillé et non un lundi au soleil. Et Claude François roule à vive allure, pressé de rejoindre Nîmes. Il s'écoute un live d'Elvis Presley. Well, it's one for the money, two for the show,
1: three to get ready now, go cat. Dans la voiture, il y a 8 haut-parleurs tout autour, donc vraiment, j'étais entouré par le son, j'adore ça.
0: Quand soudain, son pneu éclate à hauteur de Bédarrides. À l'époque, le chanteur raconte son accident dans une interview fascinante tirée de l'émission de radio Bande à part que Lina a archivée.
1: Quand la roue a explosé, l'arrière s'est présenté vers l'avant et la gauche de la voiture se soulevait pour culbuter, pour faire les tonneaux. Je me suis donc retrouvé de face à l'autoroute, donc de nouveau, et là j'ai re-ralenti. Dès que c'est représenté de nouveau en tonneau, j'ai re-accéléré, ainsi de suite, jusqu'à peut-être 100-110 à l'heure. Alors mes bras étaient mous pour conduire la voiture, et j'ai... Cette aire était nette, le retour m'a projeté la tête dans le volant.
0: Sa voiture traverse les 4 voies de l'autoroute et finit sa course dans un fossé de l'autre côté de l'autoroute A7. Conscient mais sonné, l'artiste est un miraculé. Nous sommes alors 8 ans avant l'épisode de la baignoire fatale. Il n'aura qu'un nez cassé, nécessitant par la suite une rhinoplastie.
1: C'est pas le cartilage qui s'est cassé, mais l'os entre les deux yeux. Alors là, quand j'ai vu ça, j'ai donné un coup de poing dans le miroir, j'ai donné des coups de poing partout, j'ai piqué ma crise de... J'ai pas de chance.
0: Claude François sortira 2 ans plus tard, le lundi au soleil.

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1: Bonjour Nicolas Villerette.
2: Bonjour Olivier.
1: Responsable zoologique, c'est tout mignon, hein, raton laveur. Décrivez-nous cet animal.
2: C'est un animal qui fait à peu près la taille d'un renard, qui va être tendance gris avec cette belle queue annelée, avec des anneaux qui sont noirs, un peu plus foncés. C'est comme un petit ourson. Et puis c'est très dynamique.
1: Il vit où?
2: On peut le trouver de plus en plus d'ailleurs, parce que les densités augmentent ces dernières décennies. Nous ici, dans notre secteur, on va dire en Argonne-Ardennaise, autour de tous les village, si on sort la nuit en voiture, il n'est pas rare de croiser un ou quelques ratons laveurs maintenant. Au départ, les ratons laveurs, c'est nord-américain. On les retrouve au Canada. Ça n'est pas une espèce de chez nous, mais qui a été importée notamment dans notre secteur par les militaires canadiens au sortir de la Seconde Guerre mondiale. Et en fait, ils retrouvent ici tout ce qui leur correspond. Des forêts de feuillus, dans les zones tempérées, qui leur permettent d'avoir des refuges, que quand ils se sentent agressés ou en danger, ils montent à la cime des arbres, et là, ils sont inatteignables.
1: Qu'est-ce que ça mange, un raton laveur?
2: Eh bien, c'est omnivore, ça mange de tout. Donc, quelqu'un qui a un beau jardin, eh bien, ça en fait une belle assiette pour les ratons laveurs.
1: Qui va se servir dans le potager.
2: Ah oui, il va se servir dans le potager. Alors voilà, effectivement, donc, ils vont manger des légumes, des fruits bien sucrés, ça c'est ce qu'ils aiment bien, et de la viande, et c'est là où ils posent problème. Sur les passereaux, notamment les populations de mésanges, de moineaux, parce qu'ils vont aller prélever les petits ou les œufs directement. Et puis, ils vont manger aussi beaucoup de grenouilles, par exemple, dans les milieux humides. Ils vont manger aussi beaucoup d'amphibiens. Donc c'est là où, effectivement, en surdensité, il peut poser des problèmes à la biodiversité.
1: On trouve souvent en lisière de village. Est-ce qu'il rentre dans les villages? Est-ce qu'il fouille dans les poubelles?
2: Alors oui, typiquement, si on retrouve un jour une poubelle un peu éventrée, c'est pas nécessairement un chien errant, ça peut être un raton laveur.
1: Ça reste actif toute l'année, hiver comme été?
2: Alors il n'y a pas d'hibernation au sens strict, mais il y a une hivernation, c'est-à-dire que les périodes froides, et alors qu'on va dire qu'on descend en dessous de 0 degré, ils vont se mettre dans une cachette et ils vont rester là, tranquilles, s'endormir. La température de leur corps baisse un petit peu. Ils ne vont plus chercher à manger. Ils restent au chaud. Ça peut durer quelques semaines, 2-3 semaines. Et dès que les températures sont plus clémentes, hop, ils restent en activité. Ce qui est très pratique quand il fait froid. Ils n'ont pas besoin de chercher à manger.
1: En matière de reproduction, comment ça se passe?
2: C'est comme les chats, on va dire. Les petits naissent au printemps. 3-4 petits par femelle en général. Et je fais le comparatif avec les chats et on en parle ici au parc parce que parfois des gens trouvent un jeune raton laveur à la traîne, vont le prendre, c'est trop mignon. On peut le biberonner facilement. Les gens vont parfois les garder chez eux, mais quand vient le moment de l'adolescence, ça devient bougon, c'est compliqué, ça met le bazar à la maison. Donc on déconseille vivement qui que ce soit de ramasser des ratons laveurs. Laissons les là où ils sont. S'il est à la traîne, ça arrive, c'est pas grave, il n'est pas nécessairement oublié par sa maman.
1: D'ailleurs, en préparant cette interview, vous me racontiez qu'il y a des ratons laveurs qui passent par les chatières dans des habitations.
2: Ah oui, tout à fait, si jamais, parce que c'est la bonne taille, si jamais il y a à manger pas très loin après la chatière, ils sont tout à fait capables de rentrer dans la maison, manger les croquettes et ressortir presque incognito. Et puis autre chose, leur particularité, ils aiment bien ouvrir les robinets et ils les ouvrent, mais généralement ils ne le referment pas. Donc ça, c'est souvent signe qu'il y a un raton laveur par ici.
1: Ces animaux tout mignon, on les a mis à l'honneur aujourd'hui dans Terre de Champagne-Ardenne. Avec vous, Nicolas Villerette, les ratons laveurs de notre région.
2: Avec grand plaisir, Olivier.
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1: Quand on passe le rideau, ça sent le pop-corn, il y a de la lumière qui clignote de partout. 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
3: Lui a troqué tout simplement des cartons de souvenirs pour un musée privé de 45 mètres carrés dédié à la piste étoilée. C'est Thomas Joly. Thomas, d'où vous vient cet amour pour la piste étoilée et pour le cirque ?
1: Alors que c'est une passion qui me suit depuis que j'ai à peu près 6 ans. Tout a commencé bêtement par une visite à des animaux dans un cirque qui passait à Mèche. Et c'est là que l'amour pour le cirque a commencé. Depuis de nombreuses années, je collectionne pas mal d'objets et de documents concernant le cirque. Et en fait, tous ces objets, ils étaient enfermés dans des cartons. Et donc, j'ai décidé de leur laisser la place qu'ils méritent et de les mettre en lumière et en valeur.
3: Mais alors, du coup, comment on organise sa maison ? Parce que j'imagine que plein d'objets, il faut donner des sortes de fonctionnalités, trouver la bonne place. J'imagine que ça se met pas en place du jour au lendemain, Thomas Joly ?
1: Non, pas du tout. En fait, quand on a construit notre maison, on a tout aménagé le dessus du garage. Donc, on a rehaussé le dessus du garage. Et ça m'a permis de récupérer une pièce de 45 mètres carrés qui est aménagée du sol au plafond, 100% cirque.
3: Le Thomas Joly qui était en train de mettre en place, en tout cas, ce cirque à la maison, de mettre en place ces objets, c'était quoi ? C'était Thomas Joly adulte ou c'était l'enfant qui a eu ce choc psychologique qui a mis en place tout ça ?
1: On va dire un peu les deux. On va dire le Thomas petit parce que j'ai retrouvé beaucoup de choses que je gardais depuis tout petit. Et le Thomas adulte qui a pris soin de tout bien exposer, de tout mettre en lumière, de tout dépoussiérer, de tout mettre en place pour que ça soit vraiment un vrai musée privé.
3: Est-ce que il y a une pièce, quelque chose en particulier dont vous êtes le plus fier, ou alors peut-être une pièce, un objet que vous aimeriez ou rêveriez d'avoir chez vous?
1: En pièce que j'ai récupéré récemment chez un monsieur qui liquidait son musée. J'ai récupéré une très vieille affiche du cirque Pinder qui date de 1930. Donc il y a une affiche en papier journal écrit avec de l'encre très bien écrit. C'est vraiment joli. Et en plus récent, j'ai récupéré deux blasons en métal, pareil du cirque Pinder, qui étaient édités en très peu d'exemplaires. Et il en reste très peu dans toute l'Europe en état exceptionnel comme je les ai aujourd'hui.
3: Quand des amis, des proches à vous poussent ou ont poussé pour la première fois la porte de ce bel endroit, ça a été quoi les réactions ?
1: Les gens, ils disent que je suis fou. Quand en fait vous rentrez par la porte et il y a un petit sas avec des rideaux en velours, vraiment comme dans un cirque, on a vraiment l'impression de rentrer dans un cirque. Et quand on passe le rideau, ça sent le pop-corn, il y a de la lumière qui clignote de partout. Et les gens, ils retombent en enfance et ils s'attendent vraiment pas à trouver ça dans une maison.
3: À vous, je cours. Thomas Joly a réalisé son rêve d'enfant en transformant une partie de sa maison en un véritable musée du cirque. Une immersion sensorielle unique entre des rideaux de velours, de pop-corn. 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
4: Bonjour à toutes et tous, bienvenue dans Affaires classées, le podcast. Nous sommes au printemps 1824. Une vieille dame habitant Saint-Faust est jetée vivante sur un bûcher. Des villageois l'accusent en effet d'être une sorcière qui jetterait des sorts maléfiques sur la population. Que cache ce fait divers digne d'un autre temps ? La suite dans un instant.
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4: Nous sommes en l'an 1824. Au matin du 29 avril, le préfet des Basses-Pyrénées est de fort mauvaise humeur. Il vient d'apprendre qu'à 8 km de son palais, dans le village de Saint-Faust, une vieille dame connue sous le nom de Marie Payon a bien failli périr brûlée sur un bûcher improvisé par un groupe d'individus au prétexte qu'elle serait une sorcière. Des villageois se sont emparés d'elle afin de la ligoter. Ils ont entassé du bois, attachant la malheureuse à un pieu avant d'allumer le feu. Mais tandis que les flammes faisaient leur œuvre, elles cramèrent aussi les cordes qui entravaient les mains de la pauvre Marie, laquelle parvint à s'échapper comme elle le put. Grâce aux soins d'un médecin, elle échappa à la mort et put lentement panser ses plaies malgré d'horribles souffrances. Quelques jours plus tard, Marie songea à alerter monsieur le maire du village, pensant qu'il lui viendrait en aide en prévenant les gendarmes du crime commis sur sa commune. Que nenni ! Fort embarrassé par cette affaire d'un autre temps, l'élu commença par mener son enquête en identifiant les suspects. Dans ce village rural de quelques centaines d'âmes, les langues finirent par se délier. Les auteurs du crime ne sont autres que les membres et proches d'une famille honorablement connue à Saint-Faust. Suspectant la vieille dame de leur vouloir du mal, ils ont tenté de la supprimer par le feu. L'affaire fait tache. Elle rappelle ces pratiques d'un autre temps, en Béarn, au Pays Basque ou en Bigorre, où l'on brûlait ces femmes que l'on taxait de sorcellerie. Le maire s'interroge. Doit-il dénoncer l'affaire ou bien l'étouffer ?
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4: Selon les premiers témoignages, une fillette du village souffrant d'un mal implacable semblait vouée à une fin prochaine. Et comme souvent à l'époque, lorsque la médecine s'avérait incapable à soigner, les proches recouraient aux soins du guérisseur ou du sorcier du coin. Ça tombe bien. À Saint-Faust, les villageois racontent que Marie Payon, une vieille femme un peu marginale, aurait le pouvoir magique de guérir toutes sortes de maladies. Croyant en un miracle, les parents de la fillette implorent Marie de leur venir en aide. La vieille dame se déplace, elle examine l'enfant, et là, stupeur, elle refuse, se disant incapable de soigner ce mal sournois. L'incompréhension, la colère gagnent les parents de la fillette, prêts à payer tout ce qu'elle voudra, mais rien n'y fait. Marie refuse. Un refus qui pourrait bien lui coûter cher. Au village, la veuve Payon est surnommée la poussouère. Comprenez, celle qui connaît les poussous, autrement dit, les poisons. Aussi admirée que redoutée, elle offre, dit-on, ses potions miracles, ses breuvages mystérieux lorsque la médecine ne peut plus grand-chose. Les proches de l'enfant malade s'interrogent « Pourquoi Marie a-t-elle refusé ses soins ?» Sans doute se sentait-elle impuissante face à ce mal incurable, mais les parents meurtris ne l'entendent pas de cette oreille. À leurs yeux, son refus signifie qu'elle leur a jeté un sort. Ivre de chagrin, il s'imagine que la vieille veuve a pactisé avec le diable. Et comme on le croyait naguère par ici, il faut brûler la sorcière afin que ses cendres chassent le mal dont la fillette souffre. Une pratique pourtant interdite par le roi Louis XIV depuis l'an 1682. En pareille circonstance, le maire du village aurait dû alerter les gendarmes et le procureur du roi afin qu'une enquête soit ouverte et que les suspects soient identifiés, jugés et châtiés. Or, en cette année 1824, marquée par l'avènement du roi Charles X, il en ira tout autrement dans cette commune béarnaise connue pour ses coteaux de vignes, de maïs et d'apiculture. Redoutant le scandale et voulant sans doute éviter la paille de la prison aux acteurs de cette affaire honorablement connue dans le canton, l'édile de Saint-Faust va

0: ont allumé les flammes du bûcher. Une transaction qui éteindrait le feu, en somme. Lorsqu'il apprend la nouvelle, le préfet palois manque de s'étrangler. Qui est donc ce maire de campagne, ce petit notable qui fait fi des lois ? Aucun élu ne doit se prêter à un tel chantage, tonne le préfet palois. Furieux, il demande au procureur du roi l'ouverture d'une enquête qui sera confiée le 2 mai aux gendarmes de l'Escar. La malheureuse Marie Payon va enfin pouvoir livrer son récit des faits aux autorités.
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0: Âgée d'une soixantaine d'années, Marie était la benjamine d'une famille nombreuse des environs. Sa vie durant, elle avait exercé le métier officiel de fileuse. Ses connaissances en matière de plantes lui ont vite valu la réputation de guérisseuse. Les témoins entendus par les gendarmes confirment qu'en mars dernier, Marie s'est présentée dans l'état le plus affreux, pieds et mains brûlés. Marie accusa spontanément les nommés Sagette, Broc, Pondac et la sœur de ce dernier d'être les auteurs de son calvaire. L'un d'eux avait d'ailleurs fui le village, redoutant sans doute d'être envoyé en prison par les gendarmes. Il revint 3 semaines plus tard, proposant sans honte, par l'entremise de monsieur le maire, ce qu'il appelait un accommodement, une sorte de transaction destinée à éteindre l'affaire. Interrogé à son tour, l'édile de Saint-Faust masque mal son embarras. Laurent Luc jure qu'il ne savait rien des raisons de ce bûcher improvisé. Marie lui aurait confié qu'elle avait été attachée à un piquet, le feu sous les pieds et sur la tête, se disant victime d'un mauvais tour. L'omerta frappe aussi un couple de vignerons qui, bien que présents près du bûcher, disent tout ignorer de l'histoire. Sur la foi des accusations de Marie Payon, les 2 principaux acteurs de cet acte barbare sont identifiés et arrêtés. Le premier est un certain Jean Broc. Marié à la nièce de la victime, il est tailleur d'habits de métier. Lui nie envers et contre tout. Jamais, jure-t-il, il n'a brûlé les jambes de celle qu'il taxait naguère de sorcellerie, l'accusant d'avoir donné une maladie à une enfant par ses maléfices et ses sortilèges.
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0: Le second suspect se nomme Jean Pondac. Laboureur de profession, il est suspecté d'avoir planté le pieu, installé les sarments au pied de la malheureuse et d'avoir allumé le bûcher. Lui aussi nie de toutes ses forces, imaginant que nul ne croirait les dires de celle qui dit être une folle. L'enquête ira vite. 2 mois plus tard, le 28 juillet 1824, le juge d'instruction palois met Broc et Pondac en accusation du crime de tentative de meurtre sur la personne de Marie Payon. Dans son ordonnance, le magistrat écrit que la victime fut soupçonnée de sortilège par l'opinion publique parce qu'elle avait eu le tort de refuser ses soins dont chacun espérait de prompts résultats. Aux yeux des villageois, Marie fut accusée d'avoir, par ses maléfices, ses sortilèges, généré des maux qu'elle ne pouvait guérir. L'ignorance commune et les préjugés firent le reste. Les esprits s'irritèrent. Ainsi naquit l'idée de brûler une présumée sorcière. Le procès s'ouvre au Parlement de Navarre le 20 novembre 1824. L'instant est grave. L'affaire Marie Payon sera l'ultime procès palois de l'histoire où l'on parlera de sorcellerie dans un tribunal. 12 jurés venus du Pays Basque, du Béarn et 3 magistrats vêtus de leur robe rouge et noire sont réunis pour juger 2 accusés, 2 hommes honorablement connus. Très vite, l'audience vire au calvaire, non pas pour les accusés, mais pour la victime, Marie Payon. Certes, les 2 hommes ont bien commis les faits reprochés, mais selon les juges, c'est Marie, par ses maléfices, ses sortilèges, qui a fait naître ses blessures et les a envenimées. Incroyable, la victime passe pour une simulatrice, une victime si peu innocente que la cour acquitte les 2 accusés. Ils seront libérés.

0: sur le champ.
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0: Le malheureux destin de Marie Payon, c'était l'épisode Requiem pour une guérisseuse. Dans un prochain épisode, je vous raconterai une affaire survenue en juin 2014. Une fillette âgée de 30 mois décède d'une asphyxie soudaine dans son lit près de Saint-Jean-Pied-de-Port. Selon le médecin légiste, c'est une mort naturelle, mais les gendarmes nourrissent pourtant quelques doutes.
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4: Circuit court aujourd'hui au cœur du village de Roiffieux où l'on va se régaler avec Noémie Marron de l'atelier du père Marron.
5: Nous sommes donc dans un vieux bâtiment qui date d'après une pierre gravée sur la façade de 1612. C'était en fait l'ancien entrepôt du boulanger du village puisque mon papa est natif de Roiffieux. Donc ici nous sommes un atelier de transformation de fruits. Notre objectif c'est de décliner le fruit sous plusieurs formes. Donc, on a commencé avec la confiture, on fait maintenant des pâtes de fruits et on aimerait faire à terme encore plus de déclinaisons. Ça peut être de la compote, des coulis, des sorbets, enfin voilà. Avec un cahier des charges extrêmement exigeant et qui ne bougera pas, qui correspond en fait tout simplement à nos valeurs, que des fruits français qu'on va chercher en direct chez les producteurs, des variétés dites, dans le monde du fruit on dit premium, donc ça veut dire très qualitative, très gustative, et le tout très peu cuit et peu sucré. L'idée c'est à chaque fois à travers nos produits d'avoir l'impression de manger le fruit cru. C'est un substitut en fait lorsque le fruit n'est pas de saison.
4: Et ici on est confiturier de père en fille, Christian le papa et Noémie sa fille, associés dans cette belle aventure gourmande depuis 2024 dans l'atelier du père Marron, mais depuis toujours à la maison pour régaler les épicurieux avec une vingtaine de parfums de confiture extra.
5: Donc la gamme Corse, ce sont la clémentine de Corse, le pomelo de Corse et le citron Corse, une confiture d'ailleurs très rare à trouver. Une gamme réunionnaise avec l'ananas Victoria et la mangue José. Et ensuite, on a les classiques et en plus original, on va dire, mais extra local. On va avoir tout ce qui est poire, qui est vraiment une belle découverte parce que c'est un fruit extrêmement classique, mais rarement transformé. La pêche de vigne, les fruits sauvages, donc mûres, myrtilles ainsi que cynorhodon. Et j'y tiens, c'est très important, on ne fait pas de crème de marron, on fait de la confiture de châtaigne. La différence, elle est majeure à notre sens. On fait des choses très haut de gamme, mais on veut quand même rester sur de l'abordable. Nous, on va vraiment être sur de la retranscription du fruit. Ce qui fait qu'on n'aura jamais d'assemblage de plusieurs fruits ou d'épices. Et dans la crème de marron ou confiture de châtaigne, nous, on va se différencier parce qu'on ne met pas de vanille, on met moins de sucre. Ce qui fait que ça fait beaucoup plus châtaigne à tartiner. En fait, nous, notre principe, c'est de se dire quand un fruit est excellemment bon, il se suffit à lui-même et il n'a pas besoin de rajout, d'exhausteur de goût, que sais-je, pour être savoureux.
4: Et alors, avec ce même savoir-faire, Noémie et Christian confectionnent également des pâtes de fruits savoureuses.
5: Alors, les pâtes de fruits, c'est vrai que ça a été un grand enjeu puisqu'en fait, ce qui se faisait sur le marché, attention, je ne mets pas tout le monde dans le même sac, mais on était quand même sur des produits extrêmement sucrés qui n'avaient de fruits que le nom dans pâtes de fruits. Et donc là, c'était un vrai challenge parce qu'il fallait que la texture suive. Donc ça nous a mis vraiment des mois et des mois pour trouver le juste équilibre. Mais on est extrêmement fiers de ce produit-là. On voit qu'il a beaucoup de succès parce qu'effectivement, on fait une pâte de fruits, plus de 50% de fruits, avec cette espèce de trompe-l'œil qui fait qu'on a l'impression de manger le fruit. Et certains, d'ailleurs, clients pensaient que c'était un fruit confit tellement qu'il ressemblait à la clémentine, par exemple.
4: Donc vous l'avez compris, dans l'atelier du père Marron, on fait vraiment tout artisanal et le plus souvent possible, donc en circuit court.
5: On essaye vraiment toujours d'être extrêmement local. Après, il s'avère qu'on est dans une région très limitrophe avec la Drôme et l'Isère. Donc, des fois, il est plus local d'aller en Drôme et l'Isère que dans le sud de l'Ardèche, par exemple. On travaille avec une bonne vingtaine de producteurs et aussi des cueilleurs. Les cueilleurs, c'est quand vous voulez, où vous voulez, il n'y a aucun problème. On est vraiment à la recherche de ce savoir-faire. Donc, on le fait pour la mûre sauvage et le cynorhodon. On a la chance d'être dans une région où il y en a plein. Il n'y a pas de mal à les trouver, par contre, un peu plus de mal à les cueillir.
4: Donc l'appel est lancé, si ça vous intéresse, rapprochez-vous de Noémie et de l'atelier du père Marron à Roiffieux. Vous retrouvez leurs confitures et pâtes de fruits dans certaines épiceries fines, chez certains restaurateurs également, notamment les maisons Marcon, ou directement ici à l'atelier boutique à Roiffieux, où Noémie se fera un grand plaisir de vous faire déguster ses douceurs.
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1: Bonjour, je m'appelle Jérémy Ferrier, j'ai 40 ans, je vis à Port-Camargue et je suis soigneur animalier à l'Institut Sicorium du Rue du Roi depuis 15 ans.
2: Comment on se dit, petit, je veux faire ça comme métier? Vous vous rappelez du moment qui a été le déclic?
1: Ouais, je pense que c'est une vocation et je me rappelle très bien du moment. À l'époque, j'étais au CP et j'ai reçu un papier du Marineland où j'ai vu tous les mammifères marins et je sais qu'à ce moment-là, je me suis dit, c'est ça que je veux faire plus grand.
2: Est-ce que c'était compliqué à atteindre votre rêve? Les profs vous ont soutenu dans le projet?
1: On va dire qu'il y a maintenant plus de 20 ans que je fais ce métier. Du coup, à l'époque, le métier était moins connu que maintenant. Et quand j'ai demandé pour m'orienter, on m'a dit, tu veux être éleveur, c'est ça? De chiens, de chats? J'ai dit non, je veux travailler en parc zoologique ou en aquarium. Et du coup, ils m'ont dit, il faut être vétérinaire pour ça. Ce qui était totalement faux. Du coup, au début, oui, j'ai dû galérer, m'orienter vers un schéma plus classique. Et enfin, j'ai pu faire un stage au Sicorium où j'ai rencontré les soigneurs et eux m'ont dit quelle formation il fallait faire pour devenir soigneur.
2: Vous dites quoi le matin en vous réveillant?
1: Le matin, quand on arrive, on se dit qu'on a de la chance d'être là déjà, de travailler avec des animaux sauvages. C'est quand même une chance. Surtout, la première chose que je me dis, c'est est-ce que tout le monde va bien?
2: C'est quoi le meilleur souvenir que vous avez eu avec les animaux où on se trouve là au Sicorium? Il y a des otaries, il y a des phoques. Vous avez forcément un souvenir inattendu avec eux?
1: Oui, il y a un souvenir plutôt marquant qui c'était avec mes otaries. Il y avait le mâle dominant et deux femelles. Il y a une femelle qui commençait à être un peu agacée. Du coup, elle n'écoutait plus trop et j'ai eu le mâle dominant qui s'est mis entre elle et moi pour pouvoir recadrer la femelle et la session s'est très bien terminée.
2: C'est quoi le message que vous avez envie de faire passer à la radio?
1: Le message que j'ai envie de faire passer, c'est qu'il faut respecter la vie animale, végétale, que les aquariums et les parcs zoologiques servent à sensibiliser les gens à cette vie-là et à pouvoir les voir en vrai. Je pense que c'est notre rôle d'éducation.
2: C'est quoi qui vous impressionne le plus chez ces animaux?
1: C'est déjà leur adaptation à l'eau. Ils ont des capacités exceptionnelles de nage. La proximité qu'on peut avoir avec eux, quand on les connaît bien et qu'on passe beaucoup de temps avec eux, la confiance qu'ils peuvent nous donner.
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3: Bonjour Serge Papagali.
4: Ah monsieur Thomas, bonjour et cher Dauphinois, cher Dauphinois, bonjour également bien sûr.
3: On est samedi pour le Dauphiné Tour aujourd'hui, où est-ce qu'on part?
4: Ah vous allez voir, hommage au Grésivaudan, en Grésivaudan et aux Chalassiennes et Chalassiens au pied de la montagne de Bramfarine. Donc, je suis désolé mais c'est le vrai nom de la montagne, pas de ma faute. Hein. Donc on est où?
3: Au Chalard.
4: Au Chalard, bravo, ça farine Bram, au Chalard, je sais pas... La Brame Farine. Elle en a marre d'être broyée, je sais pas quoi. Bref, une précision, en dauphinois, Chala, ça se prononce Sala, en fait. Sala. Ce qui veut dire faire un chemin dans la neige. J'ai appris ça, dis donc. Ah oui. D'où le nom du Chela, qui est un lieu de passage pour aller à l'étranger.
3: Ah.
4: À Chambéry, par exemple.
3: L'étranger, Chambéry.
4: Ah ouais, carrément. Ouais, donc, toi, les autres étrangers, comment. Les Chelas portent du Grésivaudan. Je précise également que les Chelas n'est pas le village de naissance de la fameuse chanteuse à couette, bien évidemment.
3: Oh,
4: oh bah attends. Bien sûr, bah tu peux, ouais. on confond souvent le Chelas et la Chela, qui n'ont bien évidemment rien à voir. Le Chela n'est pas le mari de la Chela. Enfin, en gros, quoi. Voilà, ça veut dire. Chela, qui depuis a coupé ses couettes d'ailleurs, et a été retendu entièrement. Alors que les habitants du Chela, eux, sont détendus, on va dire ça. Et ils n'ont pas de couettes, bien évidemment. Entre Mortel de Maille et Pontcharra, le Chela est ici chez lui. Alors, c'est dur à dire ça. Le Chela est ici chez lui, allez-y, bien
3: sûr. Le Chela est ici chez lui.
4: Oui, mais vous êtes un jeune professionnel de talent, plein d'avenir. Bref, c'est normal. Chela ou chez ici, comme vous voulez, ça n'empêchera pas le manoir de la Tour de prendre garde au village. C'est peut-être de là que vient l'expression la Tour. prends garde au toit, pas à toi, au toit, car les toits coûtent cher, j'ai lu ça quelque part, entretenir, surtout dans un château du 16e siècle, qui est en Chalin. Alors vous allez penser, le papagali, il a picolé de la chartreuse, parce qu'il part un peu dans tous les sens, mais même pas, hein, vous confirmez.
3: Non, je suis témoin.
4: Voilà, je ne bois jamais en studio.
3: Jamais.
4: Voilà, toujours...
3: en dehors.
4: Dans les toilettes. Une autre précision, si au Chalin, vous entendez parler de la Rolande, il ne s'agit pas de la péripatéticienne du coin, péripatéticienne, c'est dur à dire, en dauphinant de la pute, de la péripatéticienne du coin, non, mais d'un espace naturel sensible. C'est vrai, c'est un peu comme ça, la péripatéticienne du coin s'appelle Josiane, ce que vous m'avez dit, mon cher Thomas.
3: Oui,
4: m'a dit, vous la connaissez très bien, donc voilà. Alors, la Rolande, en fait, un espace naturel. Mais qu'est-ce qu'un espace naturel sensible ? J'ai l'impression que la planète entière, actuellement, est un espace naturel plutôt sensible,
3: c'est
4: j'ai l'impression.
3: C'est,
4: voilà,
3: c'est, hein, vrai.
4: N'empêche que dans la Rolande du Chalin, vit, écoutez-moi bien, la Rainette arboricole.
3: Oh.
4: Ça vous embouche un coin, comme dit l'autre. Ben, c'est son dernier îlot isérois en dehors de l'île Crémieux. Alors, si certains d'entre vous s'en moquent, ben, ils ont bien tort. Je vais vous dire pourquoi. Les rainettes valent parfois bien mieux que les petites reines et les roitelets de cette terre. Protégeons-les, elles surtout. Les autres, on s'en tape. Alors tous ensemble, ce que je veux dire, allez, on n'est pas des quand même.
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1: Franchement, c'est mignon, Cormeilles. Si vous cherchez du typiquement normand, vous êtes au bon endroit. Et puis, on est à la campagne, tout en étant qu'à 20 minutes de la mer et à 15 km de Pont-l'Évêque. Cyril, lui, vous le trouverez en plein cœur du village, sur la place du Mont-Mirel. Il m'aurait plu son métier à Cyril, si j'avais pas eu de main gauche.
2: Trop bien ça. Comment ça va?
3: Ça va, oui, impeccable.
2: Tu viens de rentrer?
3: Eh ben à l'instant, on vient de rentrer de chantier.
2: T'étais dans une église?
3: Oui, on était dans une église à une vingtaine de kilomètres d'ici, à Saint-Pierre de Salerne.
1: Son métier, c'est de donner vie à la lumière.
3: Nous, la lumière, on la redonne dans les édifices et puis on la reprend, mais colorée, la lumière.
2: Mais tu fais pas que les églises?
3: Non, on fait les manoirs, on fait les particuliers, on fait tout plein d'édifices, que ce soit particulier ou monument historique.
1: Cyril, il est comme ton père, il est pas vitrier.
3: Non, je ne suis pas miroitier ni vitrier. Moi, je suis maître verrier, restaurateur, créateur de vitraux.
1: Je pensais qu'on disait vitrailliste.
3: Ah oui, vitrailliste. Vitrailliste, c'est pour ceux qui ont moins de 10 ans d'expérience.
1: Ah.
3: Voilà. Et au-dessus de 10 ans d'expérience, quand on a travaillé dans des monuments historiques et autres classés, eh bien, on devient maître verrier.
1: J'entends du monde à la cave.
3: En bas, ils sont en train de faire du montage au plomb. Donc, on les entend un peu taper avec des clous, des marteaux. Ouais. Et ils remontent des vitraux en plomb.
1: Bah oui, c'est du plomb entre les bouts de verre.
3: Après, il y en a d'autres qui peuvent utiliser une technique au Tiffany, mais c'est pas la technique traditionnelle. Nous, on fait la technique traditionnelle plomb, verre et étain, comme au Moyen-Âge.
2: Ah, le Tiffany, c'est la même technique que celle qu'on utilise pour les lampes qui portent le même nom?
3: Exactement, c'est ça. C'est la technique qui s'appelle Louis Comfort Tiffany, qui a fait les lampes aux États-Unis.
2: Ah, mais je croyais que c'était du plomb,
3: hein. Ah non, c'est du Tiffany.
2: D'où le nom de la lampe,
3: puisque c'est le nom du créateur, Louis Comfort Tiffany.
2: Je vais me coucher moins con ce soir.
1: Pour ça, il y a encore du boulot.
3: Et d'autres aussi peut-être du coup.
1: Il a pas l'air si vieux à la louche.
3: À la louche le mois prochain, 44.
2: Quand t'avais 15 ans, tu voulais être...
3: Un an après. Moi j'ai commencé à l'âge de 16 ans mon métier, à l'apprendre bien évidemment. Et puis je suis ressorti d'une école sur Paris à l'âge de 20 ans.
2: Et ça devient d'où cette envie de travailler le verre comme ça?
3: Eh ben on parlait tout à l'heure, la lumière le matin. Bon ouais. Ben moi c'était la lumière tout simplement qui se décolorait sur les murs par rapport à des vitraux avec le soleil qui passe à travers. Ça m'a tout de suite attiré et j'ai voulu savoir comment ça se passait. J'ai découvert une école, l'école de Paris, et je suis rentré dedans.
1: Le maître verrier, il travaille pas que le verre.
3: On travaille le bois, le métal, la pierre et le verre.
2: La pierre aussi?
3: Eh oui, quand là, on vient de sortir de chantier, on vient de taper dans la pierre pour retirer les vitraux. Et puis pour les reposer, bah, il faut savoir faire du mortier avec la pierre.
2: Donc tu casses et tu refais, quoi.
3: Exactement, on casse et on refait.
1: Si vous voulez un vitrail chez vous, il peut vous le faire?
3: On peut le faire. Par contre, nous, on a une chance assez extraordinaire et je touche du bois. On a à peu près un an et demi d'attente avant de pouvoir le réaliser.
1: Ah bah oui, mais non, j'en avais besoin pour ce week-end, moi.
3: Donc Fred, t'auras ton vitrail dans un an et demi, pas avant.
1: Il a fait des beaux chantiers, le copain.
3: Moi, celui qui me vient tout de suite en tête, c'est le petit palais à Paris, de refaire les quatre rosaces du petit palais à Paris.
1: Bon, il était pas tout seul, hein.
3: Je les ai restaurés avec des compagnons. Mais j'étais dessus, j'étais chef de mon équipe à cette époque.
1: Pour voir le travail de Cyril, vous tapez ateliergouty.com avec un Y à Gouty.
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1: Bon, tout va bien, Sébastien ?
2: Ouais, tout va bien. Oh, bah, moi, je fais une belle balade avec vous. Par contre, il va falloir s'arrêter, Claire, pour faire l'interview.
1: Bon, bah, attendez, je m'arrête là. J'attends le plat. Ça y est, c'est bon.
3: Ah, ça fait bizarre. Hein.
2: Bonjour, Claire Gombeau.
1: Bonjour, Sébastien.
2: Vous faites partie de l'association À Vélo Sans Âge à Toulouse. Et d'abord, on va raconter un peu votre... Avant de raconter ce qu'est l'association, on va raconter votre parcours. Vous êtes retraitée, mais qu'est-ce que vous faisiez dans la vie ?
1: Alors, j'étais institutrice au départ, puis chef d'établissement. Donc, pendant plus de 38 ans, je me suis occupée des pitchounes.
2: Et à la retraite, quand arrive l'heure de la retraite, vous vous dites quoi ?
1: Je me dis, oh, chic, je vais me poser. Et... patatras, je lis un article dans un journal qui raconte l'odyssée d'un vélo sans âge. Et je me dis, mais qu'est-ce que c'est que ce truc ? C'est génial. Je les appelle, ils me disent, il n'y a pas d'antenne entre Bordeaux et Nice, Claire, il faut que tu en montes une.
2: C'est quoi ce slogan ?
1: Du vent dans les cheveux et de la lumière dans les yeux, c'est magique.
2: Ouais. Alors que fait l'association ?
1: On propose aux personnes à mobilité réduite ou personnes âgées, isolées ou en EHPAD, des balades en triporteur. Figurez-vous que vous avez deux personnes devant et un bénévole derrière qui pédale.
2: Et c'est génial parce que, évidemment, vous mettez des étoiles dans les yeux des personnes que vous transportez, notamment des personnes âgées et ce couple qui pourrait en être un. Émile et Gaston, deux copains.
1: Oh, Émile et Gaston, magique. Quand on a ouvert l'antenne, Gaston a inauguré le premier triporteur. Il avait mis la cravate de son mariage, trop fier, en disant « Aujourd'hui, c'est jour de fête ». On est parti place du Capitole, où on a été accueillis par le maire. Gaston était le roi du jour. Tout le monde voulait monter avec lui pour découvrir ce drôle d'engin. À la suite de cette première balade, il ne ratait jamais, jamais une balade avec son copain Émile.
2: Quel âge tous les deux ?
1: Je pense qu'Émile avait déjà 91 ans et Gaston devait en avoir 92. On a emmené des personnes jusqu'à 104 ans.
2: Ah, magnifique. Il y a aussi la petite Élise.
1: Élise, extraordinaire, une jeune autiste qui, quand elle arrive, elle hurle de joie, de je ne sais. Et à partir du moment où elle s'installe sur le triporteur, elle s'arrête net, les yeux pétillent, elle sourit pendant toute la balade et dès qu'on rentre et qu'on remet le pied à terre, elle se remet à hurler. C'est quand même magique.
2: Et vous, alors, le bonheur que ça vous procure, vous nous en parlez ?
1: Honnêtement, ce sont les personnes qui nous le transmettent parce que ce sont que des sourires, que du bonheur. Et j'avoue qu'il y a des jours où on se donne un petit coup de pied dans le derrière pour y aller parce qu'on a la flemme. Mais quand on rentre, on se dit, heureusement qu'on y est allé. C'est magique.
2: On repart, Claire ?
1: Allez, on y va. En route.
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2: C'est l'heure de Décibels, toute l'actualité musicale avec ce soir l'incarnation en chair et en os du poster que vous aviez collé au-dessus de votre lit dans votre chambre d'ado. Cal, Steve, Nathan, les Worlds Apart sont de retour. Bonsoir les gars.
3: Sur le radio, maintenant, tout de suite.
2: Vous parlez super bien français maintenant.
3: Pas super, mais ça va, ça va.
4: Après un coup de champagne, Willy.
3: Mieux. Le nouveau niveau.
2: Ils ont bu du champagne avec modération, évidemment. N'oubliez pas que nous sommes sur le service public.
3: Modération.
2: Recontextualisons tout ça. 30 ans après leur premier tube et l'incroyable phénomène des boys bands, les Worlds Apart sont de retour sur scène. D'abord dans le cadre d'une tournée nostalgique, genre I Got the Feeling, années 90, le festival Do You Remember, et puis à leur tournée à eux, les Worlds Apart partout en France à partir du mois d'octobre, et quelques concerts aussi cette semaine à Paris. On va en parler, l'occasion de prendre de leurs nouvelles et vérifier que la flamme est toujours là.
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2: Salut à tous.
3: Bonjour.
2: Et bienvenue.
3: Encore sur le studio.
2: Oui.
3: Vous êtes bien. Tu occupes la meilleure station en France.
2: Mouah. C'est pas mal, ça.
5: Maintenant, if you go direct on the Worlds Apart official, as a photo of.
2: Alors, allez faire un petit tour tout de suite sur le compte Instagram officiel des Worlds Apart. Ils ont mis une photo de nous.
5: Worlds Apart officiel.
2: Voilà, mais je pense que vous êtes déjà abonné à ce compte Instagram indispensable. Et donc, il y a une photo de nous en studio. Ce soir, également, dans l'actualité musicale, l'anniversaire du jour qui vous fera honorer cette chère Catherine Lara. Le coup de cœur, la découverte, c'est Maxwell Farrington et le Super Omar. Très, très cool. Ça vient de France et je pense que vous allez aimer. Et puis, un blind test autour des chansons qui parlent de Paris. 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Marianne vous attend au standard. 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Des cahiers de vacances, mais pour adultes et surtout qui parlent de musique. C'est beaucoup mieux. Cal, Steve, Nathan, comment ça va les Worlds Apart?
3: Ça va bien, merci. Ça va bien.
5: Ça va.
3: Super.
6: Nous sommes très heureux d'être ici.
5: Un peu fatigué, mais c'est normal pour moi.
3: Oui, un peu
2: fatigué. Pourquoi c'est normal? Pourquoi tu es fatigué?
5: Le jet lag. J'habite dans Los Angeles.
6: Nous avons travaillé très dur les derniers 5 jours pour nous préparer le spectacle.
2: Le grand spectacle des Worlds Apart à Paris. C'est complet, évidemment. Demain à la Cigale, après-demain au Trianon. Donc, voilà, celles et ceux qui n'ont pas de place, là, c'est trop tard. En revanche, il y a une grande tournée au mois d'octobre. Et puis pour les Parisiens, donc, parce qu'évidemment, la Cigale et le Trianon, c'est dans de petites salles. Il y a une grande salle parisienne qui est annoncée pour le 20 février 2027. C'est le Dôme.
3: Oui, exactement.
2: C'est le énorme.
3: Dôme. Oui.
2: Allez, on se remet dans l'ambiance.

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0: Alors, mis à part la voix un tout petit peu agaçante du monsieur qui faisait la pub, il n'empêche que c'était dingue, cette exposition que vous aviez, 96, 97, 98, on vous filmait sur scène, on vous filmait dans les coulisses, on faisait des documentaires, vous étiez invité dans toutes les émissions de télé, vous n'avez fait que ça, vous n'aviez pas le temps de faire autre chose que d'être des World's Apart à cette époque-là. Oui.
2: J'avais une question pour toi.
0: Ok, vas-y.
2: Qu'est-ce que c'est ton chanson que tu préfères avec les World's Apart? Qu'est-ce que c'est ton préféré?
0: Baby, come back.
2: Ah, yeah, you say. Wow. Tout le monde aime la chanson. C'est mon préféré aussi.
0: C'est ton préféré aussi?
2: C'est mon préféré aussi, okay. Oui, exactement.
0: Alors, c'est quoi vos souvenirs de l'époque? C'était un vrai tourbillon. What do you remember of those times in 96, 97, 98, when you were on the TV, in the advertisements?
3: Mayhem.
2: C'est la vie fou.
0: Ouais, c'est ça, la vie folle.
2: C'est l'effet folle, oui, exactement.
3: Well, it was a crazy time for us.
0: C'était un moment fou pour nous, ouais.
3: Parce que we have beaucoup d'années avant in England. Trying very hard to become successful.
0: Oui, ils avaient passé beaucoup d'années précédemment en Angleterre à essayer d'avoir du succès. Mm-hmm. And then it happened.
3: And then we arrived.
0: C'est arrivé.
3: And we arrived very quickly.
0: Ouais.
3: And all of a sudden, I remember, we did a dance machine at Bercy.
0: Oui.
3: And it was direct. We became Worlds Apart.
0: C'est ça. Et donc, ils sont arrivés en France, ils ont fait Dance Machine. Il faut vous souvenir, c'était une grande émission de télé qui passait sur M6, un grand concert à Bercy. Et là, c'était le début de l'histoire des Worlds Apart. Et alors, est-ce qu'à l'époque, vous aviez le temps de faire autre chose ou bien c'était un job 24 heures sur 24? Did you have the time to do anything else at the time? Or being a Worlds Apart, was it 24/7?
2: Oui, exactement. C'est... 24/7.
3: It was 25/8.
0: C'était 25 heures par jour, 8 jours par semaine.
2: Oui, exactement. Non, c'est la vie, c'est incroyable. En France, c'est magnifique. Beaucoup de concerts, beaucoup de missions, beaucoup de radio, beaucoup de magazines. Et les World's Apart arrivent dans notre culture en France.
0: Oui.
2: Mm-hmm. C'est plus gentil pour arriver dans la fabrique de la vie en France. Et ça, c'est pourquoi les World's Apart continuent encore après 30 ans.
0: Ouais.
2: Ça, c'est le bel moment pour les World's Apart. Le 30 ans avec les fans en France, c'est spécial.
3: Yeah. Mm-hmm.
0: Nathan, avoir voulu comme ça que ça marche très fort et quand finalement ça arrive, c'est quoi tes souvenirs à toi de ce tourbillon? What are your memories of that whirlwind?
4: Le plus grand moment... C'était quand nous avons fait « Je te donne » pour la première fois.
0: Donc la reprise de Jean-Jacques Goldman.
4: Avant ce moment, je crois le public...
2: N'aime pas.
0: Ah bon?
4: je me sens une fraude.
0: Syndrome de l'imposteur.
2: Yeah, mais il dit avec moi, Carl, je pense que le public n'aime pas parce que l'accent, c'est pas bien, c'est pas bon.
4: Je suis un imposteur. Oui. Nous avons un registre de chansons, une ligne par ligne, un mot par mot. Je ne comprends pas rien de la chanson.
0: Oui, vous aviez peur.
2: Je dis avec Nathan avant le concert, la première fois, je dis, Nathan, c'est pas un problème. Je pense que le public aime les chansons et aime les World's Apart.
3: C'est normal pour Nathan.
4: No, it would never happen.
2: Pas de stress. Et les World's Apart, arrive sur la scène pour mettre le concert, explosion avec les World's Apart en France.
4: Juste avant, nous arrivons sur scène, je regarde la Backstreet Boys.
0: Ouais.
4: And le présenteur pousser la Backstreet Boys. Ah, excusez-moi, voici la World's Apart. Nous arrivons sur scène, devenus chante la chanson et tout le public chante chaque
2: plus
4: mot,
2: fort, plus
4: le
2: fort.
4: Le même temps. And I was, pour moi, I was like, wow, c'est fantastique.
3: C'est incroyable.
4: Hein? So je connais dans ce moment, it's pas de problème, stress, Nathan, stop, arrête.
2: Oui, aime le moment.
4: It was a moment magic. Oui,
0: wow. Bah, puisque c'était si magique, on va l'écouter, cette chanson. Je te donne les Worlds Apart qui reprennent en français, qu'on dirait parfait, ce français, Nathan.
2: Merci.
4: Champagne.
0: Je te donne les Worlds Apart sont ce soir les invités de Décibel. On célèbre leurs 30 ans de carrière.

0: Je te donne. Eh ben oui, c'est les Words Apart sont dans Décibel. Ils sont un petit peu dissipés, mais c'est ça qui fait leur charme aussi. Il y a Nathan, il y a Steve, il y a Cal. Les Words Apart qui célèbrent leurs 30 ans de carrière avec le concert anniversaire. Donc demain à la Cigale, c'est complet. Après-demain, au Trianon, c'est complet, ça c'est Paris. Paris, du coup, si vous voulez voir les Words Apart, c'est le 20 février 2027 au Dôme. Et puis, il y a tout un tas de dates au mois d'octobre. Nancy, Lille, La Grande Motte, Toulouse, Marseille, Lyon, Mulhouse, Bruxelles et Nantes. Donc, ne les ratez pas. Vous allez faire le Tour de France, messieurs. C'est quoi la magie qui a fait que vous, groupe pas français, et les Français très chauvins, tombe amoureux, le rapport que vous avez eu avec la France, cette connexion, cette histoire d'amour qui dure depuis 30 ans, ça tient à quoi ?
1: Pour moi, beaucoup de fans qui étaient là au tout début, ils sont toujours là.
0: Ils sont toujours
1: maintenant.
0: Là, ouais.
1: Je me sens un lien profond entre nous qui existe depuis ce moment. Pour moi, c'est incroyable. La fille maintenant, maman, devenue maman, elle arrive avec le garçon, les enfants, toute la famille.
0: Oui, elles sont devenues adultes.
1: And, ouais. Yeah, and so like, tu dois écouter-la, regarder-la, Worlds Apart, ok? C'est spécial.
0: Vrai. Il y a des générations Worlds Apart maintenant. Et à avoir tellement de succès en France, plus que dans votre propre pays, est-ce qu'à un moment, vous avez déménagé en France, vous avez vécu vraiment en France?
2: Oui, moi, j'habite un peu à Paris, dans le sud, en Corse aussi, avant. Et maintenant, je vis un petit appartement à côté de Megève, dans les Alpes.
0: Ouais.
2: Et c'est la vie de Français restée dans moi. Oui, j'aime la culture, le manger, la personne, le public. Toute personne, c'est cool. C'est meilleur. Plus de meilleur de anglais.
0: C'est mieux que l'Angleterre.
2: Oui, exactement. Plus meilleur.
0: Steve, donc toi, tu vis à Los Angeles, c'est ça?
3: J'habite dans Los Angeles.
2: Mais il aime pas. Il aime pas. Non, il aime pas.
0: You don't like it. He says you don't like it.
3: It's okay.
0: Ça va, c'est pas mal.
3: Be careful what you wish for. But during the time of the pandemonium of Worlds Apart, it was très difficile pour moi to habite en France.
0: Oui, pendant l'énorme succès au début des Worlds Apart, c'était pas possible d'habiter en France, c'était trop.
3: Oui, in the restaurant, I had my cap, my glasses in the corner of the restaurant.
0: Au restaurant, ils se mettaient au fond, cachés, lunettes, casquettes.
3: It was just too much. Too many eyes and
0: trop.
3: Too much. And thank God there was no internet.
0: Oui, et à l'époque, c'est vrai, il n'y avait pas internet. Donc il y avait juste des yeux rivés sur vous.
3: Because it would have been just too much, you know.
0: Oui, c'est
3: everything.
0: Vrai, il n'y avait pas internet. C'est malin ce qu'il dit.
2: Pas le mobile phone.
0: Il n'y avait pas les téléphones pour prendre des photos. Sinon, vous auriez. Impossible.
2: Oui.
0: C'est fou ça, complètement dingue. Et ils ont chanté en français les Worlds Apart. On a entendu Je te donne, mais n'oubliez pas quand je rêve de toi.

0: petit florilège des Worlds Apart qui chantent en français. Alors, c'est vrai que à cette période qu'on a appelée la période musicale des boys bands en France, vous étiez sur le haut de l'affiche, vous n'étiez pas les seuls. Évidemment, il y avait la concurrence ou les copains, je ne sais pas, vous nous direz tout à l'heure.
1: Oui, c'est copains. Oui,
0: copains.
1: Oui. C'est pas un problème avec les autres artistes en France, ouais. Autres boys bands, ses amis. Hein.
0: Bon.
1: Mais les Worlds Apart fait la vie pour longtemps avant d'arriver en France. Et je comprends, la vie, c'est un peu... Ok, tu regardes, c'est le public qui regarde, c'est plus simple, c'est plus fameux, c'est plus simple, mais c'est pas la vérité. C'est plus difficile pour la vie. Mais tu n'es pas la vie private.
0: Ouais.
1: C'est plus dur. Je
0: de pas avoir de
1: je connais l'autre personne dans l'autre boys band française. Oui, c'est explosion en France, c'est beaucoup de boys band arrivent, mais... La fame.
0: La célébrité.
1: Célébrité, merci, arrive plus vite. Ça, c'est plus difficile.
0: Ouais.
1: Mais pour les Worlds Apart, c'est doucement.
0: C'est ça.
1: Ça, c'est plus difficile de ouais. Nous.
0: Certains, ça leur est vraiment tombé dessus en une semaine. Vous aviez déjà une carrière et donc vous avez eu le temps de vous habituer à l'idée de la célébrité et du succès. Alors, on a eu une série d'artistes qui nous ont quittés, de ces groupes-là, qui sont morts assez jeunes, tous entre l'âge de 30 et 50 ans. Je pense à Philippe des To Be Free, qui est mort en 2009, Steven de Boyzone en 2009 aussi, Quentin de Alliage en 2014, ou encore Andrew des G-Squad, qui lui est mort récemment. Alors, je me demandais, est-ce que vous aviez un style de vie qui allait avec votre métier et qui était dangereux?
1: Oui, j'ai dit, c'est pas la vie de boys band, c'est pas dangereux.
0: Alors c'est quoi? Pourquoi?
1: C'est après.
0: Les
1: personnes appellent la vie finie avec le boys band. C'est dur pour arriver dans la vie normale.
0: Le retour à la réalité.
1: Oui, exactement, c'est ça. Ouais. La réalité, c'est plus dangereux
0: ouais.
1: Après la vie de World's Up, le boys band.
0: Ouais.
1: C'est normal.
0: Vous pensez ça aussi, les gars? C'est difficile. Une fois qu'on a connu une célébrité extrême, ce qui était votre cas dans les années 90-2000, après revenir à une vie plus simple, ça peut être difficile. Et c'est pour ça que ces garçons l'ont mal vécu. Do you think that going back to normal, more simple life after the fame and the pandemonium, you said the mayhem, could it be, I mean, so difficult for some of those guys that they?
2: I think what happens is you get thrust into fame so quickly that it becomes this like unimaginable experience that when you come down again as quick as you went up, it's really hard to stabilize.
0: Ouais, quand on a été jeté comme ça dans une immense célébrité très très vite, et qu'ensuite ça redescend, ce qui est naturel, mais c'est difficile de se stabiliser.
2: Oui.
0: Ouais.
3: Yeah, it's tellement incroyable moment quand tu devenais une grande star.
0: Ben oui, c'est vrai.
3: And it's presque comme une drogue.
0: C'est une drogue, oui, bien
3: yeah,
0: sûr.
3: You know, Pour accepter une vie normale comme j'ai conduit un
0: oui taxi, conduire quand t'as été une énorme star et qu'après il faut aller faire tes courses, conduire, faire les devoirs à tes enfants, c'est une vie tellement différente.
3: Jamais un problème de conduire un Uber, pas pour accepter un life comme ça contre une vie comme une star sur scène, oui. Chante avec beaucoup de fans tout de nous, it's really tellement difficile. And so je comprends quand quelques artistes trouvent un moment difficile, naturellement là. Je vous avais expliqué pour Gerald.
0: Oui, c'est ça, les artistes que j'ai cités.
1: Gerald est still alive.
3: Pardon, les gars.
0: Non, oui. Mais c'est ça, les artistes que j'ai cités, oui, voilà, qui ont eu, donc, ouais, selon vous, du mal, en fait, à se réhabituer à une vie normale. Et oui.
1: Mais je pense aussi, l'autre raison, ce n'est pas arrivé pour les Worlds Apart, Steve, moi.
0: Mais non, vous allez bien.
1: Non, parce que. En français, c'est difficile pour moi de dire en français, mais
0: tu peux dire
1: anglais,
0: en anglais.
1: We don't take ourselves too seriously.
0: On se prend pas trop au sérieux.
1: We keep ourselves grounded.
0: Oui.
1: You know, each of
0: on
1: us
0: a les pieds sur terre, on se connaît très bien.
1: And,
0: on
1: know,
0: s'appelle, on prend des nouvelles.
1: Yeah, we don't, you know, we keep each other on, keep each other's feet on the ground.
0: Ouais.
1: You know, you see how much fun we have.
0: Oui.
1: Yeah.
0: And if this finish... tu vois, on est encore très célèbre et c'est vrai. Là, j'ai jamais eu autant de monde dans la régie. Le couloir devant la radio est plein, mais vous restez les pieds sur terre.
1: Tu connais après le World's Apart fini, ses amis, frères pour toute ma vie.
0: Oui.
1: Just because World's Apart finishes tomorrow, we will always be there for each other.
0: Et même si World's Apart s'arrête demain, on sera toujours là pour les uns pour les autres et pour se soutenir.
1: 100%. Tant mieux, messieurs. 100%.
0: Ça fait plaisir. On écoute ma préférée maintenant?
1: Moi.
0: Ma chanson préférée.
1: Ah, pardon, désolé, excusez-moi.
3: Chanson de Galles.
1: Pardon.
0: C'est Baby Come Back.
1: Yeah!
0: World's Apart sur votre radio. Ici. Et vous me le dites pas très bien. Sur votre radio. Ici.
1: Ici, baby. Mm-hmm.

0: Les Worlds Apart fêtent leurs 30 ans de carrière. Alors on fête ça, nous, dans Décibel, avec Steve, avec Nathan et avec Cal, en direct avec nous. Oui, c'est live, hein, messieurs, sans filet, c'est trop bien, ça va. Qu'est-ce qu'il fait ? Cal, il est sur son téléphone, à qui tu écris ?
1: Rien.
0: Who are you writing to ?
1: Rien, no one.
0: No one.
1: No one.
0: Ah là là là là.
2: He's taking notes. He's writing a song.
0: Il écrit une chanson.
1: He's writing a song juste pour vous.
0: Ah voilà. Ça c'est un garçon qui a de la ressource. Il se fait gauler sur son téléphone pendant une émission de radio et il dit non, je suis en train d'écrire une chanson sur toi.
2: To the family.
0: Parfait, magnifique.
2: Look, see, look.
0: Ah ben c'est très beau. Coucou les Worlds Apart. On revient dans une minute.
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0: J'ai envie de vous faire écouter un souvenir. I'd like to share a memory with you. Une émission de télé qui était animée par Séverine Ferrer et qui s'appelait Fan 2. Ah. Et il y avait dans Fan 2 une séquence incroyable où des fans étaient tirés au sort pour passer une journée avec leurs idoles. Et il y a la jeune Angélique, vous allez l'entendre, qui a été tirée au sort et elle est trop heureuse, elle passe la journée avec vous. On est en 1997.
6: Salut, je m'appelle Angélique, j'ai 15 ans et j'aimerais rencontrer les stars de ma vie, les Worlds

0: rencontrer ses idoles.
1: C'est pas vrai.
0: Mais si, une journée entière avec les Worlds Apart pour Angélique, qui a remporté cette semaine le concours Fan 2. Une surprise soigneusement préparée par ses parents, qui lui avaient caché la vérité jusqu'à la dernière minute. Départ pour les répétitions, Angélique est conviée à se joindre au groupe dans le bus de la tournée.
2: Je suis la seule à être là, peut-être la seule fan à y être entrée, c'est super.
0: Après de tendres moments de complicité, le groupe arrive à la salle de concert où les fans sont déjà au rendez-vous. Visite exclusive des coulisses avec Nathan.
3: Voilà, c'est par ici qu'on entre.
4: Première chanson, c'est soir.
3: En haut, on y va. Et voilà, tout se passe ici.
5: Et merci à Lina pour cette belle archive. Des fans qui pleurent, des fans qui crient, des fans qui courent dans la rue. Après vous, c'était votre quotidien, les Worlds Apart, à la fin des années 90. Là, on a entendu Angélique, mais il y en avait des milliers comme ça. Aujourd'hui, vous êtes devenu père, alors vous avez des jeunes filles, vos filles à vous. Vous supporteriez qu'elles crient comme ça pour des artistes? Now that you've become fathers, what would be your reactions if you saw your own daughters crying and screaming for other artists?
6: I had that.
5: Il va nous expliquer. Steve, il a ça.
6: Yes, so I took my daughter to see Harry Styles.
5: Ah, j'ai emmené ma fille au concert d'Harry Styles.
6: In Los Angeles, and we were there, and I got us a special seat. It was quite close.
5: Il avait des bonnes places près de la scène.
6: And I actually have the video of it.
5: Il a la vidéo.
6: Usually, she says, "Dad, stop filming me."
5: D'habitude, elle dit, papa, arrête de me filmer.
6: This time, she didn't realize I was filming because she was so focused on Harry.
5: Cette fois, elle se rendait même pas compte que Steve filmait parce qu'elle regardait que Harry.
6: I kill him. Anyway.
5: Il a envie de le tuer.
6: But anyway, I'm joking, Harry. But, and she fanned out. She went nuts.
5: Elle est devenue dingue.
6: And I had the moment. I had that moment. She was 13.
5: Elle avait 13 ans.
6: And I thought, wow, that's exactly the same. And I was so happy to give her that experience. And it made me thank every father that took their daughters to see us.
5: Et quand j'ai vu ma fille vraiment péter un câble et être tellement heureuse devant Harry Styles, je me suis dit, mais c'est exactement ce qui s'est passé pour moi avec des jeunes fans. Et donc, je remercie tous les pères qui ont laissé leur fille aller au concert de Worlds Apart. Parce que ça apporte une telle joie.
6: Yeah, she had so much joy that she lost her voice. I mean, she went for it.
5: Elle était tellement heureuse, elle criait tellement fort, elle a perdu sa voix.
6: Yeah, so I respected every single parent that let their child or brought their children to the shows.
5: Ouais, et donc gros respect de la part de Steve pour tous les parents qui accompagnent aussi leurs jeunes ados au concert. Oh, ça va être beau. Ça va être beau ces concerts demain et après-demain à Paris, La Cigale, le Trianon, des petites salles, puis des plus grandes salles à Paris, carrément une des plus grandes, le Dôme le 20 février, et puis une grande tournée Nancy, Lille, La Grande Motte, Toulouse, Marseille, Lyon, Mulhouse, Bruxelles et Nantes au mois d'octobre. À quoi il faut s'attendre? Worlds Apart sur scène en 2026. 27, est-ce que vous dansez encore? Worlds Apart on stage 2026, 2027, you still dance?
6: Nothing's really changed.
5: Rien n'a changé.
6: Nothing's really changed, honestly. We have to modify some. I don't do backflips anymore.
5: Ah, il ne fait plus les backflips. Bah oui, non, c'est le dos, the back.
6: Well, I haven't tried. So maybe.
7: Do you know what? It was really weird. I was only thinking today.
6: Shall I try it?
7: Right, let's see if you can do a backflip.
5: Est-ce que Steve peut encore faire les sauts périlleux arrière?
7: Yeah.
6: Do you have insurance?
7: No.
6: Do you have insurance?
5: Il me dit, est-ce que je peux essayer maintenant dans le studio? Mais est-ce que vous êtes bien assuré?
6: No.
4: You guys say no.
6: Oh, right now we're making a documentary.
5: Ah oui, alors vous faites un documentary
7: about backflips.
6: About with a guy called is the master of documentaries. A guy called David Serrero.
5: Alors David Serrero.
6: So I was gonna, if I do a backflip, David, will you film it?
5: Alors,
6: and if
5: David,
6: I break my neck, send my daughter my love, tell my children I love them.
5: Yeah. But donc David Serrero,
7: pay your hospital bills.
5: Qui est un réalisateur de documentaires, notamment, vous l'avez entendu en interview dans Décibel à propos du documentaire sur Serge Lama, et donc il est en train de faire un documentaire sur les Worlds Apart, et donc Steve dit, si je fais un saut périlleux arrière dans le studio et que je me brise le cou, est-ce que tu me filmes et est-ce qu'on est bien assuré? We have no insurance. On n'a pas d'assurance. Oh, attention à toi.
7: Next time. La prochaine fois.
5: Mais alors les concerts, ça va être être comment? Oui. How are the shows going to be?
7: Oui, wow. c'est un peu le même d'avant. C'est une nostalgie avec les chansons pour les derniers 30 ans.
5: Ouais.
7: Mais les Worlds Apart présentés un peu différents avec musicien.
5: Ah, il y a un groupe avec
7: oui,
5: vous sur scène.
7: Oui, un groupe derrière.
5: Ok, super.
7: Oui, si change les chansons un peu pour faire notre émotion avec la même chanson.
5: Ok.
7: Et
5: donc des réinterprétations des chansons que vous connaissez déjà.
7: Mais c'est un cadeau. Ça, c'est le plus important. C'est un cadeau pour les fans pour les derniers 30 ans. Pour dire un grand merci. Oui, j'ai connu les fans rester avec nous pour les derniers 30 ans. Ça, c'est spécial.
5: Ouais. Oui. Les fans sont toujours là. Ils sont restés depuis 30 ans.
7: Oui. Ouais. C'est les fans pour les derniers 30 ans. Je connais bien. Tu parles avec les fans, vivent pour le concert maintenant. C'est pas juste une fan, c'est un peu plus. C'est amis. Ça, ouais. c'est pourquoi les Worlds Apart donnent un grand cadeau de tournée pour le 30 ans.
5: Ah, c'est beau ça. Voilà des fans qui voient leur fidélité récompensée. Et donc, oui, quelqu'un explique que des fans, c'est plus que des fans. C'est presque des amis. C'est autre chose. C'est une relation particulière. Bah, je suis très contente pour vous. I'm very happy for you guys.
7: Merci.
5: Amusez-vous bien. Demain soir et après-demain à Paris, il n'y a plus de place.
7: Mais tu restes dehors. Tu restes dehors.
5: Ah ouais, il faut attendre devant la salle.
7: Oui, oui, après tu pars de la salle. Oui, exactement.
5: Ok, bon, bah demain dehors devant la Cigale et après-demain devant le Trianon, mais
7: exactement,
5: à l'intérieur, c'est
7: parfait.
5: Plus possible. Et pour les Parisiens, le Dôme le 20 février 2027. Bonne tournée, merci beaucoup.
3: Merci beaucoup.
5: Merci à vous.
3: Merci à toutes les fans, The Worlds Apart. They're incredible.
5: Elles sont incroyables, les
7: et
5: fans
7: merci
5: de
7: à Radio
5: Europe.
7: Ici aussi. Merci beaucoup.
5: Merci ici.
8: Je suis très heureux de passer ce moment avec toi.
5: Merci beaucoup. Merci à tous les trois.
7: C'est plus spécial.
5: Et bonne tournée. Allez, Everlasting
7: merci.
5: Love.
7: Hey.
5: Moi aussi, j'étais
7: bonne
5: très
7: nuit.
5: Contente de passer ce moment avec vous. Bah, bonne nuit, enfin, Cal. Il est 20h36. Les gens ne vont pas se coucher.
7: Oui, c'est.
5: Mais demain, vous travaillez. You go to bed because tomorrow you have work.
7: On direct.
3: Bonne nuit.
5: Salut, merci les gars.
7: Merci,
5: bye bye.
7: Bonsoir.

0: C'est pas de tout repos une interview des Awards. Apparemment, on apprend des trucs. Merci à Cal, Nathan et Steve d'être passés dans Décibels.
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0: Mylène Farmer est de retour. Elle a sorti ce matin une nouvelle chanson intitulée « C'est à qui le tour ?». Vous l'avez découverte toute la journée sur votre radio ici. Je crois que tout le monde est très fan. On vous l'a diffusée à peu près toutes les 2 heures. Mais bon, je me suis dit que pour celles et ceux qui auraient raté cette chanson, c'était important de l'écouter ce soir dans Décibels. Vous dire que c'est une chanson qui est concoctée avec DJ Lewis, qui, comme son nom ne l'indique pas, est un artiste français. Et que le clip qui va avec cette chanson, sortira lundi. Donc voilà, on a des sonorités électro, on a le côté très Mylène Farmer dans le texte, vous allez adorer, hein. 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Donc voilà, on est vraiment dans les thématiques de Mylène Farmer, c'est à qui le tour. Toute nouvelle chanson, elle est sortie aujourd'hui, et elle est déjà sur votre radio ici.

0: gagne le tour. Elle s'appelle Mylène Farmer et elle est de retour. Le clip sort lundi.
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0: Paris en chanson, c'est le thème du blind test de ce soir. Et le cadeau, comme d'ailleurs toute la semaine prochaine, c'est un cahier de vacances. Mais pas le cahier de vacances qui vous faisait flipper quand vous étiez petit. Non, un cahier de vacances où non seulement ça va vous faire marrer, mais en plus vous allez avoir 20 sur 20. Vous allez vous dire, oh là là, mon Dieu, je suis génial. Les éditions Manière, qui sont les éditions qui ont inventé les cahiers de vacances, ont décidé de faire une collection pour adultes pour cet été. Et il y en a un, c'est sur la musique. Alors, vous savez... les chansons, par exemple, qui parlent de la météo, ou les chansons d'amour. Essayez aussi, dans un questionnaire à choix multiples, de retrouver qui que quoi, les dates de sortie des albums et tout. Bref, toute cette culture que nous avons, nous les amoureux de musique, et qui ne nous sert pas très très souvent, ben là, elle se retrouve dans ces cahiers de vacances. En avant la musique, des éditions Manière, à gagner ce soir pour Nicolas et pour Josette. Bonsoir à tous les deux.
2: Bonsoir, Émilie.
0: Bienvenue. Bonsoir, dans Nicolas. Décibel. Déjà, on va vous en offrir un chacun.
2: Oui.
0: Bah oui, comme ça, voilà, sur la plage, vous pourrez tester vos connaissances sur la musique.
2: Oui.
0: Ça, c'est plutôt pas mal, hein. La musique en famille, la musique et la nourriture, les chansons qui parlent de mère, de bonheur, d'animaux, ou encore d'enfants. C'est vraiment cool. Il y a une centaine de jeux autour de la musique, Nicolas et Josette. Et là, on va en faire un de plus de jeux. C'est le blind test. Les chansons parlent de Paris et il faut retrouver le plus rapidement possible le nom des interprètes de ces chansons. Est-ce qu'on a déjà joué ensemble, Josette?
2: Oui, il y a longtemps.
0: Ah, bon, alors c'est le retour de Josette. Et pour Nicolas?
3: Oui. Je suis un habitué de France Bleu Bourgogne et je joue à France Bleu soir, à France Bleu Bourgogne ici matin aussi. J'écoute la radio France Bleu et j'adore écouter la musique aussi.
0: C'est génial. Par contre, ça s'appelle Ici maintenant, Nicolas. On a changé de nom.
3: Oui, je sais. Maintenant, je sais que c'est Ici. J'ai même l'application.
0: Super. L'application.
3: France Bleu, je suis un fan de France Bleu.
0: Bah oui, je sais, mais moi aussi. On n'a pas changé de couleur. On est quand même resté bleu.
3: Ah bah oui, quand même.
0: Ah bah imagine, on aurait changé de nom et en plus on passait au orange. Là, allez, on aurait perdu.
3: Je vais faire un petit coucou à ma femme que j'aime et puis à ma nièce et à son copain.
0: Ah oui, alors comment elle s'appelle cette chanceuse, Nicolas?
3: Alors ma petite femme c'est Mélanie. Que j'aime de tout mon cœur. Et ma nièce Lisa. Et son copain Evan.
0: Un gros bisou à Mélanie, Lisa et Evan. Josette, on peut en profiter, hein. S'il y a un petit bonjour à passer, ça peut être le moment.
2: Non, pas particulièrement.
0: Voilà, à personne. Josette, elle est comme ça. Josette, elle est là pour jouer. Elle est concentrée et elle a bien raison. On va vous envoyer.
3: On va essayer de rester concentré. On va essayer de trouver les interprètes.
0: Exactement.
3: Certains interprètes, mais pas tous.
0: Ah ben, on va voir. Là, ce sont des chansons qui parlent de Paris. Vous allez me dire qui les chante. Attention, on y va. Dites-moi, qui chante ça?
2: Marc Lavoine, Josette.
0: Oui, bravo Josette.

0: Marc Lavoine et un premier point pour Josette. On continue notre blind test des chansons parisiennes avec un classique.
1: Sous le ciel de Paris s'envole une chanson.
0: Oui.

0: À la voix d'Edith Piaf sous le ciel de Paris. Ça fait 2 points pour Josette. Bravo Josette.
1: Oui, j'ai pas eu le temps de reconnaître. Hein.
0: Ah, c'est pas grave. Il en reste encore une, Nicolas. Ça va être la bonne, je le sens.
2: Josette.
1: Julien Doré.
0: Oui, bravo.
1: Paris-Séchelles.
0: Paris-Séchelles de Julien Doré, sous le ciel de Paris d'Edith Piaf et Paris de Marc Lavoine. C'est un sans faute pour Josette. Oh là là, Nicolas, qu'est-ce qui s'est passé?
1: Ah ben là, je n'avais pas reconnu, en plus de ça, elle me disait quelque chose et il me semblait bien que c'était Julien Doré, mais j'ai pas eu
0: ça. Ah, bah alors ça va, Nicolas. Non, mais c'est bon, moi du coup, j'accorde un point à Nicolas.
1: Mais oui.
0: Bah oui, évidemment, Nicolas. Non, bah dans ces
1: alors,
0: cas-là.
1: Les deux autres, j'avais pas trop la première, mais l'autre aussi, c'était, je me doutais que c'était la voix.
0: D'Edith Piaf.
1: Mais j'ai pas eu le temps de réflexion.
0: Ah, c'est comme ça, le blind test, c'est un jeu et de mémoire et de rapidité. En tout cas, c'est un vrai bonheur de jouer avec vous deux, Josette et Nicolas. Je vous embrasse et je vous envoie le cahier de vacances pour adultes. En avant la musique. Et comme ça balance pas mal à Paris, on va écouter cette chanson géniale.

0: ça balance pas mal à Paris, France Gall et Michel Berger. Bonne nouvelle, ils seront le thème central du prochain numéro de l'excellente et recommandable revue Schnock.
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0: Oh là aussi c'est fort recommandable. Maxwell Farrington et le Super Omar. Vous allez me dire qu'est-ce que c'est que ça encore? Ah bien c'est un groupe, c'est une collaboration artistique. La voix de Maxwell Farrington et le Super Omar qui dans la réalité s'appelle Christophe Vaillant, mais j'adore le Super Omar. Effectivement c'est une bonne façon de se présenter au monde en général et à la musique en particulier. Ils ont une collaboration absolument incroyable. Ça fait 3 albums qu'on se régale à écouter leur pop pas comme les autres. Euphoria, tiré de leur tout nouvel album Window Tax, c'est Maxwell Farrington et le Super Omar et c'est le coup de cœur de Décibel pour ce soir.

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1: Conseil d'amis, profitez du week-end qui arrive pour écouter, que dis-je, écouter, déguster Window Tax, le nouvel album de Maxwell Farrington et le super Omar. Ça respire, c'est ample, c'est intelligent, drôle aussi. Les mélodies sont géniales. Voilà, c'est de la pop comme on l'aime. Ils sont pas en concert en ce moment. Maxwell Farrington et le super Omar feront leur concert à la rentrée en septembre-octobre à Rouen, à Marseille, Tourcoing, Châtenay, Malabry, et c'est déjà pas mal.
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1: C'est l'anniversaire de Catherine Lara. Je suis trop fan de la roqueuse de diamants. Bisous Catherine Lara, on l'aime très fort. La chanson anniversaire de ce soir, c'est pour elle évidemment. Catherine Lara, bon anniversaire.

0: sublime violoniste et chanteuse Catherine Lara fête ses 81 ans et elle continue à donner des concerts, hein, ne la ratez pas. C'est terminé pour ce soir, Décibels. Merci d'avoir été là, les amis. Vous m'avez bien soutenu avec les Words Apart. Ils étaient déchaînés, mais je crois qu'on a passé un bon moment. Bref, je voulais remercier l'équipe de l'émission. Iris Guitoni, Florent Hanoun, Elodie Bianca Maria, Marian Gonzalez et Franck Mollier. Et puis vous remerciez vous aussi d'avoir été là. C'était bien, non?
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5: Bonjour la France, bonjour la France de la finale. La France qui, hein,
6: qui gagne. Bonjour la France qui a chaud pour plus longtemps. Ça va se calmer quand même.
5: Bah,
6: ce week-end, ça va aller mieux.
5: J'espère. Alors, toute la semaine, nos candidats se sont affrontés. Vendredi, finale, on a deux candidats chacun.
6: Voilà, c'est Mimi, quoi. C'est moitié-moitié.
5: Voilà.
6: On est bien.
5: Alors, je rappelle quand même que le premier prix, c'est un week-end exceptionnel à Autun, à l'occasion d'Augusto du Nom, le rêve du roi pour deux personnes. Votre radio ici et l'office de tourisme du Grand Autunois Morvan vous propose de découvrir la jolie ville d'Autun. Le transport est compris, que ce soit le train ou la voiture. Vous arriverez en début d'après-midi, vous poserez vos valises pour deux nuits à l'hôtel de la gare. Tous vos repas, je dis bien tous, sont compris. Et évidemment, la ville d'Autun à visiter, son musée, le site archéologique du Mont Beuvray, le superbe château de Couches. Mais attention, il y aura un petit climax dans ce week-end.
6: Ah.
5: Oui, vendredi soir à la nuit tombée, le théâtre antique d'Autun va s'illuminer.
6: Ah oui.
5: Et va devenir la scène de l'un des plus grands spectacles historiques de France, avec un show monumental, un son et lumière. Bref, un très joli premier cadeau.
6: Bien sûr, toute
5: si
6: l'histoire.
5: Si on ne gagne pas ce magnifique Augusto Dunum, qu'est-ce qu'on gagne?
6: Vous parliez des rois.
5: Oui,
6: Valérie.
5: Absolument.
6: Outre le fait que je suis le roi du game, ça, bon, chacun le sait. Moi, quand vous me parlez des rois, moi, je pense aux rois mages. Mais pas vraiment les rois mages. Moi, je préfère les rois mares. Pourquoi les rois mares? Parce que le mar de café. Oh, c'est capillotracté.
5: Comme les rois mages en Galilée.
6: 32 dosettes et 6 verres en verre pour le mar de café de Joe Malongo, notre roi à tous.
5: Bien sûr.
6: Notre bon roi.
5: Flo, sauve-moi, jingle.
6: Notre bon roi de Joe.
5: Non, c'est notre roi Flo aujourd'hui, à la technique.
6: Ah oui.
5: Alors, nous accueillons les quatre gagnants de la semaine, Colin, Thierry, Véro, Estelle. Comment ça va les amis?
6: Bonjour.
7: Bonjour.
8: Bonjour.
5: Ah, j'ai cru qu'il y en avait 15. J'ai cru qu'il y en avait qu'un. Alors, on va faire une demi-finale garçon, puis nous ferons une demi-finale fille.
6: Ouais, on est comme ça.
5: Comme ça, on est sûr qu'en finale, il y aura un garçon et une fille. Alors, Colin et Thierry, vous êtes prêts? C'est vous qui démarrez.
7: On va essayer.
6: Voilà, okay. C'est moyen, hein.
5: Véro et Estelle, vous pouvez aller, bon, je sais pas, allez vous faire les ongles, les filles. Alors, Colin,
8: on va prendre l'apéro.
5: Voilà, bon, en même temps, 12h07. Oui. C'est l'heure de l'apéro, ma chérie, vas-y.
6: Modération.
5: Alors, très sympa, modération.
6: On adore.
5: Colin joue avec ici Gascogne, hein. Il a 25 ans, il habite à Mont-de-Marsan, il a joué avec nous mardi. Comment ça va?
7: Un peu plus soulagé maintenant d'avoir passé mardi. Maintenant, il faut passer vendredi.
5: Et voilà. Et après, il faut direction Autun. Alors, tu es agent immobilier, tu as été vendeur de voitures, tu es aussi administrateur de l'association Colosse au pied d'argile qui lutte contre les violences sexuelles, le harcèlement et le bizutage en milieu sportif. C'est ça?
7: Exactement, c'est ça.
5: Et tu as ton association, les Cagouillous, qui organise des tournois de rugby à 5 pour récolter des fonds, c'est ça ?
7: Exactement.
5: Voilà. Alors, on sait que tu scrolles le soir et que tu regardes YouTube et Twitch. Ce qu'on ne savait pas, c'est que tu adores les activités à sensation, comme dans la chanson. Bah oui. Ah là là.
6: Vous pouvez la chanter parce qu'on l'a pas. En fait, là, avec la bouche.
5: Saute, voilà. Allez, il a... Figurez-vous que à 13 ans, il fait du parachute au Havre.
6: À 13 ans.
5: Ouais. Il monte dans un petit avion. Alors, c'était un petit avion super bien parce qu'il y avait une petite bâche en guise de porte. Et comme Colin, bon, il s'en fout des instructions de l'instructeur. Qu'est-ce que t'as fait ? T'as sauté et puis.
7: C'est ça, j'ai vite passé les instructions. Alors l'instructeur a réussi quand même à être à l'aise en me faisant peur juste au décollage, en me disant qu'il y avait un câble qui n'était pas bien placé sur ma sur le qui me retenait pour pouvoir juste ne pas mourir pendant le parachute. Et une fois monté dans l'avion, on part, le stress était passé. Mais comme j'ai pas écouté donc les consignes, au lieu d'être plat et garder une certaine vitesse assez raisonnable, j'étais la tête vers le bas et donc j'ai fait un petit malaise en plein air quoi.
5: Et voilà, il s'est évanoui. Et voilà, donc le parachutiste professionnel, hein, l'instructeur t'a remercié parce qu'il a dit bah c'est une première pour moi. Hein, j'ai fait un saut avec un mec dans les pommes. Ça a été magnifique. Hein, toute la chute libre en tête, la première. Et puis bon bah t'es revenu à toi. Depuis, t'as ressauté en parachute ou pas ?
7: Non.
6: Il vaut mieux pas.
7: Garder les pieds sur terre.
5: Ouais voilà. Mieux. Allez, on va marquer tout de suite le premier point. Tiens, je te mets une chanson formidable. Panda. Alors, est-ce que le véritable nom de Chantal Goya, tu vois qui c'est Chantal Goya ? Est-ce que son véritable nom, c'est Chantal de Guerre ? Vrai ou faux, top chrono ? Vrai ou faux qu'elle s'appelle pas Goya, mais Chantal de Guerre ?
7: Je dirais faux.
5: Eh ben non, c'est vrai. Goya, c'est un nom de scène que son mari Jean-Jacques Debout lui a choisi en référence au peintre espagnol Francisco de Goya. Pas de point.
6: Ah, Thierry était avec nous lundi, il a joué avec moi, mon Titi. Comment il va, mon Thierry, dans le sud de la France ?
2: Bah, tout va très bien, il fait beau.
6: À Marseille, ben oui, il fait beau à Marseille, dans les Bouches du Rhône. Ah, Thierry, toujours marié avec Rosalie, hein, on a parlé de ton épouse, beau, depuis maintenant 3 ans, des enfants, agent de sécurité, je vous rappelle que le gars a travaillé au Stade de France, qu'il a été en protection rapprochée de personnalité. Tu peux me rappeler les gens que t'as protégé ?
2: J'en ai fait plein, Johnny Hallyday, Eddie Mitchell, Schwarzenegger, Stallone, Michael Jackson,
6: Oh là là, oui c'est vrai, on avait parlé de Michael Jackson, c'est quand même énorme. Écoute, bravo pour tout ça. Actuellement, t'es contrôleur, toujours dans la sécurité. Et rappelons, mon Thierry, que je t'avais mis la musique de l'entrée des joueurs de l'OM, Jump Van Halen, mais tu m'as rappelé que toi, c'était pas vraiment le foot, non ?
2: Ah, j'aime pas du tout le foot.
6: Voilà, c'est le rugby, toi.
2: Voilà, c'est un sport que je supporte pas, c'est le foot.
6: Ah oui, à ce point-là. Donc, la finale de la Ligue des Champions demain.
2: On m'avait demandé de partir au Qatar avec l'équipe de France de foot et j'ai refusé.
6: Ah oui, quand même. Ouais, non, toi, t'es un pilier de rugby. T'as fait du rugby à haut niveau. Ouais, bravo. Dis-moi juste une question avant de jouer. Tu prépares toujours le café de Rosa tous les matins ? Ce matin, on a eu le droit à son petit café. Ça a été ?
2: Café, ouais.
6: Ok. Café. Tout le monde est en forme. Alors, Thierry, bienvenue dans la compétition. On y va. On a un premier point à marquer avec un extrait de Louis Chédid.
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6: Ça, c'est une des toutes dernières chansons de Louis Chédid. En moyenne, un rêve, puisque nous allons parler de rêve, ne dure que 2 à 3 secondes. Un rêve, 2 à 3 secondes. Vrai ou faux, Thierry ? 5 secondes de réflexion.
2: Vrai.
6: C'est-à-dire que le temps du chrono, t'aurais déjà rêvé ? Non.
2: Ouais, c'est ça.
6: Et non, la plupart des rêves durent à partir de 5 minutes jusqu'à 20 minutes, surtout sur les phases de sommeil un peu profond ou les phases de sommeil paradoxales. Non, c'est environ 15-20 minutes. Ah, désolé Thierry.
5: Allez, 0+0, la tête à Toto. Et là, tout de suite, une chanson. Oui, j'ai mal au dos, je suis pas bien, mais I'm still standing avec Elton John. Vous écoutez ici.
6: Oui.
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6: Non, je ne vous aurai pas comme ça.
5: Elton John, I'm

0: Elton John.
1: Le samedi, c'est pour s'ambiancer, c'est pour que le week-end débute de façon aimable et agréable et musicale.
2: Jingle.
1: Bah ça, on s'ambiance, hein, c'est bien.
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2: Nous sommes au taquet avec Colin et Thierry qui n'ont pas de points. Voilà, hein, c'est tout ce que j'ai à dire.
1: Bah, c'est moche, ça.
2: Oh là. Qu'est-ce qui se passe derrière? Qu'est-ce que c'est le bruit derrière? On est chez qui, là? Colin, qu'est-ce que c'est ce bruit derrière toi?
4: C'est bon.
2: T'as des chiens, t'as des chats, t'as des quoi? Qu'est-ce qui se passe?
4: Un chien, oui.
2: Quel est ce chien?
1: Il veut participer.
4: Choupi, il s'appelle.
2: Choupi. Oh mon Dieu, Choupi! Elle a envie de jouer, Choupi. Bien, tu chantes un peu, tu vas faire des karaokés avec ta chérie, ta famille?
4: Très peu, j'aime pas du tout ma voix, donc non.
2: Oh, bah là, il va falloir quand même que tu retrouves des chansons, hein. Tu sais que c'est le quiz musical, c'est le moment. Et voilà. Donc, même si tu ne chantes pas, il va falloir reconnaître les chansons. Bon, t'aimes bien les variétés françaises, donc normalement, tu devrais trouver. Alors, écoute bien la première chanson. Il y aura 10 secondes pour que tu me dises qui c'est. Vas-y.

0: Allez, qui c'est qui chante Discount?
1: Ah, j'ai été fouillé cette semaine.
2: Soldat Louis.
0: Soldat Louis?
1: C'est ce qu'il a dit, oui.
0: Du rhum des femmes.
1: Et de la bière, nom de Dieu.
0: Et de la bière, nom de Dieu.
1: Oui.
0: Alors, est-ce que c'est Soldat Louis? Oui.
3: Du rhum des femmes, de la bière, nom de
1: Dieu. Ça a tué dans les années 80, ça.
0: Ah oui, ça, je te confirme. Hein. Alors,
1: c'est les Bretons.
0: C'est super, t'as déjà un premier point. Alors, attention, là, on a été dans le grenier du placard de ma grand-mère.
1: On y retourne,
0: on y va, c'est parti. On va encore plus loin dans le placard. Écoute bien et dis-moi qui c'est.
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0: pas dans le ton. Allez, qui c'est qui chante Je ne suis pas parisienne? Top chrono 10 secondes.
1: C'est marrant, je l'écoute encore ce matin, c'est Marie-Paul Bell.
0: Tu l'as écouté ce matin?
2: Ah bah tu vois.
0: C'est-à-dire... Oui. Bon, mais t'es
2: c'est génial.
0: Enfin, je veux dire, t'étais sur Radio Mimosa ou comment ça se passe? Ça me gêne, ça me gêne.
2: Je ne sais pas, je sais quoi, je connais.
0: C'est
2: pas.
0: Navrant, c'est navrant.
2: Ah, voilà, c'est navrant, ouais.
0: Ça m'ennuie, ça m'ennuie. Eh bien, Thierry et Colin, je ne sais pas si vous écoutez tous ces chansons-là, mais Colin, lui, il a écouté Marie-Paul Bell.
2: Elle sautait sur son piano.
0: Ça lui fait un point de plus. Colin, tu as deux.
2: Et combien il a, Thierry, là?
0: Thierry, il a zéro.
2: Quoi, Thierry? Qu'est-ce que j'entends?
0: Bah, Thierry,
2: qu'est-ce
0: a zéro
2: que j'entends?
1: Ah ouais. J'ai zéro, c'est normal.
2: Qu'est-ce que c'est que ce bulletin scolaire, Thierry? Deux, alors.
1: Ça commence mal, hein.
2: Non, ça commence mal, là. Qu'est-ce que tu fais ce week-end, Thierry, à Marseille ou à proximité de Marseille? T'as quelque chose de prévu?
1: Non, rien de spécial.
2: Ok, très bien. Merci Thierry d'avoir bien développé, d'avoir permis de découvrir cette belle région. J'attendais un petit coin de paradis, je sais pas, l'Estac, la Côte
0: Mais
2: Bleue.
0: Mais arrête avec ça, les gens, ils ont des coins de paradis.
1: L'Estac, c'est pas un coin de paradis.
0: Exactement.
2: Ah bon, pourquoi quand même, c'est joli.
0: Ouais, mais il y a trop de monde.
2: Ah,
1: ouais, il y a trop de monde.
2: Les ports de bouc, les sardinades, un truc comme ça, c'est pas loin ça non plus.
1: Ouais, on va dire ça.
2: Allez. Plan de cul,
1: on va être gentil.
0: Referme ton manuel pour les touristes.
2: Le gars, il n'est pas fou, il n'est pas Marseille du tout, quoi. Je salue les équipes d'ici Provence, quand même. Alors, Thierry chante pas. Non, Thierry chante pas, mais il est fin connaisseur. J'ai été dans les greniers aujourd'hui.
0: Voilà, les greniers.
2: Tu le sais, j'ai été dans les greniers. À toi de reconnaître les deux tubes qui arrivent. On commence par le premier, on est prêt, Thierry?
1: Allez, on est parti.
2: C'est parti.

0: Qu'est-ce qu'il y a, Valérie?
1: Sugar Baby Love, qui c'est qui chante?
0: Allez,
1: top chrono.
0: Mais oui, Thierry.
2: C'est les Rubettes.
0: Les Rubettes. Mais bien sûr que c'est les Rubettes, oui, c'est une bonne réponse. Sugar Baby Love.
1: Sugar Baby Love. Love.
0: Vous les connaissez, c'est tu.
1: Sugar Baby Love. J'avais le 45 tours de ça.
0: Oui, oui. Vous qui êtes en 33 tours depuis deux jours, ça va mieux aujourd'hui, hein, je vous trouve pas mal.
1: J'ai des douleurs, mais ça va. Bien, non, mais c'est les douleurs de la vieillesse. Hein,
0: Pour ceux qui prennent l'émission en cours, voilà, mamie a des problèmes de dos depuis lundi, donc on fait comme on peut.
1: Alors, mamie a des problèmes de dos, elle a du mal à se déplacer, mais elle est pro à l'abri de se lever de son tabouret, t'en connais une si tu continues.
0: Ah ben, c'est la mamie de Lucky, de Dalton, comment elle s'appelle la mamie des Dalton?
1: Ma Dalton.
0: Mais c'est vous ça, voilà. Ma Dalton, ça, voilà, capable de tout celle-là.
1: Allez.
0: Thierry, ça fait un point, on y va pour le deuxième.
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0: Des fois, on voudrait bien, tellement il fait chaud. Qui chante ?
1: Marie Laforêt.
0: Marie Laforêt, bien sûr, il est mort le soleil. Marie Laforêt. Quelle perspicacité, t'as été rapide, hein, Thierry. Tu le savais par cœur, tu le savais déjà.
2: Bien sûr.
0: Hein ?
1: Ah, bah, je connais mes classiques.
0: Eh, bien sûr.
2: Bah, ouais.
0: D'autant que c'est Nicoletta.
2: Et voilà, bonne soirée.
0: Voilà, voilà. Ah, oh, bah, tu connais tes classiques.
2: Ah, ouais, je connais mes classiques, Kili.
0: Voilà. Ah, bah, oh, tu
2: putain,
0: peux le dire.
2: Ouais, tu peux le dire, Titi.
0: Oh, punaise, là.
2: Ah, là, là.
0: Ouf.
2: Ah, puis, ouais, le gars, il est sûr de lui. Ah, bah, je connais mes classiques. Hein. Allez, Titi, c'était Nicoletta.
0: Oh, la galéjade.
2: Oh, la galéjade. Allez, c'est parti. Donc, ça fait 2 pour Colin, 1 pour Thierry. Et là, vous écoutez ici, on va écouter Bruxelles. Ah, la vie est belge, mes chéris. Boulevard des Airs, Bruxelles, vous écoutez ici. Je vous aime, à tout de suite.

0: Allez, ben, on suit de Bruxelles, hein, on laisse la Belgique et on revient en France.
1: Et oui, on revient en France.
0: On revient ici, on taquet. La France bleue. Oh, c'était avant ça. J'ai connu cette radio, France bleue.
1: Ah, mais bah, Flo, oui, sauve-moi, tu vois bien que c'est.
0: Attends, c'est un an et demi
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0: Et oui, c'est ici.
1: C'est exactement ici. Alors, nous sommes avec Colin qui a deux, Thierry qui a un. C'est-à-dire, Colin, si tu réponds bien à la question cash, tu t'envoles presque pour autant.
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1: Les cartes sont entre tes mains, ton destin t'appartient, quand... Sissi, impératrice.
0: Surtout quand on voit l'assurance de Thierry, hein, qui dit connaître ses classiques.
1: Hein, ah, moi j'adorais. Écoute-moi bien, Thierry. Moi, ce que j'aime chez les hommes, c'est cette assurance.
0: La franchise.
1: Non, l'assurance. C'est-à-dire, le gars te dit, ouais, moi je connais bien mes classiques. Ouais,
0: c'est Marie Laforêt.
1: Avec un petit clin d'œil sur le côté, c'est Marie Laforêt.
0: Ouais.
1: Tu te sens bien, mon petit Thierry, ça va?
4: Bah écoute, quand on se fout de ma tronche, pas trop, mais
0: bon. Tu l'as cherché, hein.
1: En même temps, tu me donnes bien une bonne perche, hein, quand même. Hein,
4: c'est pas faux.
1: Voilà. Alors, Colin, tu aimerais déjeuner avec Frédéric Vasseur, et qui est patron d'une écurie de F1. Qu'est-ce que tu lui dirais à Frédéric Vasseur?
3: Tellement de choses. Je rate beaucoup de sports, dont je m'intéresse énormément à la Formule 1, et la Formule 1, c'est très très technique quand on s'intéresse. Et lui, ça a l'air d'être une personne très abordable, très sympa. Donc oui, si on met ces deux heures avec lui, j'aurais des choses à lui dire, oui.
1: Est-ce que tu lui demanderais de conduire une voiture pour faire un tour ou deux, quoi?
3: Je crois que je profiterais même du temps qu'on aurait de discuter avec lui plutôt que conduire la voiture.
1: Ah oui, bah alors bon, bah, Frédéric Vasseur, si tu nous écoutes, hein, voilà, appelle Colin et déjeune avec lui. Bon, alors.
3: Mon numéro.
1: Ah ouais, donne ton numéro à Maître Coupez, on le donnera après.
3: Okay.
1: Mon chat, écoute bien. C'est le moment de faire rayonner ici Gascogne. C'est le moment que Mont-de-Marsan attend. C'est le moment où tu remportes la question.
0: C'est l'heure de vérité. Et votre Colin, avec ou sans patate d'ailleurs, on lui a pas demandé. Vous avez la référence?
1: Oh là là là là là là là.
0: Vous avez le film?
1: Oui, j'ai le film, on a le film, mais bon.
0: Bah voilà.
1: Interrompre les gens, on en a déjà parlé, c'est que pour dire des choses drôles.
0: Ah, c'est mal.
1: D'accord? Alors, écoute bien. Colin, quel compositeur de musique allemand est devenu sourd à la fin de sa vie? Quel compositeur de musique allemand est devenu sourd à la fin de sa vie? Top chrono, 10 secondes.
3: J'en connais cœur, ça me dirait donc Beethoven. Ouais, Beethoven.
1: Eh ben, est-ce que c'est Beethoven? On l'écoute. Eh oui!
0: Ah, c'est Vivaldi, ça.
1: Oui, il est devenu sourd à la fin de sa vie, ce petit chou.
3: Je savais pas.
1: Eh oui, évidemment. Bon, bah écoute, j'ai envie de te dire. Tu as 7. Tu l'as emporté haut la main, direction peut-être Autun. Que sais-je?
3: Impeccable.
1: Eh oui, mon chat, bravo, tu es qualifié pour la finale. Thierry, bah écoute.
0: Thierry va jouer
1: parce que. Il n'y a pas de raison qu'on...
0: Pas de raison qu'on ne joue pas. Thierry, tu l'as compris, tu as un point. Donc même si tu marquais, et tu vas le faire parce que tu es un mec d'honneur, bah, tu te seras qu'à 6, ça ne suffira pas. Tu connais tes classiques, Thierry?
4: elle est bonne la blague.
0: Mon Thierry, oh là là.
1: Il n'y a que deux comiques, le comique de répétition le comique de répétition.
0: Ben voilà. Bon, allez, écoute quand même pour te faire plaisir parce qu'on va devoir te dire au revoir. Donc pars-toi avec le sourire et un petit Eddie Mitchell parce que tu adores.
1: Tu peux préparer le café noir.
0: Parce qu'il n'y a même pas la Malongo pour lui.
1: Ah oui.
0: Tu connais les classiques, t'as reconnu Johnny là, hein.
4: Voilà.
0: Et bien sûr, tu découvres, c'est ta femme qui adore, le chanteur préféré de ta femme, c'est Joule.
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0: On t'a mis c'est Marseille bébé, hein, puisque t'es de Marseille.
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0: Non mais faut pas.
4: Marseillais à la base.
0: De quoi?
1: Bah oui, il est Marseillais.
0: Bah bien sûr, c'est pour ça.
4: Non, je suis pas Marseillais.
0: Non, lui il est du Nord.
1: Ouais, toi non.

0: Et comme tu connais tes classiques, ça fait 6 avec l'orange.
1: Bravo,
2: bravo.
1: Bon, t'as pas remporté la manche, mais tu t'en vas, tu nous quittes avec les honneurs.
2: Tu t'en vas.
1: Bon, allez, bravo Thierry d'avoir joué.
2: Ouais,
1: Colin,
2: Thierry.
1: On te retrouve tout de suite. Avant de jouer avec Véro et Estelle, la deuxième demi-finale.

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2: C'est la finale. Colin vient de se sélectionner pour la finale. Avant de jouer avec Véro Estelle, je rappelle que le premier prix, c'est un week-end exceptionnel à Autun pour le rêve du roi. C'est Augusto Dunum. C'est pour deux personnes. C'est votre radio ici et l'Office.
3: L'Office.
4: Vous l'avez déjà fait hier, c'est
2: l'Office. Du tourisme du grand Autunois Morvan qui vous invite. Et donc, vous allez avoir le transport qui est compris. Vous allez dormir à l'hôtel de la gare. Tous vos repas sont inclus dans ce cadeau. Vous pourrez découvrir la ville d'Autun, son musée, le site archéologique du Mont Beuvray, le superbe château de Couches. Et évidemment, vous allez voir le magnifique son et lumière qui va être au théâtre antique d'Autun. C'est vraiment un des plus grands spectacles historiques de France. Et si vous ne gagnez pas ça, vous gagnez la machine à café Malongo, 32 dosettes, 6 verres en verre. On reprend la compète, on accueille les filles. Alors, Véro, Estelle, comment ça va? Vous êtes prêtes à rejoindre Colin, les filles?
5: Ouais, prêtes.
2: Magnifique. Alors...

0: Véro, tu joues avec ici Loire Océan. Tu habites à La Chapelle sur Erdre.
1: Ouais.
0: Ma petite chapelaine. Voilà. Donc tu depuis très peu, enfin tu dans là dans quelques jours, qu'est-ce que je dis, dans trois jours tu vas être à la retraite, mais en fait
1: c'est mon dernier week-end. C'est mon dernier week-end.
0: Et voilà, mais ça c'est sympa d'être à la retraite.
1: Ah oui.
0: Surtout que toi, t'adores voyager, acquis la Namibie, le Mexique, l'Afrique du Sud, l'Égypte, Cuba, l'Amérique, tout ça, les Maldives, dis donc. Il paraît que ton prochain voyage...
1: Il me manque plus que Autun.
0: Et Autun, oui. Et le Vietnam.
1: Et le Vietnam.
0: Eh oui, il paraît que ça, c'est un petit rêve.
1: Ouais, entre les deux, mon cœur balance, mais je pense que le Vietnam d'abord.
0: Le Vietnam avant Autun, tu adorerais aller au Vietnam.
1: Mmh. Eh oui. Ouais. Bon, il faut attendre un peu que ça se calme au niveau crise mondiale.
0: On va pas y aller tout de suite, mais bon.
2: Autun, c'est mieux finalement, pour l'instant.
0: C'est moins loin, mais...
1: C'est bien. C'est un
0: pré-voyage. Ouais, mais en vrai, t'as tellement fait de pays, t'as énormément voyagé, beaucoup plus que la moyenne des gens, donc c'est déjà magnifique d'avoir pu découvrir tous ces pays. T'es une grande voyageuse.
1: J'adore ça. Ça ouvre l'esprit, ça ouvre à la culture, aux gens. Il y a des rencontres fabuleuses.
0: Alors, c'est marrant, parce que si t'étais un animal, t'aimerais être un chat. Pour qu'on te foute la paix, avoir une petite vie tranquille sans qu'on t'emmerde, bah c'est pas trop ça, hein.
1: C'est qu'on foute la paix, on va pas avoir une petite vie tranquille, vivre la petite vie, mais qu'on foute la paix, ouais.
0: J'ai bien compris, mais les chats, ils voyagent pas beaucoup.
1: J'aime bien les câlins aussi.
0: Ah, voilà, c'est pour ça.
1: Voilà.
0: Allez, on va démarrer tout de suite, on va tout de suite gagner le premier point. Tiens, je te mets une ambiance, allez.
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2: C'est les Davido Boys. Quand Valérie est là, il y a tous les Davido Boys comme ça.
0: Roulette the dogs out. On va parler de chiens, on va parler surtout de bons plans. Figure-toi qu'au Royaume-Uni, une famille fortunée recherche un dog sitter, nourri et logé, pour 70 000 euros par an. Le job de rêve. Vrai ou faux, top chrono, 70 000 euros par an pour garder un chien?
1: Je veux dire vrai, parce qu'ils sont un peu
0: tarés. Eh ben ouais, c'est vrai, figure-toi. En Angleterre, ils ont publié une annonce, hein, ces gens. Un CDI, 70 000 euros par an. Moi, je vous le dis, pour moi, c'est le job de rêve. Hein. Bon, après, il faut aller en Angleterre, c'est moins drôle. Eh ben, premier point pour Véro.
2: Ouais, ça fait 6 000 euros par mois, ça, quand même. Hein.
0: Bah oui, moi, pour nourrir un chien, histoire, moi, j'en nourris deux tous les jours. Ça... Voilà,
2: quoi. Est-ce qu'on peut me mettre en relation avec cette famille fortunée? Moi, je veux bien la rencontrer.
0: Oui, mais tu ne sais pas ce que c'est que s'occuper des chiens, mon petit chat.
2: C'est pas grave, hein. Pour 6 000 euros, je vais vite apprendre, hein, je vous rassure. Alors, Estelle était avec nous, elle n'a pas patienté longtemps pour venir gagner et remporter ce beau séjour à Autun. Oui, tu étais avec nous hier. Est-ce que tu as passé une bonne nuit, malgré la chaleur, ça a été, Estelle?
4: Oui, ça a été.
2: Ah, ok. Tu habites à Brantôme, c'est en Haute-Savoie. Est-ce que tu as eu écho de ta participation à l'émission hier? Tu as eu des petits textos, des petits messages?
4: Oui, j'ai quelques... Mais j'avais pas informé tout le monde, parce que j'avais un peu de stress. Donc voilà, j'avais informé une copine qui m'a entendu,
2: ouais. Ok, bon, là, t'étais moins stressée qu'hier quand même. Là, on a déjà fait le plus gros, donc ça va.
4: Oui, voilà, je suis en demi-finale, mais j'ai quand même un peu de pression quand même.
2: Ouais, t'es en finale, mais t'es avec l'équipe, t'es avec une bonne équipe. Tu me retrouves, t'es heureuse de retrouver ton partenaire.
4: Bien sûr.
0: Oh là là.
2: D'ailleurs, Estelle, si tu vas en finale, l'extrême finale, tu me choisis quand même pour la phase hein, de finale. Tu ne me trahis pas.
0: Mais pourquoi elle te trahirait? Parce qu'on a chacun un candidat.
2: Je ne sais pas. Ah oui, c'est vrai.
0: Mais
2: oui. Mais même avec chacun. Enfin, à un moment donné, on peut switcher. On peut avoir envie de jouer avec toi aussi.
0: Mais moi, je lâche pas mes équipes. Il a tellement. Alors, je vais vous expliquer. Je vais le traduire parce que, comme. Voilà, je vous explique. Le vendredi, généralement, il n'a aucun candidat ou un candidat.
2: Je suis pas bien habitué, ça.
0: Voilà, il n'est pas habitué à avoir deux candidats. Donc là, du coup, il se met tout seul dans une configuration.
2: Je suis un peu largué.
0: Un peu récurrente où il n'a pas de candidat. Voilà.
2: Mais tu n'as toujours pas compris les règles de jeu. Donc,
0: de toute façon. C'est ça. Allez, il est temps de jouer maintenant.
2: Bon, Estelle, on a beaucoup parlé, mais je te trouve un peu trop bavarde. Donc. J'espère que tu connais tes classiques, toi aussi. Hein. Voici donc une première question pour un point.
0: Allez, mets tes lunettes parce qu'il ne sait pas où il est.
2: Exactement. Oula, on va dans le grenier, là, les frères Jacques.
3: Mais. 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
0: Yeah.
2: Alors, on va parler de photographie. Alors, c'est intéressant parce que je rappelle que tu voulais être photographe reporter. Ça faisait partie de tes rêves quand tu étais gamine. La plus ancienne photographie conservée. On présente le portrait d'une jeune fille, la plus ancienne photo qu'on ait dans ce monde. C'est une jeune fille. Top chrono, vrai ou faux? 5 secondes.
4: Oui.
2: Non. La La plus ancienne photo connue, qui date de 1826 ou 1827, on l'a pas complètement datée, qui a été réalisée par Nicéphore Niépce, eh bien montre la vue d'une fenêtre de sa maison de Saint-Loup de Varennes en Saône-et-Loire. Voilà, donc pas du tout une jeune fille malheureusement.
0: Alors 0-1 point, Estelle pas de point, et là tout de suite on va s'ambiancer parce que c'est l'été qui fait beau. Le dernier jour du disco, Juliette Armanet. Vous écoutez ici ? On ondule son petit body ?
2: Oula.
0: À tout de suite.

0: Juliette Armanet, dernier jour du disco sur ICI.
1: Et oui. Comme il est hyper sympa, je me suis mise debout parce que j'ai très mal au dos. Ouais.
0: Et parce que vous êtes debout là
1: et c'est, voilà. Et il m'a fait cette vanne horrible. Ah, parce que tu es debout. Comme si, évidemment, je faisais 1m8. Et quand bien même je fais 1m8.
0: Pas grand, là.
1: Parce que toi, t'es grand peut-être.
0: Bon, allez, normal, jingle, quoi. Flo.
2: Ici à midi, on est.
0: Florent aussi,
2: au
0: il est debout là, derrière ses manettes, on le voit même pas là.
1: Mais comme tu es odieux.
0: Croyez que je mesure combien?
1: Toi?
0: Oui.
1: Bah écoute,
0: regarde bien.
1: Avec ton ego, oui. 1m92,
0: c'est vrai.
1: Dans la réalité, 1m62. Allez.
0: Non.
1: Donc, Véro, là c'est le moment.
3: Valérie, moi je mesure même pas 1m60.
1: Hein. Ah,
0: mais tout ce qui est petit est mignon, j'ai jamais dit le contraire.
1: Mais ma chérie.
3: Ouais.
1: Tu sais bien, tu, si tu voyais la vérité de cette personne en vrai.
0: Ouais, ouais.
1: Son ego parle avant lui, tu sais.
0: Oui.
1: Alors, on va chantonner, ma petite chérie. C'est le quiz musical. Et là, on va chantonner. Je vais te chantonner deux titres, l'un après l'autre. Et tu vas devoir deviner de quelle chanson et de quel chanteur il s'agit.
0: Bah, bon courage.
1: Est-ce que tu es prête?
3: Oui.
1: Allez, c'est parti. Écoute bien.

0: Ta-la-la-la-la-la.
1: Toute la chanson, si vous voulez. Hein.
0: Allez, top chrono, c'est qui?
2: Alors, c'est le lundi au soleil, ouais, de Claude François.
0: Et c'est une... Bonne réponse, lundi au soleil.
1: Facile.
0: C'est une chose qu'on n'aurait jamais. Alors, le lundi au soleil, premier point pour Véro. Alors, attention. On déconne pas, maintenant je vais te fredonner une deuxième chantée.
3: Une jeune deuxième chantée.
1: Et temps de partir en week-end. Hein.
0: Ah là là. Je vais aller acheter des mots, les gars.
1: Oui.
0: En plus d'un nouveau dos. Allez, on y va.
1: Vous avez beaucoup de courses ce week-end.
0: J'ai des courses, ça va me coûter un bras, cette histoire.
1: Ah bah non, parce que si vous avez plus de dos et plus de bras, alors là...
0: Allez, attention. 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Top chrono, 10 secondes, c'est qui?
2: Si on chantait de Julien Clerc.
0: Et voilà, ça s'appelle... Le talent,
1: ouais.
0: C'est tout ce que j'ai à dire, mon petit bonhomme. Et
1: enfin, vous faites 50 secondes.
0: Et si on chantait, si on chantait, si on chantait, si on chantait, si on chantait, si on chantait. Et oui, ça te fait 2 points, ma chérie, t'as 3, bravo Véro.
1: Qu'est-ce qu'il y a, Véro? Tu veux dire quelque chose?
2: J'avais le poster de Julien Clerc dans ma chambre quand j'étais ado.
0: Oui. Voilà. Bah évidemment, moi j'étais amoureuse de lui. J'avais été voir la comédie musicale R, où il était tout nu. Et voilà, bonne soirée à tous.
1: Il était torse nu, il était pas tout nu.
0: Ils étaient tous à poil.
1: Ils étaient à poil, non?
0: Bien sûr, j'avais 5 ans, ouais, je m'en rappelle encore. Allez.
1: Ah oui, quand même. Bon, Estelle, est-ce que tu les avais? Tu as reconnu les airs que Valoche a fredonné?
4: Claude François, oui, mais pas Julien Clerc, je l'avais, mais je l'avais pas.
1: Bon, écoute, on va tenter, parce que moi aussi, je vais te fredonner des tubes, hein, voilà, ouais, on est encore une fois sur des chansons qu'on connaît. On va essayer de marquer 2 points de plus, Estelle, d'autant que. Elle est à 0, vous me confirmez?
0: Oui.
1: Aïe, aïe, aïe. Bon, allez, Estelle, on y va, voici le premier. Et moi, j'en donne pas plus. Top chrono.
4: C'est
1: Joe
4: Dassin.
1: Voilà.
4: Voilà.
1: Est-ce qu'il y a besoin de chanter pendant 3 minutes 50? Non, simple, efficace, en 10 secondes, c'est réglé. Bravo!
0: L'Amérique, l'Amérique, je veux la voir et je l'aurai. Allez.
1: Ah, Estelle, je te sens bien. Là, on est en osmose. Ah, il s'est passé un truc dans la nuit, là. T'es avec nous hier et aujourd'hui, totalement détendu, ça fait plaisir. Voici la deuxième chanson.

0: Nanana, la la la, top chrono.
1: Alors, c'est Aznavour.
0: Allez. Allez.
1: Emmenez-moi.
0: Oui, ben oui, bien sûr.
2: Emmenez-moi.
0: Fait peur.
2: De la terre, emmenez-moi au pays des merveilles. Allez, ça fait 3 pour Véro, 2 pour Estelle. Et là, tout de suite, on va écouter la nouvelle chanson de Mylène Farmer qui s'appelle C'est à qui le tour. On y va, c'est parti. C'est à qui le tour?
0: Ben, c'est à Mylène Farmer, c'est une nouveauté.
2: Allez, c'est parti.

0: On l'a pas vu sur scène depuis 2024, c'est le grand retour dans les bacs de Mylène Farmer avec ce nouveau titre qu'on vous fait découvrir sur ICI. C'est à qui le tour ? On écoutera d'autres titres toute la journée sur ICI de Mylène Farmer.
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3: Alors ICI, nous sommes avec Véro qui a 3, Estelle qui a 2, et laquelle des deux va l'emporter ? Eh ben, celle qui gagnera la question à 5 points. J'ai une dernière petite anecdote sur Véro qui me fait beaucoup rire. Alors comme ça, on a une vieille C3 de plus de 20 ans.
0: Oula.
3: Hein ? Qui se fait squatter par les jeunes les jours de pluie ?
4: Ah oui, ma fille C3 s'est fait squatter par les jeunes pendant les jours de pluie, exactement. Et puis, ils l'ont bien... Ils l'ont couché, puis ils ont fumé des produits un peu hilarants. À
3: bah, bien sûr, de l'herbe magique. Et donc, voilà. Du coup, bah, ils l'ont pété 2 fois, alors maintenant, tu la laisses ouverte.
4: Ah oui, c'est open bar.
3: Ah bah voilà, comme ça au moins il casse plus la voiture hein. Bah oui, bah, écoute, tant qu'à faire hein, c'est bon. Et alors il paraît que tes collègues, ils ont fait une chanson sur toi et ta C3.
4: Exactement, et en plus tu veux que je te dise ?
3: Ouais, dis-moi.
4: C'était sur l'air du lundi au soleil.
3: Alors vas-y, je t'en supplie, je veux la chanson.
4: Ah non, je sais plus, c'était au volant de ta C3, un truc comme ça.
3: Et ben maintenant il y a plein de gens, voilà. Alors tu as 3, tu es en tête. Là, c'est la question à 5. Si tu la remportes, tu rejoins Colin en finale.
0: Et ça vous ferait 2 candidats en plus. Hein. Ça veut dire que moi, je suis terminé. Hein.
3: Oui, bon, écoutez, comme chaque semaine. Alors, écoute bien, je vais te mettre... Eh ben, écoute, je vais bien te mettre un petit truc de Claude François. Viens,

0: parle de maison et plus particulièrement de location de maison. Quelle célèbre plateforme permet depuis 2008 de réserver en ligne des logements entre particuliers partout dans le monde? Depuis 2008, sur les internets, quelle plateforme permet de réserver des logements entre particuliers partout dans le monde? Top chrono 10 secondes.
1: Je dirais Airbnb.
0: Ta-dam, ta-dam, ta-dam. Et oui, c'est Airbnb. La plateforme, elle est présente dans 190 pays. C'est Airbed and Breakfast. Et bah bravo. Donc Véro, tu vas en finale. On est en finale. On est en finale.
2: Donc vous êtes en train de me dire que vous avez tout raflé là.
0: Bah oui, bien sûr.
2: C'est-à-dire que Colin et Véro ont joué avec vous cette semaine. Ils sont donc en finale. C'est encore ma chute, une fois de plus, aujourd'hui. C'est le désespoir. Estelle, tu l'as compris, on va jouer pour le plaisir. Mais moi, j'étais très content de jouer avec toi hier et aujourd'hui. Peut-être que toi, t'es moins contente d'avoir joué avec moi. Mais bon.
3: C'est comme ça.
2: C'est la vie.
0: Voilà.
2: C'est la vie. Bah. Estelle, est-ce que tu as quelque chose de prévu pour le week-end? On peut en profiter pour faire un petit coucou à la Haute-Savoie. C'est un petit lieu sympa à nous recommander.
3: Il fait beau, donc on va aller peut-être se baigner au lac. Et puis dimanche, c'est la fête des mères. Donc voilà.
2: Et oui, on n'oublie pas.
3: On rentre le matin.
2: Exactement.
0: Ouais, n'oubliez pas vos mamans.
2: Ah oui, puis on pense à ceux qui ont plus leur maman. Voilà, c'est jamais une fête facile. Bah oui, c'est vrai. Bon, Estelle, allez, on joue pour le plaisir, mais aussi.
3: Allez, pour le plaisir.
2: Pour la gloire.
0: Pour le plaisir.
2: Ça y est, on peut plus, elle a gagné là.
0: De gagner chaque semaine ici.
2: Elle nous fait une espèce d'Herbert Léonard aigu à chaque fois qu'elle gagne. Il y a un truc comme ça qui se passe chez elle.
0: Allez, pose ta question, va.
2: Ouais, extrait.

0: Et on est là aussi pour apprendre des choses sur ici, dans Au Taquet. Comment appelle-t-on, Estelle, une publication, un magazine, qui sort deux fois par an? Top chrono, 10 secondes, deux fois par an, comment on appelle ça?
1: Deux fois par an,
0: oui.
1: Un biannuel.
0: Un biannuel. Alors, la logique, oui, ça pourrait être un biannuel. Non, 6 mois, c'est un semestre. Donc, on appelle ça un semestriel, en fait. Un semestriel. Voilà, quelque chose qui sort deux fois par an.
1: Okay.
0: C'est un semestriel.
1: Bon, ça sent pas de regret.
0: Ben non, c'est sans regret, du coup.
2: Bon, Véro et Colin, bravo Estelle d'avoir joué. Véro et Colin, on vous retrouve en finale.
0: Oui, mais le problème, c'est que qui va vous choisir?
2: On va choisir par tirage au sort.
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2: À ma gauche, Véronique. Elle joue avec Ici Loire-Océan. Elle a 63 ans, elle habite à La Chapelle-sur-Erdre. Croyez-moi, elle est à la retraite depuis 2 jours. Elle a qu'une envie, c'est partir à Autun ou boire du café. À ma droite, Colin, qui joue avec Ici Gascogne. Il a joué avec moi, il a gagné, bien évidemment. Il a 25 ans, il habite à Mont-de-Marsan. Ah là là là là, il est en couple avec Élise, il est agent immobilier. Les deux sont à moi, les deux ont été coachés par mes soins. La team d'Amido en finale, c'est tout de suite.
0: Et c'est l'heure de la question qui tue, et c'est moi qui vais la poser. 12h54, Colin, Véro, vous avez joué tous les deux avec Valérie dans la semaine, mais il en faut un pour jouer avec moi quand même là. Colin, t'as envie de jouer avec qui, cette finale?
4: Ça m'a porté chance, donc on va dire Valérie.
0: Véro, comment te dire que t'as pas le choix? Véro,
5: c'est pas grave, ça me plaît quand même.
0: Ah merci, t'es quand même contente sur moi. Ouais, tu vas voir quand tu vas gagner avec moi, Véro, tu seras heureuse.
2: Bien, allez. J'espère. Colin, mon petit chéri, pour t'encourager à gagner cette finale, je te mets un petit coup de bad bunny.

0: Je peux pas bouger trop, mais j'adore Bad Bunny.
1: C'est un dessin animé, ça.
0: Ah là là. La blague de boomer.
1: Alors, je suis un boomer, moi. Ouais.
0: Mon petit Colin, t'es prêt pour le bingo?
2: Yes.
0: Alors concentre-toi bien, chérie. À mon top chrono, tu vas avoir 10 secondes pour me donner un maximum de villes qui commencent par la lettre C, comme chocolat, comme caramel, comme câlin, ou que sais-je. Alors, un maximum de villes qui démarrent par la lettre C. Top chrono, 10 secondes.
2: Cannes, Clermont, Chartres, Colmar, Caen, Cognac, Calais, Solé, Cherbourg, Châteauroux, Carcassonne.
0: Tu m'en as donné 11, bravo chérie. Magnifique.
1: Pas bah, possible. C'est dingue ça. Parce
0: tu
1: que...
0: sais, quand je fais les bingos, je les prépare et je les fais comme ça.
1: Oui,
0: je
1: par amour.
0: Dis, non, mais je dis, moi, tu vois, j'avais.
1: Testes, d'accord.
0: Je ouais. me teste, j'avais ouais. dit Chat, Caen, Colombe, Créteil, Clamart, ouais. Châteauroux, Chalon, Carcassonne,
1: et
0: Cahors.
1: C'est pareil.
0: Et bien oui, parce que c'est.
1: C'est voilà. l'osmose. Avec les candidats.
0: Non, c'est juste. Voilà. Allez.
1: C'est chaud ça, Véro, quand même, pour nous, hein.
3: Ouais, j'ai la pression. Hein.
1: Bah ouais, parce que 11, bah, d'expérience dans cette émission, quand tu fais 11.
3: Jeune, hein, il a 25 ans, il a le cerveau qui va vite.
0: J'ai 61 ans, chérie.
1: Ça n'a rien à voir.
0: On va te mettre un coup d'Ed Sheeran, ça va te détendre. Tiens.
1: Non, mais oui, en plus, t'as l'expérience, toi, avec l'âge. Allez, Ed Sheeran. Mmh. I'm in love with the shape of you. Non, hein. Véro, on va jusqu'au bout là.
3: Oui.
1: T'as plus voyagé que lui.
0: Mais oui,
1: tu vas trouver. Allez. Bon, par contre, voilà, les compteurs étant à zéro, c'est clair qu'il faut que tu fasses 12. Je te mets pas la pression, c'est juste c'est factuel.
3: 12 en 10 secondes, ouais.
1: Ouais, 12 en 10 secondes, c'est-à-dire qu'il voilà, faut vraiment. Hein, c'est, voilà. On te demande, c'est la même chose, un maximum de villes françaises à nous citer. 12 en 10 secondes. Commençons par la lettre S. Comme Sophie, comme Sucette, comme Suzanne. Ok ? Top !
3: Saint-Étienne, Saint...
1: Merci d'avoir joué. C'est un plaisir.
0: Chérie.
1: On a adoré. Salon de Provence, Sisteron, Souillac, Suresne, Saint-Malo, Saint-Tropez, Sainte-Maxime, Saint-Mandé, ma chérie. C'est pas...
0: Bon, bravo les deux, parce que vous étiez tous les deux dans ma team, donc franchement, je vous adore. Donc Colin, tu l'as connu, tu l'as compris, c'est
1: toi qui
0: as gagné.
2: Merci.
0: Le premier prix, donc direction Autun pour un week-end exceptionnel à l'occasion d'Augusto Dunum, le rêve du roi. Tu vas partir grâce à l'office de tourisme du Grand Autunois Morvan. Tu vas avoir ton transport compris, tu choisiras ce que tu veux. Tu dors à l'hôtel de la gare, tous tes repas sont compris. Tu visiteras la ville d'Autun, le musée, le site archéologique du Mont Beuvray, le superbe château de Couches. Et tu iras voir le son et lumière magnifique avec le plus grand spectacle historique de France, Théâtre Antique d'Autun. Tu vas te régaler, ça va être magnifique. T'es content?
2: Eh bien, c'est super, merci beaucoup et bravo à ma finaliste à côté de moi.
0: Bah oui. Mais Véro aussi, elle a gagné un truc. Qu'est-ce qu'elle a gagné,
1: Véro? Mais
0: bah
1: Véro, tu repars pas les mains vides. Rassure-moi, tu gardes le sourire, Véronique.
3: Ah oui, mais moi, toujours important, c'était de participer.
1: Exactement.
3: J'avais jamais participé à une émission de radio, donc je suis ravie.
1: Eh bah, tu vois, voilà, tu repars avec une machine Malongo. C'est une machine espresso conçue en France, éco-responsable, 32 dosettes et 6 verres en verre. C'est un très beau cadeau, on te l'envoie à la maison dans les prochains jours.
0: Eh bah, ben, c'est super. Magnifique. Bravo à tous les candidats qui ont joué cette semaine avec nous. Vous êtes formidable, les amis. Je remercie Céline à la réalisation, Flo à la technique. Je remercie Sadika au standard, Maître Coupez au savoir, Eric Bastien.
1: Du même.
0: Je sais même plus à quoi dire.
1: Oui,
0: allez, go.
1: Non, bah,
0: allez.
1: Merci Valérie.
0: Je vous embrasse.
1: On salue votre dos, hein, qui nous a bien accompagné, hein, toute la semaine. Hein.
0: Bah, le dos que j'ai perdu, je vais le racheter ce week-end. Bah, allez, je vous embrasse. Passez un bon week-end. N'oubliez pas vos mères. Hein, c'est une fleur même ramassée sur le bord de la route. Ça fait plaisir, mes petits chéris. Allez, à lundi. Allez, bon week-end à tous, j'ai envie de vous dire, amusez-vous bien, kiffez bien, puis on se retrouve quand, Eric ?
1: On se retrouve lundi avec grand plaisir entre 12h et 13h pour au taquet.
0: Allez, yallah !

0: Tracy Chapman pour vous souhaiter un bon réveil. Ici, il est 5h, soyez les bienvenus.
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0: Bonjour, très bon début de journée. On lance ce vendredi du bon pied, info, musique, bonne humeur pour vous tirer du lit avec l'équipe de Lefto, Diana, Saveria, Mélodie, Fabien et Cyril Ardot. Bonjour Cyril.
3: Bonjour Johan, bonjour la France.
0: Bon, ce matin on revient sur le match de l'équipe de France de football hier face à la Côte d'Ivoire.
3: Et cette défaite 2-1, on espère que les Bleus vont remonter la pente à un peu plus de 10 jours du premier match dans le cadre du Mondial de foot.
0: Ça c'est clair, on espère. Bon, boisson préférée des Français, l'eau en bouteille plastique reste un indispensable des supermarchés. Mais ce matin, Valère Coréard a décidé de vous présenter une alternative crédible à l'eau en bouteille. Et c'est bon pour le porte-monnaie, décryptage dans 5 minutes. 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
0: Vendredi 5 juin, belle fin de semaine avec votre radio ici, 5h. Le journal, une réunion ce matin autour du Premier ministre et des ministres de l'Intérieur et de la Justice.
3: Ils feront un point de situation à 10h30 sur l'affaire Liana, cette collégienne de 11 ans qui a disparu vendredi dernier dans le Gers. Hier, le corps d'une enfant portant des vêtements similaires à ceux de la petite fille a été découvert près de Puy-Casquier, à une quinzaine de kilomètres de sa commune de Fleurance. Un homme de 41 ans est mis en examen dans cette affaire. Il était visé par 6 plaintes et signalements, dont une pour viol sur mineur. Il n'avait jamais été entendu, ce qui provoque la colère d'un bon nombre d'habitants, comme Magali.
4: C'est inadmissible. Que fait la justice en France ? Là, il va falloir qu'ils prennent leurs responsabilités. Et vite. C'est pas des dossiers qu'on laisse empiler, non ? Surtout ça. Surtout ça. Nous, on fait une erreur au boulot, je suis désolée, on a des sanctions. Mais eux, c'est pareil. Il a déjà été accusé de viol, il n'a pas été entendu. C'est inadmissible. On parle de la vie d'un enfant. Voilà. On est plus criminel à brûler un stop que de violer un enfant. C'est la France aujourd'hui, ça. Voilà où on en est. Nous, on veut des actes, maintenant, on veut des actes. Faites des enquêtes, mais on veut des actes. Et la petite, elle est plus là, par contre. Le résultat, elle est le même, ça ne changera rien. Mais voilà, s'il y en a qui doivent sauter, qu'ils sautent.
3: Magali, habitante de Fleurance, dans le Gers, au micro, ici, Occitanie. Une autopsie doit être réalisée dans les prochaines heures pour confirmer que le corps découvert est bien celui de la petite Liana. Toutes les informations sont à lire sur ici.fr. Un nouveau décès par arme à feu à Nantes, dans le quartier Bottière. Un homme de 18 ans tué par balle lors d'une fusillade, la quatrième dans ce secteur de la ville en un peu plus d'un mois. Toujours sur fond de règlement de compte entre trafiquants de drogue, la victime était connue de la police et de la justice. Un agent de l'ONF, l'Office National des Forêts, mis en examen hier, soupçonné d'avoir causé de manière involontaire le départ du feu qui a ravagé le massif des Corbières dans l'Aude de l'été dernier, en jetant une cigarette par la fenêtre de sa voiture. C'était le pire incendie des 50 dernières années. 11 000 hectares ravagés. Deux autres agents de l'ONF qui étaient en garde à vue ont été remis en liberté.
0: Comment éviter les accidents mortels et graves au travail ?
3: Le gouvernement dévoile aujourd'hui sa feuille de route établie avec les partenaires sociaux. Ces accidents du travail mortels sont en hausse, plus de 760 en 2024. Et Laurine Benjebria, ce plan de l'exécutif donne la priorité aux jeunes et aux nouveaux arrivants dans les entreprises.
5: Car ce sont les plus exposés aux accidents du travail. Plus de la moitié des décès au travail des moins de 25 ans surviennent l'année qui suit leur prise de poste. Le gouvernement veut donc renforcer la prévention des accidents auprès de ce public cible. Cela passe par la sensibilisation des jeunes à la sécurité lors de leur formation. Et une fois en entreprise, par la création de livrets spécifiques et la formation de leurs maîtres de stage et d'apprentissage. Le ministère propose aussi d'expérimenter des signes distinctifs comme des casques de couleurs spécifiques pour bien différencier sur les sites à risque les jeunes des autres travailleurs. En somme, les repérer plus vite pour avoir toujours un œil sur eux. Autre public jugé prioritaire par le gouvernement, les femmes, car le nombre d'accidents du travail augmente pour elles, plus 26% entre 2000 et 2023. Ce plan préconise donc d'adapter les équipements de protection individuelle aux femmes ou de renforcer la prévention des violences sexistes et sexuelles.
3: Laurine Benjebria, vous connaissez la phrase « les antibiotiques, c'est pas automatique ». Eh bien, dès aujourd'hui, vous allez entendre un nouveau slogan « les urgences, c'est pas une évidence ». Nouvelle campagne du ministère de la Santé pour rappeler que les urgences doivent être réservées aux situations graves. 40% des passages aux urgences relèvent de la médecine de ville et pas de l'hôpital, selon le ministère.
0: Et il y a urgence, justement, à redresser la barre pour les Bleus.
3: L'équipe de France battue 2-1 par la Côte d'Ivoire, match de préparation à la Coupe du Monde qui était disputée à Nantes. Julien Froment, c'est la première fois sous l'ère Deschamps que les Français perdent un match amical avant une grande compétition.
2: Au coup de sifflet final, la joie extatique des supporters de la Côte d'Ivoire contraste avec le visage renfrogné des fans français. Pas de sifflet ou de signe de mécontentement ostentatoire, mais un goût amer en bouche.
6: Ouais, un peu frustré, on a vu mieux. Hein. La première mi-temps, on s'est un peu endormi. Deuxième mi-temps, bah, félicitations à la Côte d'Ivoire, on n'a rien à dire.
7: Un peu déçu, quoi. On s'attendait à mieux, et il va falloir bien travailler, et voilà.
2: Il faut dire qu'en tout, 21 joueurs de l'équipe de France ont disputé la rencontre, 10 changements en 90 minutes. C'est pour le défenseur Lucas Hernandez une des raisons de cette contre-performance.
8: Il y a beaucoup de changements, beaucoup de rotations. C'est vrai que parfois tu peux avoir des petites manques de concentration.
2: Cette défaite, ça ne doit rester qu'une piqûre de rappel, rien de plus, selon le milieu de terrain Aurélien Tchouaméni.
9: Il faut qu'on garde la tête froide, peu importe le résultat. Mais si on avait gagné, il ne fallait pas crier l'euphorie. De la même manière que, ouais, évidemment, ça fait chier de perdre ce match-là, mais on va continuer à travailler. On a un deuxième match de préparation, je suis sûr qu'on sera encore meilleur.
2: Et les Bleus seraient bien inspirés de remporter leur deuxième match lundi à Lille contre l'Irlande du Nord, histoire de chasser les doutes avant le début de l'aventure américaine.
3: Et prochain match de préparation face à l'Irlande du Nord, lundi avant le premier match de Coupe du Monde mardi 16 juin face au Sénégal. Et puis à Roland-Garros, l'heure est aux demi-finales chez les hommes. Le numéro 2 mondial Alexander Zverev contre le Tchèque Jakub Mensik à 14h30 et le match 100% italien Arnaldi contre Coboli à 19h. Coup d'œil sur le ciel, retour des éclaircies sur le pays.
0: Ouais, hier, hein. Alors avec un ciel plus ou moins nuageux en journée, mais c'est vrai, retour des éclaircies. Il y a quelques averses aussi qui se produisent sur les côtes atlantiques et sur le flanc est. Dans l'après-midi, éclaircies un peu plus franches. Deux petites ondées qui peuvent encore se déclencher proche des Pyrénées et sur l'Auvergne, ainsi que vers la frontière belge. Les régions méditerranéennes, elles, retrouvent un temps très ensoleillé avec la tramontane qui souffle fort. Le mistral modéré en vallée du Rhône, mais qui atteint jusqu'à 80 km/h sur le littoral provençal, et puis toujours un vent qui reste sensible sur la pointe bretonne et sur les côtes de la Manche. Les températures relevées ce matin à Rennes et à Limoges, 9. Nous avons 10 degrés à Nantes, Annecy et Châteauroux, 11 à Nancy, à Paris, Strasbourg, Toulouse, Pau, Bordeaux et Roux en 12, 13 à Lille, 16 à Marseille, 19 à Ajaccio, et puis les maximales qui affichent entre 15 et 20 degrés sur la moitié nord, de 19 à 26 dans le sud en allant d'ouest en est.
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0: 5h07, très bon vendredi, le week-end approche à grands pas, ça va être le moteur pour beaucoup d'entre vous ce matin au réveil. Une nouvelle journée qui débute et une nouvelle histoire qui s'écrit avec la grande famille ici des 5h qui est réunie. Et l'histoire, elle s'écrit aussi avec Gérard Blanc.

0: Une autre histoire, Gérard Blanc, 5h11, bon début de journée.
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0: On est à l'heure du petit déjeuner, une bonne tartine de pain, tiens, ça ne se refuse pas. Moi, je vous propose un petit déjeuner de la préhistoire.
3: Ah oui.
0: C'est le défi fou relevé par des chercheurs italiens à partir d'Otzi. Vous savez, c'est cette momie de 5300 ans retrouvée congelée dans les Alpes. On savait déjà presque tout de lui. Alors, sa mort brutale, ses tatouages, son dernier repas. Mais ce que l'on ignorait, c'est qu'il transportait avec lui un trésor microscopique. En analysant ses intestins et sa peau, en fait, les scientifiques de Balzano ont extrait des levures millénaires restées actives grâce au froid extrême du glacier. Et après 3 essais infructueux, le miracle a eu lieu. Les chercheurs ont réussi à créer un levain et à cuire du pain préhistorique.
3: Incroyable.
0: C'est complètement fou. Résultat, un succès total. Le goût serait si exceptionnel que l'équipe de l'Institut Orac envisage déjà, en fait, l'étape suivante. Utiliser ces mêmes champignons pour brasser quoi ? Une bière de l'âge du bronze. Est-ce que vous laisseriez tenter ou pas, Cyril ?
3: Eh bah franchement, si on me dit que le goût est exceptionnel, pourquoi pas ? Après de savoir que ce sont des levures qui ont passé 5300 ans dans l'estomac d'une momie, ça me refroidit un petit peu, mais... Ouais. Non, mais pourquoi pas, il faut goûter.
0: C'est assez fou. Bon, en tout cas, ce matin, on va aussi parler dans l'actualité, Cyril, de nos opérateurs téléphoniques.
3: Ah oui, nos opérateurs historiques, préhistoriques même, j'ai envie de dire. Il y en a 4, vous les connaissez, SFR, Bouygues, Orange et Free. Eh bien, SFR va peut-être être racheté par les 3 autres. On vous explique tout dans quelques minutes.
0: Côté
3: sur
0: musique,
3: ici.
0: On démarre la journée avec Louane.
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0: Le nouveau Louane, conduire arrive avant 5h30, mais tout de suite, place à Paris chez les économies.
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0: Bonjour Valère Coréard.
6: Bonjour Johan.
0: Chaque jour avec vous, un bon plan pour notre pouvoir d'achat. Aujourd'hui, vous vouliez nous parler eau en bouteille.
6: Saviez-vous que nous, les Français, sommes les champions du monde de la consommation d'eau en bouteille ? Alors, il y a plein de raisons à cela, l'éducation, les croyances, les craintes, les habitudes, l'offre commerciale. Mais le résultat est sans appel, on dépense entre 500 et 900 euros par an pour boire de l'eau dans des bouteilles en plastique, quand on est 4 à la maison, donc c'est vraiment pas rien. Et une des motivations à cette dépense, c'est qu'on est méfiant vis-à-vis de l'eau du robinet. Alors je pense aux PFAS, aux microplastiques, pesticides, le chlore, le goût. Alors je vais pas vous dire que tout ça n'est pas vrai. Il y a parfois des sujets de qualité ou de goût qui se posent, même si c'est quand même très contrôlé en France. Pour autant, je voulais vous parler d'une solution qui va peut-être vous faire changer d'habitude. Sécurisez encore plus votre eau du robinet en installant un filtre à la source.
0: Alors Valère, vous évoquez un filtre qui s'installe donc directement sur l'arrivée d'eau, c'est ça ?
6: Exactement. Alors je reconnais que pour les moins bricoleurs, ça peut faire un peu peur, mais enfin j'y suis arrivé, donc autant vous dire que n'importe qui peut le faire. Des sociétés proposent ce type de système avec en général une base de filtre charbon qui est connu pour être très efficace pour filtrer justement les pesticides, les PFAS. Je pense à des sociétés comme La Vie ou encore Fluide. Et c'est Fluide que j'ai testé. Alors côté installation, hyper facile. Côté efficacité, c'est plutôt rassurant. J'ai lu leurs études en laboratoire. Microplastiques, PFAS, bactéries, médicaments, goût du chlore. Tout ça, ça passe à la trappe, en tout cas pour une grande majorité. Alors faut investir entre 140 et 200 euros. Et pendant un an, vous économisez le budget eau en bouteille. Donc c'est quand même une bonne alternative pour sécuriser, faire baisser la facture, on fait des économies, on fait de l'écologie, ça coche toutes les cases. Alors est-ce que vous, sinon, vous avez des bons plans concernant l'eau du robinet ? N'hésitez pas à m'écrire, mon mail c'est paricileséconomies@radiofrance.com.
0: Merci beaucoup Valère, et à demain 13h05 pour votre Mac des économies et toutes les bonnes astuces de cette semaine. Vous les partagez sur ici.fr, page Paricile les économies.
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0: 5h16, Cyril, les abonnés SFR seront peut-être bientôt des abonnés Bouygues, Orange ou Free.
3: Ces trois opérateurs sont en lice pour racheter l'opérateur historique SFR. C'est aujourd'hui qu'ils doivent abattre leurs cartes. On se dirige donc vers un marché à trois grands opérateurs dans un secteur qui ne cessait de croître depuis des années, Maxime Debs.
8: Au début, il y avait ça.
9: Itinéris, le mobile selon vous.
8: France Télécom, Itinéris, devenu depuis Orange et qui ne couvrait à l'époque que 80% du territoire.
10: Itinéris, je te capte plus là. Bouge.
11: Là, tu me captes.
10: Non,
11: ça me le fait tout le temps.
8: Très vite vient ensuite SFR, ses forfaits tous azimuts, ses offres proximité ou encore soirée week-end.
12: Donc je paye 145 francs par mois.
13: Et le week-end, c'est toujours un franc.
12: Hors taxe. SFR, le monde sans fil est à vous.
8: Avant qu'un acteur jusqu'ici du BTP, Bouygues, ne se fasse en 96 une place également sur le réseau.
12: Téléphonie ne sera
14: plus jamais comme avant.
8: L'histoire aurait pu s'arrêter là.
15: Le déploiement d'un quatrième réseau mobile 3G est physiquement impossible.
8: C'était sans compter sur l'arrivée d'un quatrième acteur en 2012 qui, lors de son lancement, nargue alors ouvertement les historiques.
16: Les trois grands opérateurs français qui se partagent le pactole du téléphone mobile ont-ils vraiment fait amende honorable ?
8: Xavier Niel et son forfait Free à 19,99€, illimité, qui casse les codes du marché, le ton provocateur.
17: Et Pigeon, c'est vous et vous le savez maintenant.
8: Les clients qui espèrent aujourd'hui une chose, que le resserrement à trois opérateurs ne se fassent pas à leur détriment.
3: Les explications de Maxime Debs sur ICI.
0: On va suivre ça évidemment. 5h17, on vous emmène ce matin au Honduras, dans l'une des jungles les plus mortelles au monde.
3: Ça donne envie.
0: Ça donne très envie. C'est le terrain de jeu en tout cas de l'émission Baroudeur, à retrouver ce soir sur RMC Découverte. On parle de ce périple dans les coulisses télé avec Patrice Gascoin, mais avant c'est la musique beaucoup plus douce et beaucoup plus agréable d'Alphaville, Big in Japan, pour vous souhaiter un très bon réveil et un excellent vendredi avec la grande famille ici.

0: Alphaville à 5h21 sur votre radio ici. L'éphéméride de ce 5 juin, on souhaite un bon anniversaire à l'acteur américain Mark Wahlberg, 55 ans, et à la chanteuse Cecilia Cara, 42 ans. Cara, on l'entend avec Damien Sargue dans la comédie musicale Roméo et Juliette. Tiens, une date qui a marqué l'histoire du train, 5 juin 1883, le premier convoi du célèbre train de luxe Orient Express quittait Paris pour Constantinople. Et puis, en parlant de légende, tiens, le 5 juin 1983, qu'est-ce qui s'est passé? Est-ce que vous avez bonne mémoire? Yannick Noah remportait la finale de Roland-Garros contre Mats Wilander. Et il reste à ce jour donc le dernier Français vainqueur du tournoi en simple, messieurs. Et a priori, bon, ce ne sera pas changé cette année. En tout cas, et c'est bien dommage.
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0: Patrice Cascoin avec ses coulisses télé. Aujourd'hui, Patrice, vous allez nous parler d'un aventurier, Lourila, qui nous emmène aux quatre coins de la planète parce qu'il a sa propre émission sur RMC Découverte.
2: Ça va, vous, en ce moment? Pas trop de galères? Parce que Lourila, lui, ça rigole pas, hein?
3: On s'est fait tirer dessus sur plusieurs des épisodes, notamment l'Alaska. On s'est fait braquer au Honduras et on a failli mourir sur à peu près tous les épisodes.
2: Eh bien, ces épisodes, ils commencent à être diffusés à partir de ce soir sur la chaîne RMC Découverte. Le magazine de Lourila s'appelle Baroudeur. Cet explorateur de l'extrême nous embarque dans les environnements les plus hostiles de la planète. Le premier épisode de ce soir nous propose 28 jours dans l'enfer vert du Honduras. Lourila y affronte tout un tas de dangers, des crocodiles, des serpents venimeux et des narcotrafiquants. La mort rôde autour de lui, mais qu'est-ce qui vous pousse à défier ainsi la mort, Lourila?
3: La mort fait partie de l'écosystème dans lequel j'évolue, et pour moi, pour pouvoir apprécier la vie à sa juste valeur, il faut se frotter ou flirter avec la mort. C'est ce qui me permet d'avoir beaucoup d'amour pour la vie.
2: Là, dans ce qu'on voit des épisodes, les limites, elles y sont là.
3: D'habitude, je pars tout seul et pour la première fois, je fabrique une émission où je vais à la rencontre des gens. Et donc, effectivement, on perd un petit peu le contrôle des limites, on perd un petit peu le contrôle du danger. Et c'est ça qui est difficile dans ces épisodes, c'est que on rencontre des gens qui sont aussi fous que moi et qui font des métiers tellement fous que du coup, on outrepasse toutes les limites, que ce soit les températures, que ce soit les risques. Et effectivement, le danger est partout.
2: Alors moi, ce que je voulais comprendre, c'est que vous vivez des aventures extrêmes, donc vous vous mettez en danger et voilà. Mais dès l'instant où on peut voir les images, ça veut dire que d'autres personnes sont à côté de vous. Elles aussi vivent ces mêmes dangers, mais j'ai envie de dire encore plus difficiles parce qu'elles, en plus, faut qu'elles filment.
3: Alors, c'est vrai que l'équipe de tournage, qui est très réduite, la plupart du temps, ils partagent à 90% les mêmes conditions que moi de tournage, qui sont très souvent extrêmement dures, voire parfois abominables.
2: Les confidences d'un trompe-la-mort, Lourila a retrouvé ce soir sur RMC Découverte avec ce nouveau magazine Baroudeur. Et si vous voulez en prendre plein les yeux, retrouvez une autre aventure de Lourila, mais cette fois au cinéma en Alaska, avec le comédien Jérémy Régnier. Ça s'appelle « D'un monde à l'autre », un magnifique et glaçant voyage initiatique entre deux hommes heurtés par la vie d'un monde à l'autre dans les salles à partir du 10 juin. À demain pour une nouvelle aventure, celle des coulisses télé.
0: Merci Patrice Gascoin. 5h24, la France est riche de monuments. Il en est un qui fait la fierté du Gard, l'aqueduc de Nîmes. On revient sur son histoire avec Stéphane Bern. Mais avant, on écoute le nouveau Louane. Voici Conduire. 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
1: Le tout nouveau single de Louane, Conduire, à 5h27. Un peu d'histoire maintenant avant l'actu. Stéphane Bern, ce matin, on voyage autant au des chars, des sandales et des toges qui servaient presque de gilets de chantier.
2: Les Romains ont construit des routes, des temples et parfois des aqueducs. Comme dirait Obélix, ils s'en foutent ces Romains. Vers 50 après Jésus-Christ, sous le règne de l'empereur Claude, les ingénieurs romains se lancent dans un chantier colossal, amener de l'eau potable à la ville de Nemosus, l'actuelle Nîmes. Parce que boire du vin, c'est bien, mais boire de l'eau, ça aide à finir la journée debout. La source se trouve près d'Uzès, à une cinquantaine de kilomètres. Rien d'insurmontable à vol d'oiseau, sauf qu'entre les deux, il y a des collines, des vallées et un relief plutôt capricieux. Et les Romains, bah, c'est pas des oiseaux. Ils construisent alors un aqueduc. Son secret tient dans sa pente, environ 2,5 cm par mètre. Une inclinaison minuscule mais constante, calculée pour que l'eau coule doucement, sans éroder les parois ni stagner. Un mini toboggan presque deux millénaires avant la création de Center Park.
3: Dis donc, je voulais t'emmener au nouveau toboggan vendredi, tu peux venir ?
2: Pour franchir la vallée du Gardon, ils érigent un pont monumental à trois niveaux, le pont du Gard. Près de 50 mètres de haut, des blocs de pierre parfaitement ajustés et presque pas une goutte de mortier. Un Lego géant, mais sans la notice et avec des pièces qui pèsent plusieurs tonnes.
4: Bienvenue au plus grand concours de briques de l'univers.
2: Résultat, l'eau arrive à Nîmes avec une précision remarquable. Pendant plusieurs siècles, l'aqueduc alimente les thermes et les fontaines publiques de la ville. Et aujourd'hui encore, les ingénieurs qui étudient l'ouvrage restent impressionnés par la minutie du tracé et la maîtrise technique de ces bâtisseurs antiques. Et tout ça sans ordinateur et sans groupe WhatsApp. Chantier. Les Romains voulaient simplement remplir les fontaines de Nîmes, mais ils ont aussi laissé une leçon d'ingénierie qui, 2000 ans plus tard, coule toujours de source.
1: Merci Stéphane Bern pour ce voyage dans le temps. 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Nous sommes le vendredi 5 juin, il est 5h30. Toute l'actualité en France et dans le monde, c'est le 90 secondes avec vous Cyril Ardo.
5: L'émotion, la colère et la réponse politique. Une réunion ce matin autour du Premier ministre et des ministres de l'Intérieur et de la Justice. Dans le cadre de l'affaire Liana, le corps d'une enfant portant des vêtements similaires à la collégienne de 11 ans a été découvert hier dans le Gers. 22 ans après la mort d'un garçon de 10 ans à Saint-Brévin-les-Pins, près de Nantes, un tueur en série allemand condamné à la prison à vie par la cour d'assises de Loire-Atlantique. Le criminel purge déjà une peine à perpétuité en Allemagne pour le meurtre de trois enfants. Des profils de plus en plus jeunes

0: des projets de plus en plus violents et une radicalisation rapide. La DGSI s'intéresse de près à la mouvance masculiniste radicale, une menace terroriste prise très au sérieux par le procureur national antiterroriste. Interview exclusive à lire sur ici.fr. L'Ukraine prête un cessez-le-feu complet avec la Russie pour des négociations. Volodymyr Zelensky propose un entretien en personne à Vladimir Poutine. Les deux dirigeants ne se sont jamais rencontrés en face à face depuis le début de la guerre. Des goûters trop sucrés, trop gras, avec trop d'additifs. 60 millions de consommateurs s'est intéressé à 82 produits adorés par nos enfants. Parmi les mauvais élèves, les marques Lu et Kinder. Le détail est à lire sur ici.fr. Et puis on sera prêt, dit le milieu de terrain des Bleus Aurélien Tchouaméni, à 11 jours du match de Coupe du Monde face au Sénégal. L'équipe de France battue hier soir en match amical 2 buts à 1 par la Côte d'Ivoire.
1: L'info du jour, le gouvernement va faire un point de situation ce matin sur l'affaire Liana.
0: Une réunion autour du Premier ministre et des ministres de l'Intérieur et de la Justice, alors que le corps d'une enfant a été découvert hier à une quinzaine de kilomètres de Fleurance, dans le Gers. Les vêtements sont similaires à ceux de la collégienne de 11 ans. Une autopsie doit être réalisée dans les prochaines heures. Un homme de 41 ans est mis en examen dans cette affaire. Il était visé par 6 plaintes et signalements, dont une pour viol sur mineur et n'avait jamais été entendu. Dans sa commune et ailleurs, c'est donc l'émotion et la colère qui montent, Claudia Calmel.
2: Cela faisait 6 jours que Fleurance retenait son souffle, 6 jours qu'une partie des habitants recherchait Liana. Il y a eu les battues, il y a eu les réunions spontanées près de la piscine et les milliers de partages d'appels à témoins sur les réseaux sociaux. Anne-Marie a appris la découverte du corps par un SMS de son petit-fils.
3: C'est une catastrophe. On est dévasté.
2: Grégory Bobato, le maire de Fleurance, a pris la parole en fin de journée.
4: Nous sommes tous unis dans cette épreuve. Nous avons simplement ce soir une pensée pour toutes les familles de victimes et une pensée particulière pour la famille de Liana.
2: Cédric a suivi l'affaire de près, une affaire qui pose question.
5: Oui, je ne comprends pas, sachant que c'est une personne déjà qui était déjà concernée par différentes affaires. Il faut attendre qu'il y ait un événement tragique ou plusieurs événements tragiques pour qu'on puisse après décider de faire quelque chose.
2: L'affaire Liana qui met en lumière un problème systémique, selon Lisa.
6: Pour moi, la France n'a jamais protégé ni les femmes ni les enfants. Ils ne sont pas entendus, ils ne sont pas écoutés. Et après, voilà, il se passe des drames comme celui-là. Il y a de quoi s'interroger, il y a de quoi être en colère, quoi. En fait, là, il s'est passé quelque chose qui n'aurait jamais dû arriver, quoi.
2: Dans un communiqué diffusé par son avocat, la famille de Liana a exprimé son plus grand effroi. La justice devra, dit-il, faire son œuvre en toute sérénité.
0: Claudia Calmel, ici Occitanie. Toutes les informations sont à lire sur ici.fr. Un coup d'œil sur le ciel avec le retour des éclaircies, Johan.
1: Oui, un ciel alors plus ou moins nuageux en journée. Quelques averses qui se produisent sur les côtes atlantiques et sur le flanc est. Dans l'après-midi, les éclaircies seront plus franches. De petites ondées tout de même qui peuvent encore se déclencher à proche des Pyrénées sur l'Auvergne ainsi que la frontière belge. Les régions méditerranéennes, elles retrouvent un temps très ensoleillé. À noter la tramontane qui souffle légèrement. Mistral qui est modéré en vallée du Rhône mais qui atteint quand même les 80 km/h sur le littoral provençal. Vent qui reste aussi sensible sur la pointe bretonne et sur les côtes de la Manche. Côté Mercure, ce matin, on a relevé à Rennes et Limoges 9 degrés, à Nantes, Annecy et Châteauroux 10, 11 à Nancy, on a 12 à Paris, Toulouse, Pau, Bordeaux et Rouen, 13 à Lille, 16 à Marseille. Vos messages aussi sur la page Facebook ici. En Alsace, Tania a relevé 11 degrés, on a Fabrice qui est à Amnéville-les-Thermes 12, même température en Isère, nous dit Alexandre à Saint-Martin-le-Vinou, et puis 17 à La Garde, ça c'est dans le département du Var, on salue Denise. Pour les maximales, entre 15 et 20 sur la moitié nord cet après-midi, de 19 à 26 dans le sud en allant d'ouest en est.
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1: Excellent réveil, toute l'équipe ici des 5h. J'espère que vous allez bien. Le week-end arrive dans quelques heures. Ça fait toujours plaisir. On pense à vous, en tout cas, les leftos en train de vous préparer ou peut-être déjà sur la route du travail. Tiens, si on démarrait la journée avec le roi de la pop, ça vous tente?
0: Toujours un plaisir.
1: Ah, bah ouais, ça on adore. Voici Michael Jackson. Bon réveil.

0: The Way You Make Me Feel avec Michael Jackson, 5h39, bon réveil.
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0: De l'info, de la musique et de la bonne humeur pour vous accompagner à l'heure du réveil. Un rendez-vous aussi qui est à votre service. C'est pas vrai, vous alerte face aux arnaques du moment.
3: Et attention, car de nouveaux mails soi-disant envoyés par la Sécurité sociale tentent d'obtenir votre numéro de carte bleue. Décryptage avec Aude Razo dans 5 minutes.
0: Côté musique, c'est avec Florent Pagny. Si tu veux m'essayer, on l'écoute avant 6h, le temps de retrouver Eliane qui est à Bastia. Bonjour Eliane.
3: Bonjour Eliane.
4: Bonjour Johan, bonjour Cyril.
0: Ravi de vous accueillir. Comment ça va ce matin?
4: Eh ben ça va très bien. Alors je suis pas tout à fait à Bastia parce que je suis rentrée sur le continent pour mon voyage dimanche. Mais normalement, oui, j'habite à Bastia et j'ai fait connaissance avec la petite...
0: Saveria, ben oui. Voilà. Mais attendez, là où est-ce que vous êtes alors, Eliane, en ce moment?
4: En ce moment, je suis en Isère et je prends l'avion dimanche pour l'Ouzbékistan.
0: Génial! Vous partez combien de temps en Ouzbékistan?
4: 15 jours.
0: Franchement, c'est super.
3: Magnifique.
0: Vous avez planifié tout le trajet? Qu'est-ce que vous allez faire là-bas? Vous savez
4: là, je suis avec une agence de voyage.
0: C'est super, franchement. Vous connaissez ou pas l'Ouzbékistan?
3: Pas du tout, ça me fait rêver, ça marquante, tout ça. Ça a l'air magnifique.
0: Ah ouais.
4: Voilà, c'est ça.
0: Mais Eliane, vous êtes donc une habituée des grands voyages comme ça?
4: Ah oui, j'ai fait énormément de pays et c'est ma passion, on va dire, le voyage.
0: Ouais, on s'y retrouve aussi dans cette passion avec Cyril. Eliane, quel est votre plus beau souvenir de voyage? Ce serait quel pays?
4: Oula, j'en ai tellement, vous savez, ils sont tous, c'est plein de beaux souvenirs qui ne sont pas comparables. Mais, enfin, disons que j'ai beaucoup fait de voyages avec mes petits-enfants et peut-être que le plus beau voyage, le plus beau souvenir, le plus émouvant du moins, c'est que j'en ai emmené deux de mes petits-enfants pour faire le Cotopaxi en Équateur. Et la plus belle victoire, le plus beau souvenir pour moi, c'est qu'ils ont réussi tous les deux à monter jusqu'en haut alors que c'était pas gagné au début. Voilà.
0: Bah franchement,
3: magnifique. Ça, c'est des souvenirs pour la vie.
0: Ah ouais, non mais franchement, c'est super.
4: Et pour eux et pour moi.
0: Mais non, mais exactement.
3: Pour tout le monde. Ouais.
0: On rêve d'avoir une mamie comme vous, Eliane. Franchement.
3: Pouvez m'adopter?
4: maintenant, c'est un peu tard. Puis j'ai encore des petits enfants, des arrière petits enfants. Donc, on verra. Après,
3: la place est prise, quoi.
0: Non, mais franchement, c'est génial. Écoutez, en tout cas, on vous souhaite un bon voyage en Ouzbékistan et nous, on vous offre le livre illustré La boussole céleste du papillon publié aux éditions Tana et Radio France, livre de Benoît Prospero. On vous embrasse bien fort, Eliane.
4: Moi, je vous remercie beaucoup. Je suis très contente et je dis bonjour à toute l'équipe que je connais depuis très longtemps.
0: Eh ben, le coucou est passé. On vous embrasse. À très bientôt.
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0: C'est pas vrai, le rendez-vous anti-arnaque ou de réseau. Décidément, les escrocs adorent se faire passer pour la sécu puisque les auditeurs vous alertent sur un mail qui risque de faire beaucoup de dégâts.
8: Oui, merci à Sylvain et merci à Maggie parce que grâce à eux, ce mail, je l'ai sous les yeux, je ne l'avais jamais vu et je pense qu'il va piéger beaucoup, beaucoup de monde. Bonjour, un feuillet vient d'être glissé. C'est le message énigmatique qu'a reçu Maggie. On invite notre auditrice à cliquer pour ouvrir le fameux feuillet. Pour Sylvain, c'est un peu différent. On lui dit qu'une attestation a été préparée, le tout avec le logo de l'assurance maladie, des numéros de dossier absolument incompréhensibles et attention, il y a aussi le nom, prénom de notre auditeur.
0: Donc là, Aude, comme d'habitude, on ne clique surtout pas.
8: Voilà, Maggie me dit « Je n'ai pas ouvert le lien, elle a bien fait. » L'adresse mail qui lui écrit « Je vois le mot World Cup ». dedans. Ben ça, c'est pas la Sécu, World Cup. On voit pas bien ce que la Coupe du Monde vient faire là-dedans. Alors moi, j'ai cliqué pour voir quand même ce que ça fait. Je me retrouve sur un site qui ressemble énormément, mais vraiment, hein, à celui de l'assurance maladie. On me parle d'un remboursement en attente, 284,99€. Mais pour le toucher, me dit-on, je dois mettre à jour mes coordonnées. Kesako, roulement de tambour, les escrocs veulent mon numéro de carte bleue. Je précise que sur ce faux site, dans les deux cas, je vois le nom, prénom de Sylvain et de Magui déjà pré-rempli. Sylvain, il y a même son adresse postale, la vraie, donc c'est très crédible. Ce qui ne va pas, c'est l'adresse du site, amélie-mescomptes.com, ça ressemble, mais le vrai site, c'est pas ça, c'est amélie.fr. Et si la Sécu a quelque chose à vous dire, je le redis encore et toujours, c'est là que vous vous connectez directement, amélie.fr et pas ailleurs.
0: C'est bien noté, merci beaucoup. Aude Raso, c'est pas vrai, la chronique à retrouver en podcast sur ici.fr. 5h45, voici Amel Bent avec Pourquoi tu restes sur votre radio ici. Pourquoi

0: le tout nouveau Amel Bent, Pourquoi tu restes. Tiens, ce matin, on célèbre un anniversaire, les 5 ans du magazine Epsilon, qui a encore de formidables découvertes scientifiques à nous partager. Ça tombe bien parce que son rédacteur en chef est avec nous dans moins de 2 minutes. Très bon début de journée, c'est l'équipe d'ici matin qui nous rejoint en studio à 5h48, tour d'horizon de l'actualité près de chez vous. Bonjour.
1: Bonjour, il est 5h48, merci de nous avoir choisis, c'est ici Pays de Savoie. Bonjour Isabelle Godin.
2: Bonjour Xavier, bonjour à tous.
1: Et l'info d'ici ce matin en Pays de Savoie, ce sont ces tensions autour de l'installation illégale de gens du voyage.
2: À Saint-Giraud, près d'Entrelac, 250 caravanes ont investi le champ d'une agricultrice. Monique Bouvier a demandé leur expulsion, mais pour le moment, rien ne bouge. De leur côté, les gens du voyage expliquent que l'aire de grand passage de Grand Chambéry était trop petite pour les accueillir. La situation est aussi tendue côté Haute-Savoie. On fera le point avec le sénateur Loïc Hervé qui porte une proposition de loi pour soutenir les communes dans ces situations délicates. Il est l'invité d'ici Pays de Savoie à 8h moins le quart. Et puis on reviendra aussi ce matin sur cette annonce d'Auchan de se séparer de 17 magasins dont celui du centre-ville de Saint-Jean-de-Maurienne. Les syndicats, les clients et les élus ont très peur de perdre ce supermarché s'il n'y a pas de repreneur. Vous l'entendrez. Et puis la météo, Xavier, pour aujourd'hui, c'est du soleil.
1: Oui, des éclaircies de plus en plus larges en plaine et en vallée. Le temps pourrait rester couvert en montagne. Mais ailleurs, de belles périodes de soleil sont prévues. Encore pas trop chaud aujourd'hui, 21 degrés pour les maximales.
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1: 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Voilà mon cher Johan.
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0: 5h49, la une de la presse.
5: À l'occasion de ses 5 ans, le magazine Epsilon sera un numéro spécial et on en parle avec son rédacteur en chef.
0: Bonjour Hervé Poirier.
6: Bonjour Yoann Guérin.
0: Merci d'être avec nous ce matin et déjà très joyeux anniversaire à Epsilon, magazine scientifique dans lequel on peut retrouver fréquemment des chiffres. On va donner quelques chiffres ce matin parce que 5 années d'Epsilon, ça donne quoi en chiffres concrètement?
6: Ouais, bah pour l'occasion, on a compté. Donc on a publié 5650 articles, plus ou moins longs.
0: Ouais.
6: Et on a vendu 3 247 278 exemplaires en kiosque ou par abonnement. Et ça tombe bien parce que ça représente plus de 95% de nos revenus.
0: C'est génial en tout cas. Et c'est vrai qu'on aime et on soutient nous Epsilon. À cette occasion, vous sortez un numéro collector. Vous pouvez nous en dire un mot?
6: Eh bien, pour nos 5 ans, on s'est posé... on est parti sur un thème assez simple. On a cherché des questions qu'on ne se posait pas, nous, à la rédaction ou la science dans les laboratoires, il y a 5 ans, lors de notre lancement. C'est une façon d'illustrer l'incroyable vivacité de la recherche. Des nouvelles questions ne cessent d'être générées. Ça illustre aussi quelque chose de plus profond, l'imagination du réel. On n'est jamais au bout de nos surprises. Et avouons-le, ça illustre aussi la pugnacité de la rédaction, ou en tout cas la capacité à couvrir beaucoup, beaucoup de sujets.
0: Ouais. Dans ce numéro, vous avez notamment sélectionné 50 questions scientifiques que l'on ne se posait pas avant. Vous pouvez nous donner quelques petits exemples, peut-être certains insolites?
6: Moi, une qui me touche le plus, c'est la 29. Peut-on mourir de vieillesse? Officiellement, non. Officiellement, non. L'OMS reconnaît que 2 causes de mort, la pathologie et l'accident. On compte pas les meurtres et les suicides. Mais pourtant, en 2022, la doyenne de l'humanité au Japon est décédée d'une cause dite naturelle. Ah, une troisième cause. En fait, les scientifiques ils se posent beaucoup de questions sur le vieillissement. Et ils mènent des expériences sur des petits vers et ils voient qu'il y en a qui meurent peu à peu, comme ça, une sorte d'usure. C'est très, très mystérieux. Ils regardent génétiquement ce qui se passe et ils se posent la question, est-ce que pour les humains, il y a aussi cette sorte de programme qui les pousserait au bout d'une capacité de récupération qui s'annule à mourir de cause naturelle? Il semble que oui. Il semble qu'entre 120 et 150 ans, pour un humain, on est programmé pour mourir. Il semble aussi que ce programme puisse être déprogrammé pour repousser. Mais on est là au cœur de la théorie du vieillissement qui, depuis 5 ans, est en pleine émulation.
0: Ouais, mais vraiment, vous aiguisez notre curiosité. Vous avez pu interroger 162 scientifiques à travers le monde. C'est vraiment génial. Comment se fait d'ailleurs votre cheminement journalistique, scientifique, pour trouver ces sujets? Là, on évoquait des questions qu'on ne se posait pas avant, mais vous collez aussi à une actualité scientifique.
6: Ah bah, on est toute une équipe de 21 journalistes à éplucher quotidiennement des centaines et des centaines de publications scientifiques. Il en sort à peu près 8000 par jour. Mm-hmm. Donc c'est une fontaine d'abondance qui jamais ne se tarit. C'est ça, c'est là notre source principale de contact avec l'actualité de la science.
0: Hervé Poirier, en tout cas, merci de votre présence et donc bon anniversaire encore à Epsilon. On salue votre rédaction. Le numéro des 5 ans est à la une des kiosques. 5h53. Attention, sujet qui anime les vacances. Vous savez, la guerre des transats. Certains qui courent le matin à l'ouverture de la plage ou de la piscine pour être sûr d'en avoir un. On en parle avec Muriel Jordan. Mais avant, si tu veux m'essayer, il faudra te lever tôt. Ça, c'est l'adage justement des transats. C'est aussi celui de Florent Pagny pour vous accompagner. Bon vendredi.

0: Si tu veux m'essayer, Florent Pagny, 5h56. Chaque jour, Muriel Jordan nous parle d'un phénomène de société, d'une tendance qui raconte notre monde. Et Muriel, ce matin, on vous sent un peu moins angoissé avant l'été à cause de la guerre des transats.
1: Oui, chaque année, c'est l'émeute. Pire qu'acheter des places de concert pour Céline Dion. On se croirait dans une mauvaise télé-réalité. 50 degrés, 1200 touristes, 2000 serviettes, 20 transats. Une épopée incroyable. Certains devront rebrousser chemin, rentrer au mobilhome pour jouer une partie de Uno avec les gosses. Oui, c'est la panique hein, dans les hôtels, dans les campings. Les transats sont pris d'assaut. L'été dernier, ces vidéos de cohue autour de la piscine étaient devenues virales sur les réseaux sociaux. On y voyait des vacanciers de Tenerife dormir sur des chaises longues pour être sûr d'avoir une place au bord de la piscine. Waouh ! Avec l'été qui arrive, la France a peur.
2: La France a peur.
1: Entre les réservations fantômes et les monopolisations abusives, c'est la guéguerre au bord de la piscine et ça vous rend très nerveux. Sur Internet, beaucoup de vacanciers partagent leur coup de gueule.
3: Est-ce qu'on peut parler des gens qui se lèvent à 6h30 du matin pour venir foutre leur fucking serviette sur les fucking transats dans les hôtels? Sans déconner, le matin quand on se réveille, l'autre fois à 7h10, il devait rester genre 3 transats.
4: On arrive à 10h au bord de la piscine et là on voit des serviettes posées sur les transats. Et ça se voit que c'est des serviettes qui ont été posées mais il n'y a personne. Et les autres gens ils font comment? Mais c'est lunaire, il y avait une autre famille qui, pareil, au bout là ils ont fait 3 transats, ils se sont fait embrouiller comme des malpropres.
1: Non mais avouez que c'est l'enfer quand même ces courses au transat, qu'on pourrait appeler d'ailleurs la transat Jacques Vabre, hein, mais sans les voiliers. C'est celui qui arrive le premier qui a gagné.
5: Et tout ça prête à sourire Muriel, mais les établissements prennent cette guerre des transats très au sérieux.
1: Ah bah oui, ces histoires plombent l'ambiance et inquiètent les hôteliers. Par exemple en Grèce, dans une station balnéaire, un touriste allemand mécontent a obtenu un remboursement de 1000 euros sur les 7000 que lui avait coûté son voyage. Il s'était plaint justement de l'occupation abusive des transats de la piscine qui lui avait gâché son voyage. Depuis ce jugement, les hébergeurs prennent très au sérieux ces histoires. Dans certaines régions d'Espagne, des touristes ont été menacés d'une amende de 250 euros pour avoir squatté une chaise longue. Des compagnies touristiques ont aussi revu leur politique en matière de chaises longues, hein, dans des clubs en France. Des compagnies touristiques ont aussi revu leur politique en matière de chaises longues. Et dans des clubs en France, des animateurs tentent de remédier au problème en inventant des jeux.
6: Allez, messieurs, dames, c'est l'heure de votre jeu des serviettes. Vous allez avoir 3 minutes pour retourner sur votre transat. Chaque personne qui n'est pas sur son transat se verra enlever sa serviette.
1: Ah ouais, se lever à 5h du mat quand il fait beau pour réserver un siège en plastique, ça, c'est des vacances. Non mais franchement, c'est une tendance dont on se passerait bien. Hein, parce que avec cette guerre des transats, on a, semble-t-il, vraiment touché le fond de la piscine.
0: Merci beaucoup Muriel Jordan. Moi, je vais rester plutôt dans le sable. Vous savez, avec le sable qui rentre dans le maillot.
5: Ah, c'est
0: formidable.
5: Pas agréable, ça. J'aime pas.
0: Bon, en tout cas, ce matin, pas de panique, pas de bousculade, puisque tout le monde aura sa place avec l'équipe d'ici matin qui nous rejoint en studio. On vous souhaite de passer un très bon vendredi.
7: Merci Johan. Mais oui, vous êtes les bienvenus. C'est ici matin. Ici, Pays de Savoie est à vos côtés pour cette dernière journée de la semaine. On est avec vous, comme toujours.
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7: Bon début de journée avec Ici, Pays de Savoie, 6h. Ici Pays de Savoie, première radio sur l'actu locale, Isabelle Godin. Les habitants de Saint-Jean-de-Maurienne ne veulent pas voir partir leur supermarché de centre-ville.
9: Ils ont appris cette semaine que le Petit Auchan de la Place du Forum faisait partie des 17 magasins de l'enseigne dont l'avenir est incertain. En janvier, Auchan avait annoncé qu'il allait vendre 72 supermarchés au groupement Mousquetaire. Les autres feront l'objet d'un nouveau projet, site par site, sans donner pour autant plus de précision. Alors forcément, la crainte des syndicats, c'est la fermeture pure et simple de ces 17 supermarchés, Tommy Cataneo.
10: Et ça, les fidèles clients du magasin Auchan de la Place du Forum préfèrent ne pas y penser.
11: Ah bah c'est sûr, parce qu'on y va quand même au moins une fois par jour.
10: Comme beaucoup de leurs camarades du lycée situé à 10 minutes à pied, Colline et Chloé sont des habitués.
11: Nous, on y achète un peu de tout, enfin des chips, des bonbons, des boissons, maintenant qu'il fait chaud surtout.
10: Si certains riverains se plaignent des prix ou du manque de caissière, ce supermarché de centre-ville est quand même bien pratique pour dépanner, confie Émilie.
12: Moi, quand j'y vais, il y a toujours du monde. Enfin, c'est vrai qu'il y a le parking en plus en dessous, souterrain, qui est gratuit.
10: Quant à Aurélia, qui gère le salon de coiffure de la place, elle s'inquiète des conséquences d'une potentielle fermeture.
13: Ça serait une catastrophe. Déjà que c'est déjà une place qui est déjà très très calme. Alors si en plus Auchan ferme, alors là, je sais pas ce que ça va donner.
10: Le maire de Saint-Jean-de-Maurienne, Philippe Rollet, est bien conscient des difficultés du magasin qui subit la concurrence d'Intermarché, Carrefour ou encore Lidl. Mais pour lui, il est essentiel de maintenir un commerce alimentaire de proximité à cet endroit.
14: Aujourd'hui, on a un hyper de 2800 m². L'avenir du commerce passera par un modèle
2: différent.
14: Ce qui est sûr, c'est que toutes les études démontrent qu'une supérette a du sens, hein, et une complémentarité avec les petits commerces qui sont tout autour.
10: Il souhaite rencontrer au plus vite les représentants du groupe Auchan pour essayer d'obtenir des réponses concernant l'avenir du magasin.
9: En attendant, les salariés du supermarché Auchan de la place du Forum à Saint-Jean-de-Maurienne restent salariés d'Auchan. Au total, les 17 magasins non repris par Mousquetaire représentent 1000 emplois.
7: 250 caravanes de gens du voyage se sont installées illégalement à Saint-Giraud, près d'Entrelac.
9: Ils ont investi le champ d'une agricultrice le week-end dernier. Tous les jours, je pleure. Monique Bouvier se sent démunie. C'est la quatrième fois en 12 ans que ces parcelles sont occupées par les gens du voyage. Et là, c'est la goutte d'eau. Elle va perdre 7000 euros, dit-elle, avec le manque à gagner et le nettoyage qu'elle va devoir faire.
15: J'ai déjà calculé à peu près, c'est 4500 euros. Et puis la réfection, il faut compter à peu près 2-3 000 euros. Je vais devoir réparer les dégâts causés par les caravanes, par les voitures, par le passage des personnes qui piétinent donc l'herbe. Et moi, comme je suis en agriculture biologique, je n'ai pas de traitement de quoi que ce soit. Donc il faut tout que je remette en état manuellement. Et du coup, j'ai aussi une perte de récolte. Parce que moi, j'ai fait la première coupe, mais il me reste la deuxième et troisième coupe. Je n'aurai pas de récolte sur ce terrain.
9: Pour Paul, un des porte-parole de ces 150 familles itinérantes, il n'avait pas le choix. Impossible, selon lui, de s'installer sur l'aire de Grand Passage, de Grand Chambéry. C'est un problème de capacité.
16: On a au préalable envoyé des courriers depuis le mois de janvier dernier, prévenant de notre arrivée avec un groupe Grand Passage donc sur Chambéry, et qu'on arriverait le 31 mai, c'était ce qui était prévu pour 15 jours. On nous a accepté sur l'aire de la Ravoire à Chambéry. Le terrain est très propre, hormis qu'il est placé entre une autoroute et une ligne de chemin de fer, qui est assez dangereux pour les enfants. On aurait quand même été dessus si la capacité nous l'aurait permis. Tout le monde nous dit qu'on se croit tout permis, alors que non. Si l'aire de la Ravoire aurait fait 4 hectares aujourd'hui, on serait dessus et on n'aurait embêté personne.
9: Les gens du voyage ont proposé à l'agricultrice dont ils occupent le terrain 4500 euros. Mais Monique Bouvier a refusé. Elle maintient sa demande d'expulsion. Les 150 familles prévoient de partir le 21 juin direction le Jura. Les critiques s'intensifient sur le fonctionnement de la justice dans l'affaire Liana. Le premier ministre réunit aujourd'hui en urgence les ministres de l'Intérieur et de la Justice. Une décision de Sébastien Lecornu après la découverte hier du corps d'un enfant dans le Gers. Probablement celui de Liana, la collégienne de 11 ans disparue depuis le 29 mai. L'homme soupçonné de l'avoir enlevé a fait l'objet de plusieurs plaintes, notamment pour viol sur mineur.
7: Veut-on faire taire l'essor savoyard ?
9: C'est avec ce titre que l'hebdomadaire a voulu alerter ses lecteurs hier sur une manœuvre jamais vue. Dès l'ouverture des kiosques, plusieurs hommes ont acheté l'ensemble des exemplaires de l'essor savoyard, pile au moment où le journal publie le témoignage de la personne qui a porté plainte contre le premier adjoint au maire d'Annecy pour une affaire de viol présumé. L'essor savoyard rappelle qu'on peut tout de même lire l'hebdomadaire en ligne. C'est un premier soulagement pour les parents d'élèves de Passy. L'école Marlioz sauve une classe sur les trois menacées sur la commune. Le rectorat a décidé de maintenir un poste d'enseignant à la rentrée prochaine. Les parents d'élèves et la mairie étaient montés au créneau pour dénoncer ces fermetures en mettant en avant l'arrivée de nouveaux habitants avec la construction de logements.
7: C'est aujourd'hui la journée mondiale de l'environnement.
9: L'occasion de faire de petits gestes pour la planète, comme de rappeler que nos téléphones polluent, surtout quand on les jette sans les recycler. Il faut savoir qu'un smartphone reconditionné, c'est 25 kilos d'émissions de CO2 en moins, selon l'ADEME. Alors le message aujourd'hui de l'association Écosystème, c'est ne gardez pas vos vieux téléphones pour rien. Elle organise une grande collecte solidaire avec des points de dépôt. Dans cette boutique de réparation à Chambéry, les clients que vous avez croisés semblent avoir compris l'intérêt de donner une seconde vie à nos téléphones, Ilana Remoc.
17: Julie est venue chercher un nouveau téléphone reconditionné. Dans sa famille, on s'échange les smartphones, surtout entre père et fille.
18: Par exemple, à ma fille, qui le sien ne fonctionnait plus. Du coup, bah, lui, vu que c'était un usage professionnel, la batterie ne tenant plus, bah, du coup, il en a eu un nouveau et l'ancien, on l'a donné à notre fille.
17: Et ils ne sont pas les seuls à garder leur téléphone abîmé. Pour Marie, moins pollué, c'est garder son portable le plus longtemps possible.
19: Bah là, typiquement, l'écran est cassé, donc je puisse racheter que l'écran pour pouvoir le réparer moi-même facilement. Donc l'idée, c'est lors de l'achat du téléphone, déjà, me poser cette question pour limiter au maximum les besoins de réachat de téléphone. Et après, bah, s'il y a un problème, c'est aller voir un réparateur si possible avant d'en acheter un nouveau.
17: Alors dans cette boutique, on sensibilise les clients à ne pas mettre son appareil à la poubelle.
20: Jamais jeter un téléphone, ça peut toujours servir.
2: servir aussi d'avoir un téléphone de secours.
17: Marina est technicienne depuis 13 ans.
2: Un téléphone, généralement, est souvent réparable. Il y a beaucoup de pièces à changer, mais avant d'en arriver vraiment à un téléphone qui est HS totalement, il y a du travail derrière.
17: En 10 ans, le gérant de Clickphone, Tariq, note une réelle amélioration. Les clients laissent de moins en moins leur téléphone dans le tiroir.
20: Les gens changeaient souvent de téléphone tous les 1 an, 2 ans, et je pense que le fait que la réparation se soit démocratisée, les gens ralentissent un peu, comprennent qu'il faut faire quand même attention à l'environnement.
17: Et il se félicite, chaque jour, il arrive à convaincre un client sur 3 de ne pas jeter son portable.
9: Et vous retrouvez tous les points de collecte de vos vieux téléphones en Savoie et en Haute-Savoie sur notre site internet ici.fr. La carte des sites accueillant les JO de 2030 sera actée le 19 juin, annonce hier soir du président du comité d'organisation Edgar Gros-Piron. Elle sera ensuite présentée au CIO le 22 juin, puis au grand public le 29 juin. Sur cette carte, il manque encore la répartition des épreuves de ski alpin et la localisation des compétitions paralympiques. Et puis un premier test raté et inquiétant pour les Bleus avant le Mondial. L'équipe de France s'est inclinée 2-1 hier soir face à la Côte d'Ivoire lors du match de préparation de la Coupe du Monde de foot. Nous, sur la route, on parle notamment de cette ouverture prochaine du col du Galibier.
7: Tout à l'heure, à midi, le col du Galibier devrait rouvrir à la circulation. Donc, vous pourrez à nouveau emprunter ce col en direction des Hautes-Alpes. Je tiens à vous dire qu'il y a quand même une épreuve cycliste dimanche. Donc, la circulation risque d'être perturbée si vous voulez aller y faire un tour. Voilà pour les infos routes qu'on est à vous donner ce matin. On reste à vos côtés, bien sûr. Toute la journée, ici, matin, est à vos côtés. Pour la météo, peut-être encore pas mal de nuages chez vous à cette heure-ci, mais au fil des heures, les éclaircies devraient se multiplier dans nos pays de Savoie, surtout en plaine et en vallée. Sur les reliefs, le ciel pourrait rester bouché aujourd'hui. Les températures maximales avec 20 degrés à Chambéry, vous aurez 19 degrés aujourd'hui à Saint-Jean-de-Maurienne, 18 degrés sont attendus à Annecy et à Thonon. Température en hausse à partir de demain. Demain samedi, du soleil, encore pas trop mal dimanche avant le retour d'une perturbation lundi après-midi.
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7: On vous salue, vous qui prenez la voiture ce matin en direction du boulot, peut-être en direction du week-end aussi dans quelques heures. Et pour fêter le week-end qui arrive, Indochine avec l'aventurier. Écoutez, ici matin, belle journée avec nous.

0: Manouchine, l'aventurier. Belle journée, bon vendredi avec Ici Pays de Savoie.
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0: Il a bien plu hier dans les Pays de Savoie. J'espère que vous avez bien fermé vos Vélux, vous avez bien fermé les fenêtres, parce qu'on a eu de belles averses assez intenses. Normalement, aujourd'hui, c'est fini. Retour d'un temps plus calme et retour de quelques éclaircies. Pour vous accompagner en direction du week-end, c'est Ici Matin, avec Cyril Ardo-Redon et Isabelle Godin pour l'actu. Et puis, il est 6h12, mais on va faire un tour à la plage ce matin. C'est pas forcément l'heure à laquelle l'eau est la plus chaude, c'est vrai. Mais à cette heure-ci, il n'y a pas grand monde, on est plus tranquille et on ira rencontrer des baigneurs tout à l'heure dans nos petits bonheurs. Et puis on vous en parlait il y a quelques minutes, c'est aujourd'hui la journée mondiale de l'environnement.
3: C'est l'hymne de nos campagnes, de nos rivières, de nos montagnes, de la vie manne, du monde animal, qui le bien forus des corps de vos.
0: Et dans le journal de 6 heures, on vous parlait de recyclage de téléphone, hein. Ne gardez pas vos vieux téléphones pour rien, donnez-les ou vendez-les. C'est le message ce matin. 6h13, à suivre les conseils de notre docteur, le docteur Kierzek. Si vos yeux fatiguent un peu, que faire? On vous en parle juste après ça.
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0: On va s'intéresser à nos yeux aujourd'hui, c'est très très important. Et nous, on en parle avec vous, docteur Kierzek. Tous les matins, vous nous donnez vos conseils autour de la santé. Et aujourd'hui, on s'intéresse aux orthoptistes et leur spécialité, les yeux. Bonjour.
10: Bonjour à tous, journée mondiale de l'orthopsie et de ses spécialistes, et j'aime bien faire un petit coup de projecteur comme ça sur les professions médicales ou paramédicales en l'occurrence. L'orthopsie, du grec orthos, droit, et opticos, relatif à la vue, c'est une profession paramédicale qui s'occupe de dépister, de rééduquer et de réadapter la fonction visuelle. En clair, un orthoptiste, c'est un peu le kiné pour les yeux. Il travaille sur prescription médicale, mais depuis 2022, il peut même recevoir en accès direct pour réaliser un bilan visuel ou prescrire des lunettes simples par exemple. Et nos yeux, ils ont besoin d'être chouchous. Ce sont deux petits bijoux qu'on maltraite du matin au soir sans même s'en rendre compte. Écran, téléphone, ordinateur, nos pauvres yeux sont en première ligne. Et parfois, ils nous envoient des signaux de détresse. On a mal à la tête, on a une fatigue visuelle, des picotements, une vision qui devient floue. Concrètement, l'orthoptiste va s'attaquer à des troubles très variés. Le strabisme, quand on louche, l'amblyopie, c'est un œil qui est un peu plus paresseux qu'un autre. Ou les troubles de la convergence, quand vos deux yeux refusent de travailler ensemble. Ou encore les suites d'un accident vasculaire cérébral. Bref, l'orthoptiste soigne tout le monde, du nourrisson qui va loucher à la personne âgée qui risque une chute à cause d'un mauvais repérage dans l'espace.
0: Mais justement, docteur, est-ce qu'on peut faire quelque chose nous-mêmes pour soulager nos yeux fatigués ?
10: On peut prendre soin de nos yeux, mais attention, les exercices maison, c'est un peu comme la soupe du soir. Ça réconforte, mais ça ne soigne pas les gros bobos. Les vrais troubles comme le strabisme ou l'insuffisance de convergence, seule la rééducation chez un orthoptiste peut les traiter durablement. Maintenant, si vous n'avez pas de vrais troubles, mais simplement des yeux qui fatiguent, je vous offre trois petits exercices à faire au bureau ou à la maison. Pas besoin de matériel, juste vous, votre souffle et votre bonne volonté. Premier exercice, la règle du 20-20-20. Toutes les 20 minutes, vous fixez un objet situé, allez, à environ 5 mètres, c'est 20 pieds en anglais, pendant 20 secondes. Vous levez les yeux de votre écran, vous regardez dehors, bref, vous regardez loin et vous respirez. Deuxième exercice, le palming. Vous frottez vos mains l'une contre l'autre pour les chauffer et vous placez vos paumes en forme de coque sous vos yeux fermés. Et vous n'appuyez pas sur les globes, évidemment. C'est le noir complet pendant 1 à 2 minutes et vous allez pouvoir respirer profondément. Et troisième exercice, les mouvements oculomoteurs. Sans bouger la tête, vous dessinez de grands cercles avec vos yeux dans le sens des aiguilles d'une montre, puis dans l'autre sens. Ça fait travailler les 6 muscles autour de chaque œil et ça optimise leur oxygénation. Allez, on range les écrans, on sort nos paumes de main et on respire les yeux fermés. Et d'ici là, portez-vous bien.
0: Bon, on se repose les yeux et puis on fait plaisir à nos oreilles en écoutant Ici, Pays de Savoie. Puisque je vous propose d'écouter Black Wonderful Life, on est en 1987. Et puis on va aller se baigner. Oui, il est tôt, oui, mais on est tranquille au bord du Bourget, vous l'entendrez.

0: avec Wonderful Life avec ICI Pays de Savoie, 6h20. Le week-end arrive et certains d'entre vous vont aller au lac ce week-end. Et nous, on y va dès ce matin avec Christophe Garnier dans Les Petits Bonheurs. Des rencontres sans jamais prendre rendez-vous tous les jours. On est au bord du lac du Bourget, Christophe. Vous êtes déjà sur la plage, vous ?
1: Quand on veut être tranquille à la plage, il faut y aller le matin. Mais je suis pas le premier à avoir cette idée.
2: Oui.
1: Et juste, j'arrive, hop, il y a une dame qui se déshabille devant moi. Merci, quel accueil.
2: Je vous en prie.
1: Vous aussi, vous cherchez la tranquillité?
2: Oui, on cherche surtout à se baigner avec une amie. On se baigne tout l'hiver. Donc là, on continue encore un petit peu. Ça commence à être chaude là, pour nous.
1: Ah oui, donc je viens tous les matins ici, je vous croise?
2: Non, une fois par semaine ou deux fois par semaine.
1: Je croyais que la baignade en eau froide nécessitait une pratique assez régulière pour que ça ne soit pas trop difficile.
2: Oui, mais voilà, je me baigne avec des plus jeunes que moi qui travaillent. Donc on fait ça une à deux fois par semaine.
1: Il semblerait que la baignade en eau froide, alors effectivement, là maintenant, ça y est, pour vous, ça devient un bouillon de culture, mais soit très bénéfique pour la santé.
2: Oui, effectivement. Et j'ai l'impression, en plus, d'être plus résistante au froid maintenant. Et puis c'est très bon pour booster l'immunité. Et puis pour la confiance en soi, c'est pas mal.
1: Bref, vous êtes en bonne santé, vous avez confiance en vous.
2: Oui, exactement, c'est ça.
1: J'imagine que vous voyez cette saison arriver avec un peu de contrariété.
2: Non, on va pas aller jusque-là. Non, ce sera autre chose.
1: Ah, mais disons que l'eau est moins froide, mais surtout, le lac devient beaucoup plus fréquenté.
2: Oui, ça c'est vrai, on sera moins tranquille. Mais c'est pas très grave, c'est pour tout le monde le lac. C'est tellement beau ici.
1: Oui, mais j'imagine que là, d'octobre à avril, quand vous êtes toute seule, vous avez l'impression qu'il est à vous.
2: Oui, quand même, c'est vrai. Même s'il y a quand même un petit peu de gens qui se baignent. On n'est pas très très nombreux, hein, on va pas se le cacher. Et quand on va de l'autre côté, il y a beaucoup de plongeurs. Bon, tout d'un coup, on voit arriver des gars avec des bouteilles, des scaphandres. C'est assez drôle.
1: Ce ne sont pas les monstres du lac.
2: Non, pas du tout.
1: Il paraît que ça fait partie des peurs assez répandues d'aller nager en eau profonde, de ne pas savoir ce qu'il y a en dessous.
2: Oui, alors moi, qui ai un petit peu peur de l'eau quand même, je ne vais pas très très loin.
1: Vous restez dans le petit bain.
2: Oui, effectivement. Oui, c'est ça.
1: Et alors là maintenant, vous profitez aussi de la plage ou vous venez juste pour vous baigner?
2: Là, je viens juste me baigner et puis on papote entre copines. Donc on va quand même profiter du soleil.
1: Bon alors, je vais vous laisser attendre votre amie tranquillement. Merci en tout cas. Est-ce que je peux vous demander votre prénom?
2: Oui, Lucette.
1: Et quel est, je vous prie, le dernier petit bonheur de Lucette?
2: Alors, mon dernier petit bonheur, c'est quand je suis allée garder mon petit-fils. Voilà, parce que garder mes petits-enfants, ça c'est mon grand bonheur.
1: Ça fait aussi le bonheur des parents.
2: Effectivement.
1: Et peut-être aussi le bonheur des petits-enfants.
2: Ah oui, ah bah oui, indéniablement.
0: Et on salue les grands-parents qui gardent ou qui ont gardé les petits-enfants à l'écoute d'ICI Pays de Savoie ce matin. 6h23, il y a deux semaines, Zazie a sorti une nouvelle chanson, elle s'appelle Peu importe. Mais malheureusement, ce qui a beaucoup fait parler, ce n'est pas cette chanson, mais ce sont ses cheveux blancs. Elle s'en fiche, Zazie, elle a bien raison.
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1: C'est la toute nouvelle chanson de Zazie, peu importe. Merci de nous avoir choisi à suivre votre actu locale dans moins de 5 minutes. Et puis l'horoscope avec Catherine Viguier. Les cancers, c'est pas mal aujourd'hui, vous allez l'entendre.
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1: Et tous les matins, votre horoscope avec Catherine Viguier. Bonjour Catherine.
5: Bonjour Xavier et bonjour à tous.
1: Nous sommes vendredi aujourd'hui, l'horoscope c'est avec vous tous les matins. Dernière journée avant le week-end. Et quelle tendance Catherine pour notre zodiaque?
5: On évite une journée prise de tête.
6: Bélier. Ce vendredi devrait bien se dérouler pour vous. S'il y a des soucis, vous pourrez compter sur vos supporters.
7: Taureau, quelque chose vous reste au travers de la gorge et il faudra un peu de temps pour le digérer.
8: Gémeaux, une belle journée de fin de semaine, toute faite pour voyager et vous aérer la tête.
9: Cancer, de lumineuses idées viennent à votre esprit, surtout notez-les, elles vous serviront.
10: Lion, vous ne vivez pas cette journée comme les autres, elle vous met face à un souci relationnel.
11: Vierge, et si vous câliniez votre jolie personne, que pouvez-vous pour vous faire du bien ?
12: Balance, votre ego résonne, il brille. Vous serez fier d'une œuvre, d'un amoureux de votre petite tribu.
13: Scorpion, certains vous cherchent des noises. Aujourd'hui, vous faites entendre votre voix.
14: Sagittaire, alors bon rapport avec vos proches, frères, sœurs ou votre entourage avec un voisin, un commerçant.
15: Capricorne, vous aurez de l'estime pour un ou une autre et l'argent sera aussi d'actualité.
16: Verseau, vous êtes le roi, la reine du jour et vous êtes pénétré de pensées profondes qui vous invitent à évoluer.
17: Poisson, bientôt sur le devant de la scène, en attendant, aujourd'hui, ressourcez-vous.
18: Et pour nous tous, la grâce, où que l'on soit.
1: Merci à vous Catherine Viguier et passez une excellente journée. Bon vendredi à l'écoute d'ici Pays de Savoie, il est 6h29.
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1: Bienvenue, merci de nous avoir choisis. Et ce matin, on va parler vélo sur votre radio ICI Pays de Savoie, parce que le Tour Auvergne-Rhône-Alpes commence dimanche, parce que vous allez peut-être sortir votre vélo ce week-end. Et on va vous parler d'un ancien champion haut savoyard, champion de France de contre-la-montre 2015, plusieurs participations au Tour de France. C'est Jérôme Coppel, on va parler de lui, mais aussi de ses grands-parents qui ont joué un rôle très important dans sa carrière. C'était ses premiers supporters. On va vous raconter cette histoire, son histoire, dans la place du village. C'est à suivre sur votre radio ICI Pays de Savoie avec les frères de Paris qui vont nous rejoindre dans quelques minutes. Et puis, dans deux minutes, l'info d'ici avec vous, Isabelle Godin. On va entendre un futur retraité.
19: Celui de Pierre Paturel, le capitaine de la Team Chambé, jouera son dernier match demain soir face à Istres. Forcément, c'est une page importante du club qui se tourne.
1: On en parle après l'info en France et dans le monde. Le 90 secondes avec vous, Cyril Ardo-Redon.
20: Un point de situation ce matin autour du Premier ministre et des ministres de l'Intérieur et de la Justice. Dans le cadre de l'affaire Liana, hier, le corps d'une enfant a été découvert dans le Gers avec des vêtements similaires à ceux portés par la collégienne de 11 ans. Une cigarette jetée par la vitre d'une voiture, un agent de l'ONF soupçonné d'avoir provoqué involontairement le feu qui a ravagé le massif des Corbières dans l'Aude l'été dernier. Le pire incendie de ces 50 dernières années, 11 000 hectares ravagés, il a été mis en examen hier. Les campagnes sont de plus en plus silencieuses. Les populations de petits oiseaux comme les hirondelles, les moineaux ou les mésanges se sont réduites de 18% en 25 ans, selon le baromètre de la Ligue de protection des oiseaux dévoilé ce matin. Après les antibiotiques, ce n'est pas automatique. Place à les urgences. C'est pas une évidence. Nouvelle campagne du ministère de la Santé pour rappeler que l'hôpital doit être réservé aux situations graves, alors que près d'une visite aux urgences sur deux relève de la médecine de ville selon le ministère. En foot, premier test raté pour les Bleus à quelques jours du Mondial, défaite 2-1 face à

0: La Côte d'Ivoire en match de préparation. Premier match de phase de groupe le 16 juin face au Sénégal pour la France. Et puis à Roland-Garros, l'heure est aux demi-finales chez les hommes. À 14h30, le numéro 2 mondial Alexander Zverev affronte le Tchèque Jakub Menzik. Et le match 100% italien Arnaldi contre Coboli à partir de 19h.
1: Merci à vous Cyril. Et l'info d'ici ce matin au Pays de Savoie, ce sont ces tensions autour de l'installation illégale de gens du voyage.
2: À Saint-Giraud, près d'Entrelac, 250 caravanes ont investi le champ d'une agricultrice. Monique Bouvier a demandé leur expulsion, mais pour le moment, rien ne bouge. De leur côté, les gens du voyage expliquent que l'aire de Grand Passage de Grand Chambéry était trop petite pour les accueillir. Dans le journal de 7h, on reviendra aussi sur cette annonce d'Auchan de se séparer de 17 magasins, dont celui du centre-ville de Saint-Jean-de-Maurienne. Les syndicats, les clients et les élus ont très peur de perdre ce supermarché s'il n'y a pas de repreneur.
1: Et l'info d'ici ce matin, c'est aussi cette page qui se tourne pour Pierre Paturel.
2: Le capitaine et pivot des handballeurs de la Team Chambé sera bientôt un jeune retraité. Il va jouer son dernier match demain soir au Phare face à Istres. À 37 ans, on peut dire que Pierre Paturel est un pur produit de la Team Chambé, du centre de formation il y a plus de 20 ans, en passant par les plus grandes compétitions européennes. Il s'est confié à votre micro, Tommy Catagno.
3: Pourquoi vous avez pris cette décision justement de prendre votre retraite sportive à 37 ans ?
4: J'avais à cœur de terminer encore pas trop fatigué et en servant encore à mon équipe. Voilà, c'est une décision qui a été réfléchie vraiment en amont et je pense que le timing est vraiment bien choisi de mon côté.
3: Quel regard vous portez justement sur cette carrière de plus de 20 ans ?
4: À ma petite échelle, je pense que j'ai contribué à pas mal de choses au club de Chambéry. J'ai gravi les échelons, j'ai essayé de transmettre les valeurs de ce club aux nouveaux arrivants, aux plus jeunes. Et je suis plutôt fier d'avoir fait toute ma carrière ici.
3: Quels sont vos plus beaux souvenirs avec cette équipe ?
4: On parlait de Coupe d'Europe, c'est mes débuts en Ligue des Champions contre des équipes comme Kiel, Barcelone, où on peut vraiment se mesurer à ce qui se fait de mieux. Le second, je dirais un peu plus récent, c'est la victoire en Coupe de France en 2019, qui vraiment a récompensé ce club qui attendait un titre depuis un petit moment, et je pense que ça a rendu heureux énormément de monde.
3: Pierre Paturel, vous êtes aussi le capitaine de cette équipe. Ça va vous manquer ce rôle-là dans le vestiaire ?
4: Franchement, pas plus que ça. J'ai jamais été un capitaine omniprésent à vouloir m'accaparer des choses ou autre. J'ai toujours dit que chez nous, on était en démocratie. Et si quelqu'un a à prendre la parole, il peut le faire librement. J'essayais d'avoir très peu d'interventions pour qu'elles soient plus marquantes, on va dire. Mais voilà, il y a d'autres mecs dans le vestiaire qui ont pris des rôles et ça sera à eux de les remplir pleinement l'année prochaine.
3: Qu'est-ce que vous avez envie de souhaiter à la Team Chambé sans Pierre Paturel ?
4: J'ai envie de leur souhaiter de continuer et d'aller rechercher une place européenne l'année prochaine, parce que c'est quelque chose qui est inscrit dans l'histoire de ce club. Je leur souhaite de travailler et de prendre du plaisir.
3: Oui, il va se passer quoi pour vous maintenant ? Vous avez déjà réfléchi à l'après ?
4: Il y a des réflexions, mais la première, ça va être vraiment de prendre le temps de vivre un peu, de me ressourcer auprès de ma famille.
3: On vous reverra au club ou pas ?
4: Je sais pas, l'avenir nous le dira.
2: Pierre Paturel qui jouera donc son dernier match avec la Team Chambé demain soir au Phare face à Istres. Et on nous signale un accident, Xavier, sur la Nationale 90.
1: Oui, un accident impliquant un véhicule léger dans la zone de travaux après M en direction de Bourg-Saint-Maurice. C'est sur la commune de la Côte d'Aime. Donc restez vigilants sur la N90. Et si vous avez des infos, un petit coup de fil au 0806 00 10 10. La météo aujourd'hui avec des nuages peut-être pour commencer la journée, mais la bonne nouvelle c'est que ces nuages devraient s'en aller progressivement. Des éclaircies de plus en plus belles sont attendues sur nos pays de Savoie, surtout en plaine et en vallée, parce qu'en montagne le temps pourrait rester plus couvert aujourd'hui. 20 degrés sont attendus pour vous qui êtes à Aix-les-Bains ou à Bourg-Saint-Maurice. Si vous êtes à Annecy, à Rumilly, à Thonon, vous aurez 18 degrés. Les températures vont grimper un petit peu demain avec jusqu'à 24 degrés et du soleil dans la région. Encore pas trop mal dimanche avant le retour d'une perturbation lundi.
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1: Belle journée, il est 6h36, Michel Polnareff, on ira tous au paradis. Mais vous y êtes au paradis, regardez autour de vous, vous êtes dans les Pays de Savoie. Vous avez les montagnes, vous êtes peut-être au loin, le Léman, c'est magnifique. Et tout ça, et ben c'est chez vous,

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0: Il a neigé hier en altitude, il a neigé au-dessus de 2000 mètres par exemple. Donc si vous avez des photos, parce que vous êtes allé vous promener, parce que vous avez la chance d'avoir été à plus de 2000 hier, bah vous nous envoyez vos photos sur la page Facebook d'Ici Pays de Savoie, vous les partagez avec tout le monde. Quoi qu'il en soit, on vous souhaite la bienvenue, c'est Ici Matin, à la radio et à la télé, Canal 3 et Canal 33 de la TNT. Ici Matin avec l'actu bien sûr, Cyril Ardo-Redon et Isabelle Godin. Et puis bah, le week-end approche. On est vendredi matin, il est 6h41, et on a repéré une sortie qui va faire plaisir aux enfants. Ils auront le droit de faire quelque chose qu'ils n'ont pas le droit de faire d'habitude. Idée de sortie à suivre dans une dizaine de minutes. Et puis les Frères de Paris, ils sont avec nous aussi, et ils vous racontent des histoires tous les matins. Des histoires des gens d'ici. Nous avons avec nous Jean-Noël de Paris. Bonjour.
3: Bonjour Xavier, bonjour à toutes et à tous.
0: Dimanche commence le Tour Auvergne-Rhône-Alpes, c'est le nouveau nom du Critérium du Dauphiné. Il passera dans la région le week-end de la semaine prochaine, et ici Pays de Savoie vous fera vivre l'événement. C'est l'occasion pour nous de parler d'un sacré champion aujourd'hui.
3: Eh oui, un champion qu'on a bien connu en Haute-Savoie, il s'agit de Jérôme Coppel, qui a été en particulier professionnel pendant pas mal de temps, presque une décennie. Il a fait 13e au Tour de France 2011, et on va rencontrer surtout ses grands-parents, c'est Laurette et Henri qu'on rencontre du côté d'Arbusigny, pas loin du Salève, pas loin de Danemas. Alors on commence à découvrir cette famille, la Verrière, du côté d'Arbusigny, 5 impasses du Sourcier. Alors tout de suite, Laurette nous dit, c'est notre voisin qui est sourcier, qui cherche l'eau et qui trouve l'eau. En plus, formidable ça. Et puis avant de faire l'interview, figurez-vous Xavier, qu'on va commencer à goûter l'hysope. Une fois n'est pas coutume, en général on trinque en fin d'interview, avec modération évidemment, mais bien sûr, avec des bonnes bunes qui sont faites par Laurette.
0: Et très c'est vite, bon.
3: Mais c'est bon les bugnes. Mais très vite, et dans la cuisine on voit, ou dans le salon on voit également des portraits de Jérôme Coppel, le fameux champion petit-fils et le fils de leur fille Marianne. Et on voit même tout le fan club qui est presque affiché dans la pièce, c'est incroyable.
0: Bah oui, ils doivent être fiers, c'est normal.
3: Mais bien sûr, et de nous expliquer qu'ils sont très fiers effectivement de leur petit-fils. Et on rappelle qu'il a été aussi Jérôme, médaille de bronze au championnat du monde de contre-la-montre en 2015, c'est pas rien. Il a fait 6 fois le Tour de France et champion de France de contre-la-montre. Grand champion quand on le rencontre, évidemment. Alors, tout de suite, on leur demande, est-ce que vous allez le voir, effectivement. Alors, généralement, il vient s'entraîner dans la région, du côté d'Arbusigny, et quand il passe, en général, en vélo, il s'arrête pas, parce que, avec des copains ou l'entraînement, il a pas le temps de s'arrêter.
0: Ah bah ça envoie, hein.
3: Mais il a le temps de crier quand même à Laurette, bonjour mémé au passage, et ça lui fait largement plaisir. Et puis surtout, Jérôme fait le Tour de France régulièrement, et là, c'est Henri qui le regarde, le Tour de France, dans son fauteuil, à la télévision. Laurette nous dit, je ne regarde pas. Parce que quand il court, je vais au jardin, j'ai peur que Jérôme tombe et qu'il ne se relève pas.
0: Oui, c'est violent des fois.
3: Et ça peut arriver malheureusement, on comprend en tout cas les mamans ou les grands-mamans, comme ici. Et c'est Henri qui me raconte la course. Mais on va le voir quelquefois sur le Tour de France. Et là, ce qui est formidable, c'est que, on le voit surtout à l'arrivée, parce que quand ça passe très vite, quand on le voit, ça nous donne la chair de poule. Et il nous explique qu'effectivement, il y a tout le fan club autour qui a les cloches aussi. On arrive quand même à le voir à l'arrivée. La grande fierté, justement, des grands-parents de Jérôme Coppel, avec une très belle carrière. Aujourd'hui, Jérôme, il est consultant pour les courses cyclistes sur la télévision.
0: Et on le salue s'il nous écoute ce matin, s'il est à l'écoute d'Ici Pays de Savoie. 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
0: Avec une question, faut-il tondre son animal l'été? On va en parler avec notre véto, parce que c'est vrai, quand les chaleurs arrivent, nous les humains, on enlève des couches, c'est bien normal, et on se dit, est-ce qu'il faut faire pareil avec son chat, avec son chien? Faut-il le tondre? Nous sommes avec vous, docteur Pierre Fabin, vous êtes notre véto. Répondez à cette question, est-ce une bonne idée?
7: Eh ben non, c'est la fausse bonne idée par excellence. Notre erreur, c'est de comparer leur pelage à nos gros pulls d'hiver. En réalité, la fourrure d'un chien ou d'un chat fonctionne comme une bouteille thermos. Le poil les protège du froid, mais il crée aussi une couche d'air isolante contre la chaleur l'été. Si vous rasez un berger australien, un golden retriever ou un chat, vous détruisez ce bouclier thermique naturel. Résultat, les rayons du soleil tapent directement sur la peau. Au lieu de le rafraîchir, vous augmentez le risque de coups de chaleur. Et comme leur peau n'est pas habituée aux UV, ils peuvent attraper de graves coups de soleil sur le dos.
0: Mais est-ce qu'il y a quand même des races de chiens pour lesquelles la coupe d'été est une vraie nécessité?
7: Et oui, l'exception concerne les chiens à pousse de poil continue, sans sous-poil. On parle des caniches, des bichons ou des yorkshires par exemple. Pour eux, le poil pousse comme nos cheveux. Sans entretien, ça forme des nœuds énormes qui retiennent la chaleur et tirent sur la peau. Pour ces races, un passage chez le toiletteur est indispensable. Mais pour tous les autres, ceux qui muent, la tondeuse est interdite. Si vous tondez un chien à double pelage comme un spitz ou un husky, son poil risque de ne jamais repousser correctement. Il repoussera sous forme de bourre cotonneuse qui ne le protégera plus jamais.
0: Et si on ne peut pas les tondre, comment on fait concrètement à la maison pour les aider à supporter la canicule?
7: Alors l'arme absolue, ce n'est pas la tondeuse, c'est la brosse. En été, votre animal fait sa mue pour rejeter son sous-poil d'hiver. Le problème, c'est que ce poil mort reste coincé et forme une carapace empêchant l'air de circuler sur la peau. Il faut le brosser vigoureusement avec une brosse type étrille pour retirer ses touffes mortes. C'est ça qui va vraiment le rafraîchir. Et ensuite, multipliez les gamelles d'eau et investissez dans un tapis rafraîchissant. C'est un matelas qui contient un gel qui absorbe la chaleur corporelle. Placé à l'ombre, c'est très efficace. Et enfin, décalez vos balades tôt le matin ou tard le soir, parce que le macadam de l'après-midi, ça brûle les coussinets en quelques minutes.
0: Très utile ces quelques conseils, comme toujours. Merci à vous, docteur Pierre Fabin. Et tiens, moi je vous donne un conseil, restez bien avec nous, parce qu'on a des idées de sortie pour votre week-end, et on a la musique dont vous avez besoin pour commencer la journée. Voyage en Italie, c'est Lily Cube.

0: Cube, c'est Voyage en Italie sur votre radio ici Pays de Savoie, 6h51. Ce matin, on va se refaire la cerise à Tours en Savoie. Ici, Pays de Savoie, ce sont les 3 plus. 3 infos pratiques, locales, utiles et sympas. Et je vous emmène près d'Albertville, à Tours en Savoie, pour parler de la fête de la cerise. C'est dimanche. Alors, il paraît que la cerise est mythique hein, depuis l'entrée des révolutionnaires à Tours en Savoie en 1792. Et donc, bien au rendez-vous, au programme de cette fête de la cerise, chant, pétanque, repas, animation pour les enfants, et aussi le concours du lancer de noyaux. Des précisions avec Arnaud Chantraine, c'est le président du comité des fêtes.
1: Le clou du spectacle, eh bien, c'est le concours de lancer de noyaux qui aura lieu dans l'après-midi, où l'objectif est à la fois un jeu de force, de souffle pour lancer le noyau le plus loin possible, mais aussi un jeu d'adresse. L'objectif, après, donc on éloigne petit à petit le saladier, et il faut viser, donc il faut avoir suffisamment de force pour lancer jusqu'au saladier, il faut bien viser également. Chacun est plus ou moins à l'aise avec sa technique pour lancer le noyau, il n'y a pas de compétition olympique, donc chacun a sa méthode et des fois ça marche, des fois ça marche pas, donc ça emmène forcément des grands moments de rigolade.
0: On n'en dirait pas comme ça, mais il y a un vrai savoir-faire pour le lancer de noyau. La fête de la cerise et le concours du lancer de noyau, dimanche à Tours en Savoie. Et puis une question à vous poser, comment les fleurs, en tout cas les plantes à fleurs, se reproduisent-elles? Vous avez rendez-vous dimanche à 15h dans le jardin sur la Moraine à Saint-Baldoff pour une conférence autour de la reproduction des plantes à fleurs. C'est l'occasion pour vous de mieux comprendre les secrets de la nature, le rôle des insectes pollinisateurs et le cycle de vie des plantes. Si ça vous intéresse, rendez-vous au jardin sur la Moraine à Saint-Baldoff dimanche à partir de 15h. Et puis le prix des carburants, on en parle tous les matins. Le prix a un peu baissé ces derniers temps. On n'est pas au niveau d'avant la crise en Iran, ça c'est certain. Mais a priori pour le gasoil, on est au niveau du mi-mars. Ça donne quoi dans nos stations des Pays de Savoie? Eh bien, il y a quelques heures, l'une des stations les moins chères des Pays de Savoie était la station Intermarché du Chériac à Albertville. 1,96€ le litre de gasoil. Et puis pour le samplon E10, j'ai repéré plusieurs endroits où l'essence est passée sous la barre de l'€90. 1,89€ le litre à la station Hyper-U de Publier. Ça a baissé un peu, mais les prix restent très élevés. 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Bon vendredi à l'écoute d'ici Pays de Savoie.

0: Belle journée avec Ici Pays de Savoie, avec Freddy Mercury. Je vous rappelle que tous les matins, vous êtes les bienvenus sur nos réseaux sociaux. Vous nous écrivez, vous donnez la météo, les températures que vous avez à la maison. On a Liliane qui nous écrit, vous êtes à Cusy, vous avez un ciel bouché, un ciel couvert et bouché avec 10,4 degrés. On salue Alain avec 8,8 chez vous. Olive, vous êtes à Lépin-le-Lac, ciel couvert, vous nous dites qu'il y a quelques gouttes, mais on aperçoit une petite éclaircie à l'ouest. Effectivement, les éclaircies devraient faire leur retour aujourd'hui dans les pays de Savoie. À suivre, l'actu locale dans 3 minutes et la blague du matin, notre coucou suisse. Musilac est de retour.
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11: Et juste avant 7h, tous les matins, la blague du matin de Jean-Michel Mattei, notre coucou suisse. Bonjour Jean-Michel.
12: Bonjour Xavier.
11: On prend des nouvelles de Monsieur Perrusset aujourd'hui.
12: Ouais, ça, oui, vous allez être surpris. Oui, tout à fait. Ça se passe dans le canton de Vaud.
11: Oui.
12: Voilà, ça, il sonne à la porte. Et puis c'est un jeune garçon de la maison qui va ouvrir. Puis Monsieur Perrusset, va dire, petit jeune, là, va dire à ton papa que c'est Monsieur Perrusset qui est là. Mmh. Puis l'enfant, il le regarde inquiet, puis il lui demande, mais vous allez pas battre mon papa? Ben, Monsieur Perrusset, il dit, mais non, mais quelle idée, pourquoi tu me demandes ça? Ben, le gamin, il dit, parce que ce matin, papa, il a dit à maman, je suis sûr que Perrusset, il va venir me taper ce soir.
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11: Vous avez choisi Ici Pays de Savoie pour commencer la journée, il est 7h. Ici Pays de Savoie, première radio sur l'actu locale, Isabelle Gaudin. En Savoie, l'installation illégale de gens du voyage sur un terrain privé crée des tensions.
13: 250 caravanes ont investi le champ de Monique Bouvier, dimanche à Saint-Géraud, près d'Entrelac. Cette agricultrice est à bout. C'est la quatrième fois en 12 ans que les gens du voyage investissent ces terres. Et elle sait déjà qu'elle va perdre plusieurs milliers d'euros de récolte. Thierry Maïs.
14: Monique est désemparée. Les caravanes sont installées sur 6 des 8 hectares de terrain que possède l'agricultrice. Elle cultive du foin biologique et va perdre plus de la moitié de sa récolte annuelle.
15: Je me sens démunie. Là, j'ai l'impression qu'on salit ma terre. Depuis qu'ils sont arrivés, je pleure tous les jours.
14: Monique a bien tenté d'empêcher l'installation des caravanes en s'allongeant au milieu de la route, mais les forces de l'ordre lui ont demandé de laisser faire.
15: Ils sont au paradis dans ce champ et aussi à proximité des bornes d'incendie et d'électricité.
14: Cette communauté des gens du voyage assure n'avoir pas eu d'autre choix. Selon Paul, l'un de leurs porte-parole, impossible d'aller sur l'aire de Grand Passage de Chambéry, qui leur est pourtant dédié.
16: Ils ont une capacité que de 120 caravanes. Donc, comme on est un groupe de 150 familles, ce qui fait un peu plus de 200 véhicules, c'était impossible pour nous de s'installer sur la ravoie. Mais en retour, nous, on s'est proposé de donner une belle compensation de 4 500 euros.
14: Compensation refusée par Monique Bouvier, qui estime son préjudice à 7 000 euros. Les gens du voyage assurent eux prendre soin du terrain.
16: Tous les matins à 7h30, il y a une équipe de 10 gars qui passent sur le terrain pour ramasser tous les papiers et tous les alentours.
14: L'agricultrice, elle, maintient sa plainte et ne comprend pas pourquoi il faut une quinzaine de jours pour les expulser.
15: Je veux me battre pour que, à partir du premier jour qui s'installe illégalement, que les forces de l'ordre puissent déjà les expulser.
14: Monique en appelle donc à l'État pour faire changer la loi.
13: Faire évoluer la loi en donnant plus de moyens aux maires, notamment, c'est bien ce que veut faire le sénateur de Haute-Savoie, Loïc Hervé. Il sera notre invité tout à l'heure à 8h moins le quart.
11: L'essor savoyard alerte ses lecteurs après une razzia hier dans les kiosques d'Annecy.
13: Mais oui, difficile de trouver un exemplaire de l'hebdomadaire et pour cause, plusieurs hommes ont acheté la totalité des journaux dans les points de vente d'Annecy. Pile au moment où l'essor savoyard publie le témoignage de la personne qui a porté plainte contre le premier adjoint au maire d'Annecy pour une affaire de viol présumé. Dévaliser comme ça les kiosques de la ville, c'est du jamais vu, estime Florent Pecchiot. Le journaliste à l'essor savoyard s'interroge sur cette manœuvre inédite.
17: On a eu l'appel de notre diffuseur hein, qui surveille évidemment les points de vente de notre journal pour savoir un peu comment ça se passe. Et là, on a eu un message très clair qui nous disait il y a des achats massifs, plein de points de vente qui ont été vidés. Donc il y a quelque chose de suspect. Et effectivement, il y a des achats massifs. Il y a une personne qui est allée acheter jusqu'à 146 journaux en une fois. On a le ticket de caisse hein, qui le prouve. La personne est repartie avec ses 146 journaux sous le bras. Et effectivement, on sort une enquête sur une affaire présumée de viol qui vise un élu d'Annecy. Donc est-ce que tout ça est lié à cette affaire, peut-être. Les buralistes qu'on a interrogés nous disent également qu'ils n'ont jamais vu ça. Moi, je pensais que c'était un scénario de film, que ça restait dans les films, mais non, c'est la vraie vie à Annecy en 2026.
13: Et les Sœurs Savoyard rappellent qu'à défaut de papier, on peut lire l'hebdomadaire en ligne. Un point de situation aujourd'hui sur l'affaire Liana. Le Premier ministre Sébastien Lecornu réunit en urgence ce matin les ministres de la Justice et de l'Intérieur. Hier, le corps d'un enfant avec des vêtements similaires à ceux de la collégienne de 11 ans a été découvert dans le Gers. Depuis quelques jours, les critiques pleuvent sur le dysfonctionnement de la justice. L'homme de 41 ans interpellé dans cette affaire a déjà fait l'objet de plusieurs plaintes, notamment pour viol sur mineur.
11: L'info d'ici ce matin, c'est aussi l'inquiétude qui monte à Saint-Jean-de-Maurienne quant à l'avenir du supermarché Auchan en centre-ville.
13: Auchan a annoncé qu'il allait se séparer de 17 magasins, dont celui de la place du Forum à Saint-Jean-de-Maurienne. Les 72 autres vont être vendus au groupement Mousquetaire qui gère les magasins Intermarché et Netto. Les syndicats, les clients et les élus ont très peur de perdre ce supermarché s'il n'y a pas de repreneur. Même si Jean-Paul Margueron, le président de la communauté de communes Cœur de Maurienne-Arvan, reconnaît que ce magasin est peut-être surdimensionné. Il reste convaincu de l'importance d'avoir un commerce alimentaire en centre-ville.
0: 1000 mètres carrés suffirait à contenter, je pense, le centre-ville et l'animation qu'il peut avoir au centre-ville avec un commerce comme tel que celui-là. Mais aujourd'hui, on est vigilant. On a rencontré il y a un an et demi les promoteurs, les gens à qui appartiennent Auchan. Mais on va, d'ici la fin du mois de juin, reprendre rendez-vous avec eux pour voir un peu leur stratégie, c'est vrai. Nous, on est prêts à aider, on est prêts à être le facilitateur pour beaucoup de choses, parce qu'en dehors du supermarché, il y a aussi le parking. Et puis, la ville a aujourd'hui des projets sur ce forum. On a refait complètement la place de la cathédrale. Le projet suivant, ça va être le forum. Il faut quand même un petit supermarché, une petite supérette, ça sera indispensable.
13: La petite vingtaine de magasins Auchan non repris, dont celui de Saint-Jean-de-Maurienne, vont faire l'objet d'un nouveau projet site par site à Sur-l'Enseigne.
11: On connaîtra enfin la carte des sites pour les JO de 2030 le 19 juin.
13: Annoncé hier soir d'Edgar Gros-Piron, le président du comité d'organisation a expliqué que la carte des sites olympiques serait ensuite présentée au CIO le 22 juin et puis au grand public le 29 juin. Pour l'instant, il manque encore la répartition des épreuves de ski alpin et la localisation des compétitions paralympiques. Et ils ont bien l'intention de défendre leurs conditions de travail. Ce soir, les agents territoriaux de Chambéry et du Centre communal d'action sociale organisent un rassemblement à 18h devant l'hôtel de ville. Ils dénoncent notamment le manque de moyens et les suppressions de postes.
11: Et si vous faisiez appel à un lycéen pour aider votre enfant à faire ses devoirs ?
13: Et c'est ce que propose l'association Entraide 74 dans le bassin annécien. Elle recrute chaque année des élèves de la seconde à la terminale. Ces lycéens vont aider des enfants du CP au CM2 à travailler une leçon et à faire leurs devoirs, un vrai plus et un système qui marche vraiment bien, selon Jean-Claude Benoît, le président d'Entraide Jeunes 74.
5: L'association est bien connue dans les écoles et dans les lycées, donc elle permet aux enseignants de détecter les élèves, et c'est les enseignants qui proposent aux parents, parce que c'est une aide scolaire, mais c'est pas fait par un professionnel, c'est pas pour rééduquer des difficultés ou des troubles particuliers, mais c'est vraiment pour des enfants qui n'ont pas forcément cet accompagnement à la maison. C'est pour aider les enfants, mais en fin de compte, nous on considère aussi que c'est pour donner une première expérience de responsabilité à des jeunes qui veulent s'engager. Et on le voit bien, cette année, c'est quand même 250 lycéens qui s'engagent pour participer un petit peu à répondre à des besoins, aider un enfant qui est en scolarité élémentaire, c'est quelque chose qui est tout à fait dans leur capacité et ça peut être très gratifiant pour eux parce que ils ont l'impression effectivement de servir.
13: Et vous entendrez des témoignages d'élèves juste après les infos de 7h30. On ira dans une école de Pringy. Voilà une défaite qui fait un peu tâche pour les Bleus à quelques jours de leur départ aux États-Unis pour disputer la Coupe du Monde. La France est inclinée hier soir 2-1 face à la Côte d'Ivoire à Nantes en match de préparation. Pas très rassurant, mais pas alarmant non plus, estime Didier Deschamps. Et nous, Xavier, on prend des nouvelles de cet accident sur la Nationale 90.
11: Oui, c'est juste après M, en direction de Bourg-Saint-Maurice, sur la commune de la Côte d'Aisne. Il y a eu un accident avec un véhicule léger dans la zone de travaux après M. Le trafic est un peu perturbé dans le secteur, donc voilà. Adaptez votre vitesse juste après M, en direction de Bourg-Saint-Maurice. Vos infos routes au 0806 00 10 10. Le temps pour aujourd'hui, c'est peut-être un peu gris chez vous, il y a peut-être encore pas mal de nuages, mais les éclaircies devraient se multiplier au fil des heures, surtout en plaine et en vallée. En montagne, on pourrait quand même avoir pas mal de nuages aujourd'hui pour rester bien accroché sur les reliefs. Mais en plaine et en vallée, il va faire plutôt beau avec 20 degrés attendus pour vous qui êtes à Chambéry. Si vous êtes à Annecy, à Bonneville, à Évian, vous aurez 18 degrés aujourd'hui. Sachez que les températures vont gagner quelques degrés demain en Pays de Savoie. On devrait avoir du soleil aussi du matin au soir. Ça sera encore pas trop mal dimanche avant le retour d'une perturbation lundi après-midi.
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11: Marc Lavoine et Bambou, dis-moi que l'amour a écouté ce matin. Bienvenue à vous.
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0: Marc Lavoine, Bambou, dis-moi que l'amour.
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0: Retour du soleil aujourd'hui en plaine et en vallée, et puis ce sera une très belle journée demain en Pays de Savoie selon Météo France. C'est l'occasion pour vous peut-être de faire un barbecue, ce sera le temps idéal. Pas trop chaud, pas trop froid, du soleil, c'est parfait. Et pour vous accompagner vers cette belle journée, on est là, c'est ici matin jusqu'à 9h avec Cyril Ardo-Redon et Isabelle Godin pour l'actu. Ce matin, on va vous raconter l'histoire d'une jeune société. Ce sont deux copains passionnés par leur boulot. Ils sont dans le terrassement, dans la voirie. Pourquoi ils ont lancé leur boîte et qu'est-ce qui les passionne dans leur métier? C'est une histoire qu'on vous raconte dans les prochaines minutes. Et puis on va fêter un anniversaire dans quelques secondes.
3: Bon anniversaire les petits indiens.
0: Les congés payés, ils fêtent leurs 90 ans. Et la dernière tendance, les vendre à son patron. Vous le feriez, vous? On en parle.
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0: Ah, c'est quand même pas mal les vacances. Nous en parlons avec vous, David Ossiou, c'est mon œil. Votre regard sur l'actu chaque matin. Et ce dimanche, on célébrera les 90 ans de la création des congés payés. Une réforme qui a changé en profondeur la France.
5: Ah si, Léon Blum était là pour entendre ça. Est-ce qu'il avait imaginé que le pays allait devenir le pays des vacances? La France, première destination touristique mondiale déjà. Et ses habitants? Accro aux vacances. C'est sacré, on n'y touche pas, on en rêve toute l'année. C'est la promesse qu'on se fait à soi-même dès le mois de janvier en posant les RTT au bon moment pour en faire des ponts. Léon, tu avais tout compris. Et pourtant, c'était pas gagné. Si vous voulez savoir ce que l'arrivée des congés payés a provoqué, regardez la série Été 36 sur TF1. Écoutez ce que dit cette grande bourgeoise qui revient à Nice cet été-là.
6: Non, mais des ouvriers en vacances. Tu verras, Henri, bientôt plus personne ne voudra travailler dans ce pays. Oui.
5: Non, elle en fait des tonnes, mais au fond, la bourgeoisie comprend quelque chose. Les congés payés, ça change tout. 90 ans plus tard, la majorité des Français font leur bagage. L'an dernier, 72% des Français sont partis en vacances. Quoi qu'il arrive, même si le plein d'essence coûte une fortune. Sauf que un tiers des salariés français n'utilisent pas tous leurs congés. Trop de boulot ou surtout pas assez d'argent. D'où l'idée d'un député des Alpes-Maritimes, puisque ces jours ne sont pas pris, autant laisser les salariés les vendre à leur employeur. Volontairement, dit-on. C'est pas si facile face à son patron de dire « Non merci, je préfère la plage ». Reviens Léon, ils sont devenus fous. En 36, tu leur avais donné du temps libre. Tu disais que le loisir allait devenir la part la plus importante de la vie, tellement importante qu'on propose de la racheter.
4: Puisque vous...

On termine avec Hardy Dutronc, magnifique duo, merci à vous. David Ossiou, il est 7h15. Je vous rappelle que dans les prochaines minutes, avant 7h30, on aura un super cadeau à vous offrir, puisque dimanche commence le tour Auvergne-Rhône-Alpes. C'est le nouveau nom du critérium du Dauphiné. Et on vous invite en VIP, s'il vous plaît, sur une arrivée, sur la dernière étape en plus. L'arrivée, la dernière étape en VIP, ce sera à gagner avec nous dans les prochaines minutes. Mais tout de suite, All Night Long, c'est Lionel Richie à écouter en ce vendredi matin. Belle journée.

0: Lionel Richie, ici Pays de Savoie, 7h20. Après 2 années à bosser dans une société, on va bosser ensemble, deux copains ont décidé de se lancer à leur compte. L'un des deux est notre invité d'un nouveau départ. On donne la parole à des personnes ayant pris un virage dans leur carrière professionnelle tous les matins. Et aujourd'hui, c'est Lucas Ounia, le créateur de LMTP, à Cuva, au nord d'Annecy. Bonjour.
1: Oui, bonjour monsieur.
0: Vous avez, Xavier, ça m'ira bien, vous avez lancé la société en mars dernier, travaux d'assainissement, voirie et réseaux divers, terrassement. Vous dites vous-même que vous êtes passionné par ce boulot depuis votre plus jeune âge. Qu'est-ce qui vous passionne là-dedans?
1: Oui, alors ce qui me passionne, c'est déjà le fait de pouvoir accompagner les gens dans leurs projets, et puis le fait d'être dehors, travailler dehors et voir les gens heureux quand on a fini un chantier, voilà. C'est notre grande satisfaction, on va dire.
0: Oui, et puis, vous avez un compte Instagram, on tape LMTP, et puis vous faites des photos de avant, après, et c'est vrai que c'est assez satisfaisant de voir le résultat final, non?
1: Voilà, c'est vrai que selon les travaux qu'on fait, c'est assez parlant, visuellement, on est toujours satisfait quand on part, et les clients, généralement, la plupart du temps, sont satisfaits, donc c'est cool.
0: Bon, alors vous avez lancé la boîte, je le disais, il y a quelques mois, mais vous avez une certaine expérience dans ce domaine, n'est-ce pas?
1: Oui, alors moi, ça faisait déjà 7 ans que j'étais dans une ancienne entreprise de travaux publics, et mon associé, pareil, lui avait 10 ans d'expérience, donc après ça, on a dit, allez, c'est à notre tour, on avait qu'une envie, c'était de créer une société, et on l'a fait, et aucun regret, on est très content.
0: Mais il y a eu un élément déclencheur, quelque chose qui vous a fait dire, ça y est, c'est maintenant qu'il faut qu'on le fasse?
1: Disons qu'on s'investissait déjà bien dans notre ancienne boîte, et puis on se sentait prêt pour se lancer, on a dit, allez, c'est le moment.
0: Donc avant, vous étiez collègue, maintenant vous êtes... Ouais. Associé, c'est quand même pas tout à fait le même statut. Vous n'avez pas peur des engueulades, de ce genre de choses?
1: Non, parce qu'on a toujours mis les choses au clair depuis le début. Et après, je pense que quand on s'associe, faut vraiment être clair sur tous les points. C'est-à-dire dès qu'il y a le moindre petit souci, bien discuter, bien parler. Et voilà, mais il n'y a pas de raison que ça ne le fasse pas.
0: C'est quoi l'objectif? LMTP à Cuva, ça vient d'ouvrir. C'est quoi l'objectif? Est-ce que vous voulez vous développer beaucoup ou pas spécialement?
1: Non, pas du tout. Nous, l'objectif, c'est vraiment de rester tous les deux, de faire nos chantiers à deux. Et voilà, le but, c'est pas d'être une grosse société, c'est pas de grossir. On verra dans le long terme peut-être un apprenti ou un salarié, mais pour l'instant, c'est vraiment pas l'objectif de la société. Voilà.
0: LMTP Travaux Publics, on tape ça sur Instagram pour avoir votre compte.
1: Et bientôt sur Internet, on a bientôt notre site Internet qui sera à jour.
0: Okay.
1: Ça a pris un peu de temps, mais voilà.
0: Mais voilà, tout vient à point, à qui sait attendre. Pour le moment,
1: Exactement.
0: Vous êtes sur Instagram et vous avez été soutenu par le réseau Initiative Jeune Voix. Merci à
1: Exactement.
0: Vous Lucas et bonne journée.
1: Pas de souci, merci, bonne journée, au revoir.
0: 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Vous nous appelez maintenant et nous, on écoute Joe Dassin dans les yeux d'Émilie. Bon vendredi avec ici Pays de Savoie.
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0: Ça donne le sourire de bon matin, Joe Dassin, dans les yeux d'Émilie. Et ce qui donne le sourire, c'est aussi d'aller voir le Tour Auvergne-Rhône-Alpes en VIP avec ici Pays de Savoie. Votre passe VIP est à gagner dans quelques secondes et puis à suivre aussi l'actu locale dans 3 minutes.
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0: Le Tour Auvergne-Rhône-Alpes, le nouveau nom du Critérium du Dauphiné, ça commence dimanche et on vous invite à vivre cette course aux premières loges puisque sur la dernière étape, entre Beaufort et le plateau de Solaison, vous serez à l'arrivée en VIP et c'est Thomas qui sera peut-être ce VIP. Bonjour Thomas.
8: Oui, bonjour.
0: Le cyclisme, ça vous parle un peu ?
8: Oui, je m'y intéresse pas mal.
0: Bon, vous, le petit Sexas de l'équipe savoyarde Décathlon CMA CGM, on en pense quoi ?
8: Ah bah, sur le critérium, là, il doit avoir des chances, normalement.
0: Ah, il y aura du monde sur le Tour Auvergne-Rhône-Alpes, mais allez, on espère une étape, et puis pourquoi pas devant vous, pourquoi pas au plateau de Solaison. Vous irez donc, si vous me donnez la bonne réponse, dans notre jeu à plein tube. Je vous donne l'année de référence 1985. Je vous fais écouter un tube, dites-moi si la chanson a été un tube avant ou après 85.

0: Vous avez certainement reconnu Francis Cabrel. Maintenant, avant ou après 85?
1: Je pense que c'est après.
0: La cabane du pêcheur de Francis Cabrel a été un tube en 1994. Et donc c'est gagné, Thomas.
1: Eh ben super.
0: Eh ben oui, super. Vous serez en VIP au plateau de Solaison pour le tour Auvergne-Rhône-Alpes. Il sera à vivre sur l'antenne d'ici Pays de Savoie. Merci Thomas. Et quelle est votre radio locale en Savoie et Haute-Savoie?
1: Ici Pays de Savoie.
0: Ben voilà.
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0: Dans deux minutes, l'info d'ICI, on va aller suivre une séance d'aide aux devoirs un peu particulière.
3: Celle menée par l'association Entraide Jeunes 74, elle recrute des lycéens qui viennent donner un coup de pouce à des élèves de primaire, comme ici à Pringy.
0: Reportage à suivre après le 90 secondes à l'actu en France et dans le monde, avec vous Cyril Ardo-Redon, 7h30.
4: La colère à Fleurance dans le Gers, c'est la réponse politique à Paris. Réunion ce matin autour du Premier ministre et des ministres de l'Intérieur et de la Justice dans le cadre de l'affaire Liana. Le corps d'une enfant portant des vêtements similaires à la collégienne de 11 ans a été découvert hier dans le Gers. Une quatrième fusillade en un peu plus d'un mois, quartier Beautière à Nantes. Un homme de 18 ans tué sur fond de règlement de compte entre trafiquants de drogue. La victime était connue de la police et de la justice. Le gouvernement dévoile aujourd'hui sa feuille de route contre les accidents de travail mortels et graves. Plus de 760 en 2024. La priorité est donnée aux jeunes et aux nouveaux arrivants dans les entreprises, car ce sont les plus exposés aux accidents. Fin des négociations prévues aujourd'hui entre les différents opérateurs téléphoniques pour la vente de SFR. Bouygues, Orange et Free ont trouvé un accord à 20 milliards d'euros en avril, mais les discussions ont dû être prolongées face aux nombreux détails à régler. Ce n'est pas très rassurant. À 11 jours du premier match des Bleus au Mondial de foot face au Sénégal, l'équipe de France, battue hier soir en match amical, 2-1 par la Côte d'Ivoire. Prochain match amical, lundi, face à l'Irlande du Nord. Et puis la Française des Jeux vient de lancer un appel. Un jackpot de 13 millions d'euros remporté fin avril n'a toujours pas été réclamé dans l'Orne. Le gagnant a jusqu'au 22 juin pour se faire connaître. Sinon, ce sera perdu. C'est à lire sur ici.fr.
0: Ouais. Et ce serait dommage. Merci à vous, Cyril. 7h31, l'info d'ici ce matin, c'est l'inquiétude qui monte à Saint-Jean-de-Maurienne quant à l'avenir du supermarché Auchan en centre-ville.
3: Auchan a annoncé qu'il allait se séparer de 17 magasins.

0: dont celui de la place du Forum à Saint-Jean-de-Maurienne. Les 72 autres vont être vendus au groupement Mousquetaire qui gère les magasins Intermarché et Netto. Alors les clients, les syndicats et les élus ont peur que leur supermarché du centre-ville disparaisse. Et puis dans le journal de 8h, on entendra aussi le cri de cette agricultrice savoyarde. Depuis dimanche, son champ est occupé par les gens du voyage. Un dossier que nous évoquerons à 8h moins le quart avec Loïc Hervé. Le sénateur de Haute-Savoie est à l'initiative d'une proposition de loi pour donner plus de moyens aux communes faciliter les expulsions, il est notre invité.
1: Quand des lycéens aident les plus petits à faire leurs devoirs.
0: C'est le principe de l'association Entraide Jeunes 74. Chaque année, elle recrute des élèves de la seconde à la terminale dans le bassin annécien. Ces lycéens vont aider des enfants du CP au CM2 pour travailler une leçon ou faire leurs devoirs. Richard Vivion, vous vous êtes rendu à l'école élémentaire de Pringy pour suivre une de ces séances.
2: C'est le son du jour, le j.
3: Alors visiblement, on ne m'a pas attendu pour commencer les devoirs.
2: C'est ce que tu as mis dans les autres mots. Il y a deux façons.
3: Alors celle qui apprend s'appelle Success. Elle a un petit peu plus de 7 ans, elle est en classe de CE1.
4: Ça, j'enlève.
2: Oui, tu peux réécrire en dessous.
3: Juste à côté de Success, il y a celle qui donne un petit coup de main.
2: C'est moi, apparemment.
3: Votre prénom, c'est Coralie. Vous avez quel âge?
2: 17 ans.
3: Et vous êtes lycéenne?
2: En première au lycée, ouais.
3: Lycée Lachenal, pas très loin d'ici. Ouais.
2: C'est ça, juste à côté de la primaire de Pringy.
3: Ça fait combien de temps que vous venez aider les élèves de primaire?
2: J'avais déjà commencé l'année dernière, donc en seconde, avec un autre élève. C'est toujours très agréable parce qu'on a l'impression de vraiment rendre service et on voit bien à la fin de l'année les progrès qui ont été faits par rapport au début d'année. Et c'est une autre relation que si c'était quelqu'un de plus âgé ou vraiment un professeur. C'est une heure par semaine, c'est pas énorme. Et si je peux la passer à rendre service, ça me fait plaisir. On se sent utile aussi, donc ça fait plaisir.
3: Et Success a l'air d'apprécier aussi. Dis-moi, Success, tu préfères réviser toute seule à la maison ou là avec Coralie?
4: Si je suis toute seule à la maison, je fais mon devoir tout seul, il ne peut pas arriver, j'ai besoin d'elle pour m'aider.
3: Allez, je vous laisse travailler maintenant ensemble et on va aller voir le président de l'association qui organise ces rencontres entre lycéens et jeunes élèves de primaire.
5: Donc moi je suis Jean-Claude Benoît, je suis le président de l'association donc Entraide Jeunes.
3: Alors Entraide Jeunes, ça veut dire ce que ça veut dire?
5: Oui, tout à fait. Donc c'est effectivement, on regarde ça souvent par l'objet du soutien qui est apporté aux élèves, mais nous aussi on considère que la responsabilité qui est donnée à de jeunes lycéens, c'est aussi une première responsabilité qui leur est confiée, qui leur permet de faire beaucoup d'apprentissage en termes d'organisation, de cadrage, de relations éducatives, de projets. Donc il y a énormément d'apports et on peut considérer que aussi bien l'élève que le lycéen, il apprend beaucoup de choses quoi, qui sont différentes.
3: Et cette année, près de 250 lycéens de l'association Entraide Jeunes sont mobilisés pour apporter une aide aux devoirs aux plus jeunes qui en ont besoin.
0: Après un travail de déneigement titanesque, le col du Galibier rouvre la circulation ce midi, situé à 2642 mètres d'altitude. Il sera toutefois fermé dimanche de 9h à 15h pour la course cycliste, le Galibier Challenge. Et on reste sur la route, Xavier, on reparle de la Nationale 90.
1: Avec du monde sur la Nationale 90 à cette heure-ci, il y a une zone de travaux après M en direction de Bourg-Saint-Maurice. Tout à l'heure, il y avait un accident, mais dans les deux sens de circulation, ça ralentit un petit peu à hauteur de la côte d'M. Donc voilà, prudence dans ce secteur. Sur la route, c'est aussi chargé à hauteur de la Balme de Sillingy en direction d'Annecy, où à Sillingy, c'est un ralentissement auquel vous êtes régulièrement confronté, donc pas de grande surprise. Pour la météo aujourd'hui, il y a des nuages ce matin sur beaucoup de secteurs. Ça devrait aller mieux avec des éclaircies en plaine et en vallée. Elles seront de plus en plus nombreuses en cours de journée. Cela dit, sur les reliefs, on risque de rester empêtré. C'est ce que nous dit Météo France. Beaucoup de nuages sur les reliefs et pourquoi pas quelques gouttes. Les températures maximales aujourd'hui vont atteindre 20 degrés pour vous qui êtes à Chignan ou à Aix-les-Bains. On attend aujourd'hui 19 degrés à La Chambre, 18 degrés à Annecy et à Père-Jussy. Demain samedi, très belle journée, jusqu'à 24-25 degrés. Pas trop mal dimanche avant le retour de la pluie lundi après-midi.
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1: Je vous demande maintenant de monter le son pour écouter ce gros tube, Philippe Bailey, en duo avec Phil Collins. Ça donne Easy Lover. Et c'est parfait pour bien débuter la journée avec ici Pays de Savoie.

0: Ça réveille, c'est parfait pour commencer la journée. Bienvenue, ici Pays de Savoie, 7h41.
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0: Vous écoutez ici Pays de Savoie, merci de nous avoir choisis. 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Bon vendredi à l'écoute d'ici matin. On est à vos côtés jusqu'à 9h avec Cyril Ardo-Redon et Isabelle Godin pour l'actu. Et avec votre invitée Isabelle, vous allez revenir sur ces tensions en ce moment avec les gens du voyage.
3: Oui, avec plusieurs occupations illégales à Saint-Giraud, près d'Entrelac, c'est chez une agricultrice dont vous avez entendu l'exaspération ce matin sur notre antenne. Il y a aussi Vétramontou, c'est compliqué avec l'installation de caravanes près du collège. Un dossier que connaît bien Loïc Hervé, le sénateur de Haute-Savoie, est à l'initiative d'une proposition de loi pour donner plus de moyens aux communes et faciliter les expulsions. Il sera notre invité à 8h moins le quart.
0: Et puis je vais citer un grand philosophe ce matin qui disait « Ils sont fous ces Romains ». Peut-être qu'ils sont fous ces Romains, mais ils sont à l'origine de choses grandioses, notamment autour du transport de l'eau. On vous raconte tout ça avec Stéphane Bern dans notre voyage dans le temps. Ce sera tout à l'heure, juste avant 8h. Et puis maintenant, c'est ici sport et on s'intéresse aujourd'hui à une Savoyarde championne de trail long.
3: Audrey Tanguy a décroché deux fois la victoire de la traversée des Ducs de Savoie dans la course de l'Ultra Trail du Mont-Blanc. La licenciée à l'Union Olympique d'Albertville participe demain au championnat d'Europe de trail en Slovénie. Une course de près de 52 km avec plus de 2000 mètres de dénivelé. Il y a deux ans, elle est devenue maman pour la première fois. Alors Audrey Tanguy signe son grand retour sous le maillot bleu. Ilana Remoc.
4: Concilier sa vie de maman et celle de coureuse professionnelle, c'est l'objectif que s'est fixé Audrey Tanguy depuis deux ans.
5: J'ai couru la veille de mon accouchement par exemple. J'ai repris seulement un mois après l'accouchement. J'ai couru tout de suite avec mon fils. J'ai couru avec la poussette pendant un an et demi. C'était hors de question d'enlever la course de ma vie parce que j'ai toujours couru en fait depuis que je suis toute petite. Je cours, ma mère courait tous les jours. Quoi.
4: Depuis la naissance de son fils, la Savoyarde relativise son rapport à la course. Moins de pression dans les entraînements et plus de plaisir lors des compétitions.
5: Ma priorité n'est plus là. Je ne vais pas ressasser la séance pendant 15 ans en me disant « Ah, c'est pas passé, peut-être que je ne suis pas assez forte. » Parce que juste derrière, je vais chercher mon fils à la crèche. Et quand je vais chercher mon fils, je ne me rappelle même plus que j'ai couru avant. Quoi.
4: Alors pour demain, la coureuse de trail est plutôt détendue.
5: Je n'ai pas trop ressenti le stress insupportable que je ressentais avant. J'ai envie de faire le mieux possible. Mais si je n'y arrive pas, pour plein de raisons, j'ai fait tout ce que je pouvais pour essayer d'arriver en meilleure forme. Et je vais essayer de faire la meilleure course possible et je vais tout donner. Mais des fois, ça ne fonctionne quand même pas. Et ma vie ne tourne pas autour de ça.
4: Changement majeur dans son programme cette année. Audrey Tanguy ne participera pas à l'Ultra Trail du Mont-Blanc fin août. Elle nous confie vouloir profiter de son fils pendant les vacances.
3: Et on croise les doigts pour demain, championnat d'Europe de trail, donc pour la Savoyarde Audrey Tanguy.
0: Ici Pays de Savoie, il est 7h44 avec Vanessa Paradis à écouter sur votre radio pour vous souhaiter un bon début de journée.
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0: Les épines du cœur, Vanessa Paradis sur votre radio, ici Pays de Savoie.
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0: Ici Pays de Savoie, 7h48, avec notre invité ce matin, on parle de la difficile cohabitation avec les gens du voyage. Nous sommes avec Loïc Hervé, le sénateur de Haute-Savoie, à l'origine d'une proposition de loi qui doit donner plus d'outils aux communes pour les accueillir et faciliter les procédures d'expulsion.
3: Bonjour Loïc Hervé.
4: Bonjour.
3: Depuis le début du printemps, on assiste à des situations conflictuelles avec les gens du voyage. On l'a vu dernièrement à Saint-Pierre-en-Faucigny et Saint-Julien. Là, c'est à Vétramontou que c'est compliqué avec l'installation de caravanes près du collège. En Savoie, entre lacs, on l'a entendu, c'est sur le terrain d'une agricultrice. Loïc Hervé, quelle est la situation en Haute-Savoie actuellement, notamment à Saint-Julien ou Vétramontou ?
4: La situation n'est pas bonne puisque nous avons des installations illicites qui sont très importantes, qui durent, et des, vous l'avez rappelé, des tensions fortes avec le monde agricole, avec les élus, avec les riverains. Donc c'est vraiment une situation qu'on retrouve chaque année, qui s'aggrave parce que nos territoires alpins, nos départements savoyards attirent les gens du voyage au printemps et que ces installations posent des difficultés importantes qu'il est nécessaire de traiter parce que ça révèle, et c'est bien le problème, l'incapacité des pouvoirs publics, qu'il s'agisse du préfet, de la gendarmerie, de la justice ou des élus, à pouvoir trouver des solutions
3: justement,
4: à ces difficultés-là.
3: Justement, ça fait un bout de temps que vous demandez d'adopter une loi en urgence. Qu'est-ce que vous proposez très concrètement pour donner plus de moyens aux communes ou aux forces de l'ordre ?
4: Alors, le Sénat, il travaille depuis déjà des années et vote des textes. Mais là, nous avons voté un texte qui a été élaboré avec des députés et des sénateurs il y a un peu plus d'un an. Il a été voté par le Sénat. L'idée, c'est de raccourcir le délai d'intervention, d'inciter les préfets à être beaucoup plus fermes et d'encourager les collectivités en leur laissant plus de temps pour réaliser les aires d'accueil. Parce qu'on s'aperçoit aujourd'hui que dans bien des cas, les territoires ne sont pas conforme au schéma départemental. Tout ça, c'est du jargon administratif, mais en gros, l'État donne des objectifs. Ils sont très difficiles à atteindre parce que la contrainte foncière en Haute-Savoie et en Savoie est importante. Et donc, on va redonner du temps aux collectivités. Ce qu'il faut maintenant, c'est que ce texte, qui renforce encore plus la répression pénale des installations illicites, c'est pas un texte contre les gens du voyage. C'est un texte contre les installations illicites.
3: On va revenir justement, Loïc Hervé, sur ce texte. Mais les gens du voyage disent qu'il n'y a pas assez de capacité d'accueil. Est-ce que c'est une réalité où la Haute-Savoie a suffisamment de place pour les aires permanentes? Par exemple, on a 480 places dans le département.
4: Non, c'est faux. Quand vous avez des groupes de 120 caravanes, ils relèvent du grand passage. C'est à eux de demander d'être accueillis dans les aires de grand passage, c'est-à-dire de planifier en amont leur venue. Vous n'arrivez pas à 120 caravanes dans un territoire en disant au maire ou au président de la communauté de communes, il n'y a pas de place. Donc vous prenez en charge et vous faites comme un certain nombre de groupes, vous anticipez votre été. Et donc, ce qu'ils font, ça se passe plutôt bien. Et ceux qui ne le font pas, ils vont arriver sur les stades et sur les terrains agricoles, ce qui n'est absolument pas acceptable. Et c'est à ce moment-là que ce sont eux qui ne respectent pas la loi.
3: Vous leur répondez quoi quand ils disent justement que les capacités d'accueil ne sont pas suffisantes ou qu'il n'y a pas suffisamment d'air de grand passage? On l'entendait pour le cas en Savoie où la communauté de gens du voyage qui est actuellement sur un terrain d'agriculteur près d'Entrelac dire que l'air de grand passage n'était pas suffisamment grande pour les accueillir.
4: Mais vous voyez bien la difficulté. Soyons clairs. Nous avons en Savoie et en Haute-Savoie des élus qui sont constructifs, qui construisent des aires, qui les entretiennent, qui au bout de 5 ans les rénovent parce que ces aires sont détruites. Et une partie de la communauté des gens du voyage qui estime qu'elle a un droit d'accès permanent où elle veut, quand elle veut. Ça n'est pas possible, ça, en fait, en droit. Et nous sommes dans un territoire dans lequel on ne pourra jamais faire face aux besoins réels. Nous sommes un territoire de lacs, de montagnes, un territoire frontalier, et il faudrait des capacités considérables. Donc, dans la plupart des cas, les élus sont de bonne foi et construisent des aires, mais on ne pourra jamais avoir les capacités partout de répondre à toutes les volontés des groupes des gens du voyage. Donc, si vous êtes un grand groupe, vous vous inscrivez en amont. Et si vous êtes un groupe de petits passages, vous allez vers les aires de petits passages, qui souvent sont vides d'ailleurs.
3: En un mot, votre proposition de loi a été adoptée par le Sénat. Vous espérez que ça aille vite pour la suite ?
4: Alors, elle a été adoptée par le Sénat à une très grande majorité, avec des avis favorables du gouvernement. Maintenant, moi j'attends de Sébastien Lecornu, que j'ai rencontré, qu'il inscrive ce texte à l'Assemblée nationale et qu'il donne à ce texte la procédure d'accélérer. On veut que ce texte soit adopté en urgence, parce qu'il faut répondre aux besoins du monde agricole, aux besoins des élus, et qu'on ait une capacité d'agir beaucoup plus vite. Et puis il y aura un débat beaucoup plus important sur la révision de la loi Besson, qui a 26 ans maintenant,
3: oui,
4: et qui, à mon avis, n'est plus du tout en capacité d'organiser l'accueil des gens du voyage dans notre pays. Accueils de petits passages, des grands passages, ou de la sédentarisation.
3: Loïc Hervé, sénateur de Haute-Savoie, merci d'avoir été en direct ce matin sur ICI Pays de Savoie. Je rappelle que vous êtes co-auteur d'une proposition de loi pour lutter contre les installations illégales de gens du voyage.
0: ICI Pays de Savoie, il est 7h54. Bon début de journée avec nous, avec la musique de Thierry Pastor, c'est les coups de folie. On espère que tout va bien pour vous. Vous nous écoutez peut-être en ce moment en direction du boulot. Bon courage, c'est aujourd'hui, pour beaucoup d'entre vous, la dernière journée de la semaine.

0: Valérie Pastor avec le coup de folie. Bienvenue sur votre radio ici Pays de Savoie. On va parler d'eau dans les prochaines minutes parce que acheminer de l'eau c'est facile, mais il y a 2000 ans c'était compliqué et pourtant les Romains le faisaient. On vous explique comment ils y parvenaient avec Stéphane Bern dans quelques secondes et l'actu locale arrive dans 3 minutes.
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0: On vous parle d'histoire tous les matins, mais de manière simple, de manière ludique avec vous, Stéphane Bern. On voyage dans le temps tous les jours et aujourd'hui, on voyage au temps des chars, des sandales et des toges qui servaient presque de gilets de chantier.
6: Les Romains ont construit des routes, des temples et parfois des aqueducs. Comme dirait Obélix, ils s'en foutent ces Romains. Vers 50 après Jésus-Christ, sous le règne de l'empereur Claude, les ingénieurs romains se lancent dans un chantier colossal, amener de l'eau potable à la ville de Nemosus, l'actuelle Nîmes. Parce que boire du vin, c'est bien, mais boire de l'eau, ça aide à finir la journée debout. La source se trouve près d'Uzès, à une cinquantaine de kilomètres. Rien d'insurmontable à vol d'oiseau, sauf qu'entre les deux, il y a des collines, des vallées et un relief plutôt capricieux. Et les Romains, bah, c'est pas des oiseaux. Et ils construisent alors un aqueduc. Son secret tient dans sa pente, environ 2,5 cm par mètre. Une inclinaison minuscule mais constante, calculée pour que l'eau coule doucement, sans éroder les parois ni stagner. Un mini toboggan presque 2 millénaires avant la création de Center Park.
7: Dis donc, je voulais t'emmener au nouveau toboggan vendredi, tu peux venir ?
6: Pour franchir la vallée du Gardon, ils érigent un pont monumental à 3 niveaux, le pont du Gard. Près de 50 mètres de haut, des blocs de pierre parfaitement ajustés et presque pas une goutte de mortier. Un Lego géant, mais sans la notice et avec des pièces qui pèsent plusieurs tonnes.
8: Bienvenue au plus grand concours de briques
9: de l'univers.
6: Résultat, l'eau arrive à Nîmes avec une précision remarquable. Pendant plusieurs siècles, l'aqueduc alimente les thermes et les fontaines publiques de la ville. Et aujourd'hui encore, les ingénieurs qui étudient l'ouvrage restent impressionnés par la minutie du tracé et la maîtrise technique de ces bâtisseurs antiques. Et tout ça sans ordinateur et sans groupe WhatsApp. Chantier. Les Romains voulaient simplement remplir les fontaines de Nîmes, mais ils ont aussi laissé une leçon d'ingénierie qui, 2000 ans plus tard, coule toujours de source.
0: Ah, c'est vrai que c'est impressionnant. Merci à vous Stéphane Bern. Belle journée, il est 8h.
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0: En train de prendre votre petit déjeuner ou sur la route du travail, vous écoutez Ici Pays de Savoie. Ici Pays de Savoie, première radio sur l'actu locale, Isabelle Godin. Les habitants de Saint-Jean-de-Maurienne ne veulent pas voir partir leur supermarché de centre-ville.
10: Ils ont appris cette semaine que le petit Auchan de la place du Forum faisait partie des 17 magasins de l'enseigne dont l'avenir est incertain. En janvier, Auchan avait annoncé qu'il allait vendre 72 supermarchés au groupement Mousquetaire. Les autres feront l'objet d'un nouveau projet, site par site, sans donner pour autant plus de précision. Alors forcément, la crainte des syndicats, c'est la fermeture pure et simple de ces 17 supermarchés, dont celui de Saint-Jean-de-Maurienne, Tommy Cataneo.
11: Et ça, les fidèles clients du magasin Auchan de la place du Forum préfèrent ne pas y penser.
12: Ah bah c'est sûr, parce qu'on y va quand même au moins une fois par jour.
11: Comme beaucoup de leurs camarades du lycée situé à 10 minutes à pied, Colin et Chloé sont des habitués.
12: Nous, on y achète un peu de tout, enfin des chips, des bonbons, des boissons, maintenant qu'il fait chaud surtout.
11: Si certains riverains se plaignent des prix ou du manque de caissière, ce supermarché de centre-ville est quand même bien pratique pour dépanner, confie Émilie.
12: Quand j'y vais, il y a toujours du monde. Enfin, c'est vrai qu'il y a le parking en plus en dessous, souterrain, qui est gratuit.
11: Quant à Aurélia, qui gère le salon de coiffure de la place, elle s'inquiète des conséquences d'une potentielle fermeture.
13: Ça serait une catastrophe. Déjà que c'est déjà une place qui est déjà très très calme. Alors si en plus Auchan ferme, alors là, je sais pas ce que ça va donner.
11: Le maire de Saint-Jean-de-Maurienne, Philippe Rollet, est bien conscient des difficultés du magasin qui subit la concurrence d'Intermarché, Carrefour ou encore Lidl. Mais pour lui, il est essentiel de maintenir un commerce alimentaire de proximité à cet endroit.
14: Aujourd'hui, on a un hyper de 2800 m². L'avenir du commerce passera par un modèle
9: différent. Ce qui est sûr, c'est que toutes les études démontrent qu'une supérette a du sens et une complémentarité avec les petits commerces qui sont tout autour.
11: Il souhaite rencontrer au plus vite les représentants du groupe Auchan pour essayer d'obtenir des réponses concernant l'avenir du magasin.
10: En attendant, les salariés du supermarché Auchan de la place du Forum à Saint-Jean-de-Maurienne restent salariés d'Auchan. Au total, les 17 magasins non repris par Mousquetaires représentent 1000 emplois.
0: 250 caravanes de gens du voyage se sont installées illégalement à Saint-Giraud près d'Entrelac.
10: Ils ont investi le champ d'une agricultrice le week-end dernier. Tous les jours, je pleure. Monique Bouvier se sent démunie. C'est la quatrième fois en 12 ans que ces parcelles sont occupées par les gens du voyage. Et là, c'est la goutte d'eau. Elle va perdre 7000 euros, dit-elle, avec le manque à gagner et le nettoyage qu'elle va devoir faire.
14: J'ai déjà calculé à peu près, c'est 4 500 euros. Et puis la réfection, il faut compter à peu près 2-3 000 euros. Je vais devoir réparer les dégâts causés par les caravanes, par les voitures, par le passage des personnes qui piétinent donc l'herbe. Et moi, comme je suis en agriculture biologique, je n'ai pas de traitement de quoi que ce soit. Donc il faut tout que je remette en état manuellement. Et du coup, j'ai aussi une perte de récolte. Parce que moi, j'ai fait la première coupe, mais il me reste la deuxième et troisième coupe. Je n'aurai pas de récolte sur ce terrain.
10: Et pour Paul, un des porte-parole de ces 150 familles itinérantes, il n'avait pas le choix. Impossible, selon lui, de s'installer sur l'aire de Grand Passage, de Grand Chambéry. C'est un problème de capacité.
15: On a au préalable envoyé des courriers depuis le mois de janvier dernier, prévenant de notre arrivée avec un groupe Grand Passage donc sur Chambéry et qu'on arriverait le 31 mai. C'était ce qui était prévu pour 15 jours. On nous a accepté sur l'aire de la Ravoire à Chambéry. Le terrain est très propre. Hormis qu'il est placé entre une autoroute et une ligne de chemin de fer, qui est assez dangereux pour les enfants, on aurait quand même été dessus si la capacité nous l'aurait permis. Tout le monde nous dit qu'on se croit tout permis, alors que non. Si l'aire de la Ravoire aurait fait 4 hectares aujourd'hui, on serait dessus et on n'aurait embêté personne.
10: Les gens du voyage ont proposé à l'agricultrice dont ils occupent le terrain 4 500 euros, mais Monique Bouvier a refusé. Elle maintient sa demande d'expulsion. Les 150 familles prévoient de partir le 21 juin direction le Jura. Les critiques s'intensifient sur le fonctionnement de la justice dans l'affaire Liana. Le Premier ministre réunit ce matin en urgence les ministres de l'Intérieur et de la Justice. Une décision de Sébastien Lecornu après la découverte hier du corps d'un enfant dans Gers, probablement celui de Liana, la collégienne de 11 ans disparue depuis le 29 mai. L'homme soupçonné de l'avoir enlevé a fait l'objet de plusieurs plaintes, notamment pour viol sur mineur.
0: Veut-on faire taire les sorts savoyards ?
10: C'est avec ce titre que l'hebdomadaire a voulu alerter ses lecteurs hier sur une manœuvre jamais vue. Dès l'ouverture des kiosques, plusieurs hommes ont acheté l'ensemble des exemplaires de l'essor savoyard, pile au moment où le journal publie le témoignage de la personne qui a porté plainte contre le premier adjoint au maire d'Annecy pour une affaire de viol présumé. L'essor savoyard rappelle qu'on peut tout de même lire l'hebdomadaire en ligne. C'est un premier soulagement pour les parents d'élèves de Passy. L'école Marlioz sauve une classe sur les 3 menacées sur la commune. Le rectorat a décidé de maintenir un poste d'enseignant à la rentrée prochaine. Les parents d'élèves et la mairie étaient montés au créneau pour dénoncer ces fermetures en mettant en avant l'arrivée de nouveaux habitants avec la construction de logements.
0: L'association Écosystème lance sa grande collecte solidaire de téléphones portables.
10: Avec un message, ne gardez pas vos vieux smartphones pour rien, parce qu'un téléphone ça pollue, et surtout quand il est jeté sans être recyclé. Alors pour sensibiliser les Français, l'association Écosystème commence aujourd'hui à collecter vos téléphones portables. Il y a plusieurs points de dépôt en Savoie et en Haute-Savoie. En tout cas, dans cette boutique de réparation à Chambéry, les clients que vous avez croisés, Ilana Remoc, semblent avoir compris l'intérêt de donner une seconde vie à nos téléphones.
16: Julie est venue chercher un nouveau téléphone reconditionné. Dans sa famille, on s'échange les smartphones, surtout entre père et fille.
17: Par exemple, à ma fille, qui le sien ne fonctionnait plus. Du coup, lui, vu que c'était un usage professionnel, la batterie ne tenant plus, du coup, il en a eu un nouveau et l'ancien, on l'a donné à notre fille.
16: Et ils ne sont pas les seuls à garder leur téléphone abîmé. Pour Marie, moins pollué, c'est garder son portable le plus longtemps possible.
18: Là, typiquement, l'écran est cassé, donc je puisse racheter que l'écran pour pouvoir le réparer moi-même facilement. Donc l'idée, c'est lors de l'achat du téléphone, déjà, me poser cette question pour limiter au maximum les besoins de réachat de téléphone. Et après, s'il y a un problème, c'est aller voir un réparateur si possible avant d'en acheter un nouveau.
16: Alors dans cette boutique, on sensibilise les clients à ne pas mettre son appareil à la poubelle.
19: Jamais jeter un téléphone, ça peut toujours servir aussi d'avoir un téléphone de secours.
16: Marina est technicienne depuis 13 ans.
19: Un téléphone généralement est souvent réparable. Il y a beaucoup de pièces à changer, mais avant d'en arriver vraiment à un téléphone qui est HS totalement, il y a du travail derrière.
16: En 10 ans, le gérant de Clickphone, Tariq, note une réelle amélioration restauration, les clients laissent de moins en moins leur téléphone dans le tiroir.
9: Les gens changeaient souvent de téléphone tous les 1 an, 2 ans, et je pense que le fait que la réparation se soit démocratisée, les gens ralentissent un peu, comprennent qu'il faut faire quand même attention à l'environnement.
16: Et ils se félicitent, chaque jour, il arrive à convaincre 1 client sur 3 de ne pas jeter son portable.
10: Et vous retrouvez tous les points de collecte de vos vieux téléphones en Savoie et en Haute-Savoie sur notre site ici.fr.
0: La carte des sites accueillant les JO 2030 sera actée le 19 juin.
10: Annonce hier soir du président du comité d'organisation Edgar Gros-Piron. Elle sera ensuite présentée au comité international olympique le 22 juin, puis au grand public le 29 juin. Sur cette carte, il manque encore la répartition des épreuves de ski alpin et la localisation des compétitions paralympiques. J'ai oublié de donner les résultats du foot, mais je ne sais pas s'il faut le donner.
0: On a perdu.
10: Bon, on a perdu 2-1 contre la Côte d'Ivoire. Zut.
0: Oui. Bon, c'est pas encore la Coupe du Monde. On se prépare. Mieux vaut qu'on perde maintenant.
10: C'est pour nous faire un petit peu peur.
0: Voilà. Et on gagnera plus tard. On va ramener la Coupe à la maison, comme disait l'autre. Et ce sera super.
10: En attendant, on fait un point sur la route.
0: Oui, ça circule comme un vendredi matin, avec des ralentissements par-ci, par-là, notamment à hauteur des grands axes pour aller en Suisse. Mais vous perdez simplement quelques minutes. D'après les infos que nous avons ici en studio, si vous avez quelque chose que nous n'avons pas donné sur l'antenne, 0806 00 10 10. Le temps pour aujourd'hui avec pas mal de nuages. Quelques éclaircies sont possibles, elles seront de plus en plus nombreuses en plaine et en vallée en cours de journée. Ce sera surtout cet après-midi, a priori, selon Météo France. Et puis sur les reliefs, là, les nuages devraient s'éterniser, devraient rester toute la journée. Quelques averses sont même possibles. 20 degrés sont attendus pour les maximales pour vous qui êtes à Chambéry et à Aix-les-Bains. Si vous êtes à Annecy, à Rumilly, à Cluses ou encore à Thonon, on attend 18 degrés aujourd'hui. Demain, ce sera du soleil, du matin au soir, 24 degrés, encore pas trop mal dimanche, avant une perturbation lundi après-midi.
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0: Il y a une semaine, jour pour jour, les fans de Mylène Farmer étaient comme des dingues, puisqu'elle a révélé une nouvelle chanson. Cette chanson, vous l'entendez sur votre radio, elle s'appelle « C'est à qui le tour ?». Un nouvel album aussi devrait arriver, ce sera, on nous dit, à l'automne prochain. Bon, et ben en attendant le nouvel album de Mylène Farmer, un classique pourvu qu'elle soit douce.

0: Pourvu qu'elle soit douce, Mylène Farmer, belle journée, bienvenue. 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
0: Il a bien plu hier dans nos pays de Savoie. J'espère que vous aviez bien pensé à fermer vos Vélux, à fermer vos fenêtres pour pas inonder le salon. Bon, là normalement c'est fini aujourd'hui, quelques gouttes sur les reliefs, mais en plaine, en vallée, normalement temps plus calme avec des éclaircies. Aujourd'hui, c'est Ici Matin que vous avez choisi, avec l'actu près de chez vous. Pour l'actu, il y a Cyril Ardaud et Isabelle Godin, et puis il y a des cadeaux aussi dans Ici Matin. On va vous parler de Musilac aujourd'hui. Musilac, c'est dans un peu plus d'un mois. 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

0: deux invitations pour Musilac sont à gagner ce matin sur votre radio ici Pays de Savoie. 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Et puis attention, si vous recevez un mail de la Sécu, c'est peut-être une arnaque. Aude Razo vous explique dans quelques secondes.
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0: Les escrocs adorent se faire passer pour la sécu et on vous parle des escroqueries tous les matins et des fake news dans C'est pas vrai, ce rendez-vous anti-arnaque avec vous, Aude Razo. Et donc, certains vous alertent sur un mail, Aude, qui risque de faire beaucoup de dégâts.
5: Oui, merci à Sylvain et merci à Maggie parce que grâce à eux, ce mail, je l'ai sous les yeux, je ne l'avais jamais vu et je pense qu'il va piéger beaucoup, beaucoup de monde. Bonjour, un feuillet vient d'être glissé. C'est le message énigmatique qu'a reçu Maggie. On invite notre auditrice à cliquer pour ouvrir le fameux feuillet. Pour Sylvain, c'est un peu différent. On lui dit qu'une attestation a été préparée, le tout avec le logo de l'assurance maladie, des numéros de dossier absolument incompréhensibles et attention, il y a aussi le nom-prénom de notre auditeur.
0: Et donc là, Aude, comme d'habitude, on clique sur tout pas.
5: Voilà, Maggie me dit « je n'ai pas ouvert le lien, elle a bien fait ». L'adresse mail qui lui écrit « je vois le mot World Cup ». Dedans. Ça, c'est pas la sécu, World Cup, on voit pas bien ce que la Coupe du Monde vient faire là-dedans. Alors moi, j'ai cliqué pour voir quand même ce que ça fait. Je me retrouve sur un site qui ressemble énormément, mais vraiment, hein, à celui de l'assurance maladie. On me parle d'un remboursement en attente, 284,99€, mais pour le toucher, me dit-on, je dois mettre à jour mes coordonnées. Kézako, roulement de tambour, les escrocs veulent mon numéro de carte bleue. Je précise que sur ce faux site, dans les deux cas, je vois le nom prénom de Sylvain et de Maggie déjà pré-rempli. Sylvain, il y a même son adresse postale, la vraie, donc c'est très crédible. Ce qui ne va pas, c'est l'adresse du site, amélie-mescomptes.com, ça ressemble, mais le vrai site, c'est pas ça, c'est amélie.fr. Et si la Sécu a quelque chose à vous dire, je le redis encore et toujours, c'est là que vous vous connectez directement, amélie.fr et pas ailleurs.
0: Oui, on le dit et on le redit, c'est très important, vous êtes encore nombreux, malheureusement, à vous faire piéger. Et donc, on continue à vous en parler et vous, qui nous écoutez, vous pouvez partager ce rendez-vous autour de vous. Il est à écouter sur l'application ici et ici.fr. Il est 8h18, mais on va aller faire un tour au lac. Oui, on va faire un tour au lac du Bourget dans un instant. On n'a pas peur, on va se baigner. Oui, il est peut-être un peu tôt, mais il n'y a personne sur la plage de bon matin. On ira y faire un tour après le week-end.

0: The Weeknd, Blinding Lights, 8h21. Et le week-end arrive, justement, et certains d'entre vous vont aller au lac ce week-end. C'est bien normal, il va faire beau demain. Nous, on y va dès ce matin avec Christophe Garnier dans les petits bonheurs. Des rencontres sans jamais prendre rendez-vous tous les matins à cette heure-ci. On est aujourd'hui au bord du lac du Bourget. Et Christophe, vous êtes déjà sur la plage.
1: Quand on veut être tranquille à la plage, il faut y aller le matin. Mais je suis pas le premier à avoir cette idée. Et juste, j'arrive, hop, il y a une dame qui se déshabille devant moi. Merci. Quel accueil.
2: Je vous en prie.
1: Vous aussi, vous cherchez la tranquillité?
2: Oui, on cherche surtout à se baigner avec une amie. On se baigne tout l'hiver. Donc là, on continue encore un petit peu. Ça commence à être chaude là, pour nous.
1: Ah oui, donc je viens tous les matins ici, je vous croise?
2: Non, une fois par semaine ou deux fois par semaine.
1: Je croyais que la baignade en eau froide nécessitait une pratique assez régulière pour que ça ne soit pas trop difficile.
2: Oui, mais voilà, je me baigne avec des plus jeunes que moi qui travaillent. Donc on fait ça une à deux fois par semaine.
1: Il semblerait que la baignade en eau froide, alors effectivement, là maintenant, ça y est, pour vous, ça devient un bouillon de culture, mais soit très bénéfique pour la santé.
2: Oui, effectivement. Et j'ai l'impression, en plus, d'être plus résistante au froid maintenant. Et puis c'est très bon pour booster l'immunité. Et puis pour la confiance en soi, c'est pas mal.
1: Bref, vous êtes en bonne santé, vous avez confiance en vous.
2: Oui, exactement, c'est ça.
1: J'imagine que vous voyez cette saison arriver avec un peu de contrariété.
2: Non, on va pas aller jusque-là. Non, non, ce sera autre chose.
1: Non, mais disons que l'eau est moins froide, mais surtout, le lac devient beaucoup plus fréquenté.
2: Oui, ça c'est vrai, on sera moins tranquille. Mais c'est pas très grave, c'est pour tout le monde le lac, c'est tellement beau ici.
1: Oui, mais j'imagine que là, d'octobre à avril, quand vous êtes toute seule, vous avez l'impression qu'il est à vous.
2: Oui, quand même, c'est vrai. Même s'il y a quand même un petit peu de gens qui se baignent, on n'est pas très très nombreux, hein, on va pas se le cacher. Et quand on va de l'autre côté, il y a beaucoup de plongeurs. Donc, tout d'un coup, on voit arriver des gars avec des bouteilles, des scaphandres. C'est assez drôle.
1: Ce ne sont pas les monstres du lac.
2: Non, pas du tout.
1: Il paraît que ça fait partie des peurs assez répandues d'aller nager en eau profonde, de ne pas savoir ce qu'il y a en dessous.
2: Oui, alors moi, qui ai un petit peu peur de l'eau quand même, je ne vais pas très très loin.
1: Rester dans le petit bain.
2: Oui, ouais, effectivement, ouais, c'est ça.
1: Et alors là maintenant, vous profitez aussi de la plage ou vous venez juste pour vous baigner?
2: Là, je viens juste me baigner et puis on papote entre copines. Donc on va quand même profiter du soleil.
1: Bon, alors, je vais vous laisser attendre votre amie tranquillement. Merci, en tout cas. Est-ce que je peux vous demander votre prénom?
2: Oui, Lucette.
1: Et quel est, je vous prie, le dernier petit bonheur de Lucette?
2: Alors, mon dernier petit bonheur, c'est quand je suis allée garder mon petit-fils. Voilà, parce que garder mes petits-enfants, ça, c'est mon grand bonheur.
1: Ça fait aussi le bonheur des parents.
2: Effectivement.
1: Et peut-être aussi le bonheur des petits-enfants.
2: Ah oui, ah bah oui, indéniablement.
0: Salut évidemment tous les grands-parents à l'écoute d'ici Pays de Savoie, les grands-parents qui gardent les enfants et les petits-enfants. Il est 8h23, on joue maintenant avec notre jeu à plein tube. 8h24 donc avec Musilac, le festival Musilac. 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
0: 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Il s'appelle Daniel Balavoine. Vous connaissez? C'est Vivre ou Survivre.

0: Daniel Balavoine, vivre ou survivre. 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Et l'actu locale arrive dans 2 minutes.
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0: On a Pauline avec nous ce matin. Bonjour Pauline.
5: Bonjour, vous allez bien?
0: Ben oui, ça va, je suis content de vous accueillir à Drumettaz-Clairafond. Et vous, en forme pour jouer avec nous?
5: Oui, super en forme.
0: Bon, et ben super. Tant mieux, parce que vous allez devoir briller dans notre jeu à plein tube pour gagner vos invitations pour la soirée du vendredi 10 juillet au festival Musilac. Il y aura Mickey, Stilton notamment, et puis Orelsan. Je vous donne l'année de référence 2001. Je vous fais écouter un tube et vous allez devoir me dire si la chanson était un tube avant ou après 2001.
6: Oh.

0: Alors, Pauline ?
1: Eh ben, écoutez, je dirais bien après, hein, 2001, quand même.
0: Quand même, hein, bah oui, d'après quand 2001, même, hein. Évidemment. C'est Orelsan qui chantait La Terre est ronde, on est en 2012. Donc, c'est largement après 2001, et donc c'est gagné. Vous irez à Musilac. Ouais, super.
1: Génial, ouais, merci. En plus, j'adore cette musique chantée pendant que vous la passiez, donc double plaisir.
0: Bon, ouais, bah, génial, j'ai chanté aussi, donc on est tous contents. Pauline, ouais. Pour qu'on soit encore plus contents tous ensemble, et pour que cette journée soit parfaite, comment s'appelle votre radio locale en Savoie et en Haute-Savoie ?
1: Ici, Pays de Savoie.
0: Bonne journée.
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0: On va entendre un futur retraité dans deux minutes.
3: Oui, celui de Pierre Paturel, le capitaine de la Team Chambé, jouera son dernier match demain soir face à Istres. Forcément, c'est une page importante du club qui se tourne.
0: On en parle après le 90 secondes avec vous, Cyril Ardo-Redon, l'actu en France et dans le monde.
4: Un constat d'échec quand l'appareil judiciaire n'arrive pas à protéger une enfant, dit le porte-parole du ministère de la Justice sur l'affaire Liana. Un homme de 41 ans mis en examen, 6 plaintes dont une pour viol sur mineur avaient été déposées contre lui. Un corps appartenant très probablement à la collégienne de 11 ans a été retrouvé hier dans le Gers. Un agent de l'ONF mis en examen, soupçonné d'avoir jeté un mégot par la vitre d'une voiture et provoquant involontairement le feu qui a ravagé le massif des Corbières dans l'Aude l'été dernier. Plus gros incendie depuis un demi-siècle. 11 000 hectares de forêt dévastées. Nos campagnes se portent mal. Les populations de petits oiseaux ont diminué de 18% en 25 ans, selon le baromètre de la Ligue de protection des oiseaux, dévoilé ce matin, c'est à lire sur ici.fr. Trop de visites aux urgences qui ne sont pas des urgences. Le ministère de la Santé lance une nouvelle campagne aujourd'hui. Après les antibiotiques, c'est pas automatique. Place donc à ce slogan, les urgences, c'est pas une évidence. Et puis on sera prêt, dit le milieu de terrain des Bleus Aurélien Tchouaméni, à 11 jours du match de Coupe du Monde face au Sénégal. L'équipe de France, battue hier soir en match amical 2-1 par la Côte d'Ivoire. À Roland-Garros, l'heure est aux demi-finales chez les hommes. À 14h30, le numéro 2 mondial, Alexander Zverev, affronte le Tchèque Jakub Menzik. Et puis le match 100% italien à partir de 19h, qui verra s'affronter Arnaldi contre Coboli.
0: Merci Cyril. Et l'info d'ici ce matin au Pays de Savoie, ce sont ces tensions autour de l'installation illégale de gens du voyage.
3: À Saint-Géraud, près d'Entrelac, 250 caravanes ont investi le champ d'une agricultrice. Monique Bouvier a demandé leur expulsion, mais pour le moment, rien ne bouge. De leur côté, les gens du voyage expliquent que l'aire de Grand Bassage de Grand Chambéry était trop petite pour les accueillir. Dans le journal de 9h, on entendra aussi un journaliste de l'Essor Savoyard. Hier, quasi impossible de trouver un exemplaire dans les kiosques annéciens. Ils avaient tous été achetés par plusieurs hommes. Pile au moment où le journal publie le témoignage de la personne qui a déposé plainte pour viol contre le premier adjoint au maire d'Annecy.
0: L'info d'ici ce matin, c'est aussi cette page qui se tourne pour Pierre Paturel.
3: Le capitaine et pivot des handballeurs de la Team Chambé sera bientôt un jeune retraité. Il va jouer son dernier match demain soir.

0: au phare face à Istres. À 37 ans, on peut dire que Pierre Paturel est un pur produit de la team Chambé, du centre de formation il y a plus de 20 ans, en passant par les plus grandes compétitions européennes. Il s'est confié à votre micro, Tommy Cattaneo.
1: Pourquoi vous avez pris cette décision justement de prendre votre retraite sportive à 37 ans ?
2: J'avais à cœur de terminer encore pas trop fatigué et en servant encore à mon équipe. Voilà, c'est une décision qui a été réfléchie vraiment en amont et je pense que le timing est vraiment bien choisi de mon côté.
1: Quel regard vous portez justement sur cette carrière de plus de 20 ans ?
2: À ma petite échelle, je pense que j'ai contribué à pas mal de choses au club de Chambéry. J'ai gravi les échelons, j'ai essayé de transmettre les valeurs de ce club aux nouveaux arrivants, aux plus jeunes. Et je suis plutôt fier d'avoir fait toute ma carrière ici.
1: Quels sont vos plus beaux souvenirs avec cette équipe ?
2: On parlait de Coupe d'Europe, c'est mes débuts en Ligue des Champions contre des équipes comme Kiel, Barcelone, où on peut vraiment se mesurer à ce qui se fait de mieux. Le second, je dirais un peu plus récent, c'est la victoire en Coupe de France en 2019, qui vraiment a récompensé ce club qui attendait un titre depuis un petit moment, et je pense que ça a rendu heureux énormément de monde.
1: Pierre Paturel, vous êtes aussi le capitaine de cette équipe. Ça va vous manquer, ce rôle-là, dans le vestiaire ?
2: Franchement, pas plus que ça. J'ai jamais été un capitaine omniprésent à vouloir m'accaparer des choses ou autre. J'ai toujours dit que chez nous, on était en démocratie. Et si quelqu'un a à prendre la parole, il peut le faire librement. J'essayais d'avoir très peu d'interventions pour qu'elles soient plus marquantes, on va dire. Mais voilà, il y a d'autres mecs dans le vestiaire qui ont pris des rôles et ça sera à eux de les remplir pleinement l'année prochaine.
1: Qu'est-ce que vous avez envie de souhaiter à la team Chambé sans Pierre Paturel ?
2: J'ai envie de leur souhaiter de continuer et d'aller rechercher une place européenne l'année prochaine, parce que c'est quelque chose qui est inscrit dans l'histoire de ce club. Je leur souhaite de travailler et de prendre du plaisir.
1: Oui, il va se passer quoi pour vous maintenant ? Vous avez déjà réfléchi à l'après ?
2: Il y a des réflexions, mais la première, ça va être vraiment de prendre le temps de vivre un peu, de me ressourcer auprès de ma famille.
1: On vous reverra au club ou pas ?
2: Je sais pas, l'avenir nous le dira.
0: Pierre Paturel qui jouera donc son dernier match demain soir face à Istres au Phare avec la team Chambé. Sur la route, c'est compliqué pour rejoindre Annecy depuis Sevrier, Xavier.
3: Oui, avec une bonne dizaine de minutes de temps de parcours supplémentaire. C'est bien chargé dans ce secteur. Mais j'ai envie de dire, on est vendredi, donc on va voir les choses en positif. On est long du lac. Il y a pire.
0: On voit toujours les choses en positif, nous.
3: Oui, c'est vrai. Il y a franchement pire pour être coincé dans les bouchons. Donc, admirons et puis voilà, patientez un petit peu. Cela dit, si vous avez une info sur ce bouchon ou sur d'autres bouchons, vous êtes les bienvenus au 0806 00 10 10. On est avec vous. Il y a les ralentissements du matin à cette heure-ci. Mais dans l'ensemble, ça circule plutôt bien d'après nos cartes. Pour le temps aujourd'hui, on a des nuages ce matin qui pourraient se dissiper un petit peu pour laisser place à des éclaircies dans la journée, principalement cet après-midi et surtout en plaine et en vallée, parce que sur le relief là, ça devrait rester assez nuageux et on pourrait même avoir, pourquoi pas, quelques gouttes selon Météo France. Il fait pas encore très chaud aujourd'hui par rapport au jour précédent, par rapport à la chaleur d'il y a quelques jours. On attend 20 degrés pour les maximales à Tresserve. Vous aurez aussi 20 degrés à Chambéry. 18 degrés sont attendus à Rumilly, à Annecy, à Évian et à Bonneville. Demain samedi, ce sera plutôt bien avec de belles éclaircies. Et puis dimanche, ce sera aussi pas trop mal avant le retour d'une perturbation lundi.
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3: Il y a trop de jours dans la semaine, moi je m'y perds. Il y en a 7. Vous vous rendez compte, 7 ?
0: Oui, jusqu'à présent c'est 7.
3: Oui, pourquoi pas 12 mois tant qu'on y est ? N'importe quoi. Voici Étienne Dao, tombé pour la France.

0: Étienne Do, tombé pour la France. Merci de nous avoir choisi et bon vendredi.
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0: Il a neigé hier en altitude au-dessus de 2000, par exemple. Peut-être que vous avez fait des photos de cette belle neige sur nos pays de Savoie. Si c'est le cas, vous pouvez nous les partager, ces photos, direction notre page Facebook, ici, Pays de Savoie. Et même si vous ne partagez pas de photos avec nous, bah vous êtes les bienvenus. C'est ici matin, à la radio et à la télé, Canal 3 et Canal 33 de la TNT, avec Isabelle Godin pour l'actu près de chez vous. On va rencontrer ce matin un homme, il sera peut-être le premier amputé à terminer l'UTMB. Il n'y a jamais eu personne qui a fait ça. Il est notre invité ce matin, il nous racontera sa préparation parce que l'UTMB, c'est à la fin du mois d'août à Chamonix. Ça arrive donc très très vite. Et puis, les Frères de Paris sont avec nous aussi tous les jours et ils vous racontent des histoires des gens d'ici. On a Jean-Noël de Paris avec nous aujourd'hui. Bonjour.
3: Bonjour Xavier, bonjour à toutes et à tous.
0: Dimanche commence le tour Auvergne-Rhône-Alpes, c'est le nouveau nom du critère du Dauphiné. Il passera dans la région le week-end de la semaine prochaine et ici Pays de Savoie vous fera vivre cet événement. C'est l'occasion pour nous, Jean-Noël, de parler d'un sacré champion aujourd'hui.
3: Eh oui, un champion qu'on a bien connu en Haute-Savoie, il s'agit de Jérôme Coppel, qui a été en particulier professionnel pendant pas mal de temps, presque une décennie. Il a fait 13e au Tour de France 2011 et on va rencontrer surtout ses grands-parents. C'est okay. Laurette et Henri qu'on rencontre du côté d'Arbusigny, pas loin du Salève, pas loin de Danemasse. Alors on commence à découvrir cette famille, la Verrière, du côté d'Arbusigny, 5 impasses du Sourcier. Alors tout de suite, Laurette nous dit, c'est notre voisin qui est sourcier et qui cherche l'eau et qui trouve l'eau, en plus. Formidable ça. Et puis avant de faire l'interview, figurez-vous Xavier, qu'on va commencer à goûter l'hysope. Une fois n'est pas coutume, en général on trinque en fin d'interview, avec modération évidemment. Toujours. Mais bien sûr, avec des bonnes bunes qui sont faites par Laurette.
0: Et très c'est vite, bon.
3: Mais c'est bon les bugnes. Mais très vite, et dans la cuisine on voit, ou dans le salon on voit également des portraits de Jérôme Coppel, le fameux champion petit-fils et le fils de leur fille Marianne. Et on voit même tout le fan club qui est presque affiché dans la pièce, c'est incroyable.
0: Bah oui, ils doivent être fiers, c'est normal.
3: Mais bien sûr, et de nous expliquer qu'ils sont très fiers effectivement de leur petit-fils. Et on rappelle qu'il a été aussi Jérôme, médaille de bronze au championnat du monde de contre-la-montre en 2015, c'est pas rien. Il a fait 6 fois le Tour de France et champion de France de contre-la-montre. Grand champion quand on le rencontre, évidemment. Alors, tout de suite, on leur demande, est-ce que vous allez le voir, effectivement. Alors, généralement, il vient s'entraîner dans la région, du côté d'Arbusigny, et quand il passe en général en vélo, il s'arrête pas, parce que, avec des copains ou à l'entraînement, il a pas le temps de s'arrêter.
0: Ah bah ça envoie, hein.
3: Mais il a le temps de crier quand même à Laurette, bonjour mémé au passage, et ça lui fait largement plaisir. Et puis surtout, Jérôme fait le Tour de France régulièrement, et là, c'est Henri qui le regarde le Tour de France dans son fauteuil à la télévision. Laurette nous dit, je ne regarde pas, parce que quand il court, je vais au jardin, j'ai peur que Jérôme tombe et qu'il ne se relève pas.
0: Oui, c'est violent des fois.
3: Et ça peut arriver malheureusement, on comprend en tout cas les mamans ou les grands-mamans comme ici. Et c'est Henri qui me raconte la course. Mais on va le voir quelquefois sur le Tour de France. Et là, ce qui est formidable, c'est que, on le voit surtout à l'arrivée, parce que quand ça passe très vite. Quand on le voit, ça nous donne la chair de poule. Et il nous explique qu'effectivement, il y a tout le fan club autour, qui a les cloches aussi. On arrive quand même à le voir à l'arrivée. La grande fierté, justement, des grands-parents de Jérôme Coppel, avec une très belle carrière. Aujourd'hui, Jérôme, il est consultant pour les courses cyclistes sur la télévision.
0: 6 fois le Tour de France, quand même, c'est pas rien. On le salue, Jérôme. Et puis, je vous rappelle que vous pourrez vivre le Tour de France sur notre antenne cette année encore. Restrictions de circulation, infos pratiques, ambiance de la course. Ici, radio partenaire du Tour de France. 8h44, Christophe Maé à écouter.
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0: toute nouvelle chanson de Christophe Maé, c'est La Lune.
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0: Notre invité à la une aujourd'hui tente d'écrire l'histoire. Vous connaissez certainement l'UTMB, l'Ultra Trail du Mont Blanc, 174 km, quasiment 10 000 mètres de dénivelé positif, hein, c'est gigantesque. C'est tous les ans fin août au départ de Chamonix. Et Julien Vesser veut être le premier amputé à terminer l'UTMB. Bonjour Julien.
3: Bonjour.
0: On est à moins de 3 mois de cet événement aujourd'hui. Ça va le faire pour vous ?
3: Bah oui, on met tout en place pour que ça le fasse. Donc là, je reviens d'un week-end là sur la Maxi Race où j'ai couru le format marathon. Donc voilà, il y a quelques petits soucis techniques, on va dire, de prothèses à régler parce que aujourd'hui j'ai fait un changement qui fait que ça me génère quelques blessures sur le moignon. Mais voilà, il reste 3 mois pour affiner un peu tous ces détails et être prêt pour fin août.
0: Vous avez été amputé du tibia à l'âge de 18 ans. Comment vous préparez cette course? Ça ressemble à quoi? Presque une journée type d'entraînement pour vous?
3: Là, dans le cœur de la prépa UTMB, c'est à peu près 30 heures semaine. Là, on va monter entre 25 et 30 heures semaine de sport. Alors, il y a beaucoup de courses à pied, de rando-courses en montagne. Il y a aussi pas mal de vélos parce que l'idée, c'est alors l'entraînement croisé, on partage beaucoup ça. Et c'est d'autant plus important quand on est amputé pour éviter les blessures et les sollicitations. Donc, on génère un peu de fatigue en vélo. Donc, je fais beaucoup de vélos. Et aussi du renforcement en kiné, c'est deux sessions semaine pour être plus costaud et faire un peu de la prévention blessure, notamment sur la jambe valide qui elle supporte et compense beaucoup le handi.
0: De ce que vous me dites, ça a l'air d'être assez prenant, même très prenant.
3: Ah oui, moi c'est très prenant. De toute façon, maintenant moi je l'ai focusé. Jusqu'à il y a quelques mois, j'étais encore dans une grande boîte clermontoise en tant que recruteur, et là maintenant moi mon projet il est vraiment tourné sur le trail, et j'ai la chance par mes partenaires comme Salomon de pouvoir me consacrer actuellement qu'à ça et de vivre du sport. Donc voilà, tout le projet est focusé là-dessus.
0: Et à quel moment, après votre accident, vous avez décidé de vous tourner vers le sport?
3: Moi, je faisais déjà du sport avant l'accident, et comme je dis souvent, en fait, quand il nous arrive comme ça un traumatisme, un accident, un handicap, ce qu'on a envie de retrouver le plus possible, c'est sa vie d'avant. Et moi, ma vie d'avant, c'était la moto d'enduro. Donc, je faisais du sport, la moto. J'ai encore continué derrière 10 ans en compétition. Puis après, par un système de détection, je suis rentré dans le monde du triathlon. Et là, depuis, on va dire, 3 ans et demi, je fais exclusivement que du trail, notamment parce que, j'avais fait le tour en triathlon et que j'avais envie d'explorer le trail et notamment le longue distance, quoi.
0: Et pourquoi un défi si dingue? Parce que vous voulez être le premier amputé à terminer cette UTMB. Pourquoi un défi de fou comme ça?
3: Ce qui est intéressant aussi, c'est d'aller de repousser les limites. Comme là, d'être le premier à faire ça, c'est d'inspirer aussi par la performance les gens qui vont pouvoir suivre et voir ces images-là, et puis donner un peu d'espoir et l'envie aux gens de se mettre en mouvement. Alors je conçois que tout le monde n'a pas envie d'aller courir des ultras, et c'est très bien comme ça, mais simplement modestement d'inspirer les gens à se mettre en mouvement et de leur dire que malgré leur handicap, on peut faire des belles choses.
0: Et on vous souhaite bonne chance dans cette aventure, Julien Vesser. Vous voulez être le premier amputé à terminer l'UTMB, l'Ultra Trail du Mont Blanc. Rendez-vous fin août. Bon courage à vous et merci.
3: Merci.
0: Bon vendredi à l'écoute d'ici Pays de Savoie avec chanson de Grease. Écoutez maintenant John Travolta et Olivia Newton-John dans Summer Nights. Bienvenue à vous.

0: Ici Pays de Savoie, on parle santé tous les matins avec notre docteur, le docteur Kierzek. Bonjour, on s'intéresse aux orthoptistes aujourd'hui.
1: Bonjour à tous, journée mondiale de l'orthoptie et de ses spécialistes, et j'aime bien faire un petit coup de projecteur comme ça sur les professions médicales ou paramédicales en l'occurrence. L'orthoptie, du grec orthos, droit, et opticos, relatif à la vue, c'est une profession paramédicale qui s'occupe de dépister, de rééduquer et de réadapter la fonction visuelle. En clair, un orthoptiste, c'est un peu le kiné pour les yeux. Il travaille sur prescription médicale, mais depuis 2022, il peut même recevoir en accès direct pour réaliser un bilan visuel ou prescrire des lunettes simples par exemple. Et nos yeux, ils ont besoin d'être chouchous. Ce sont deux petits bijoux qu'on maltraite du matin au soir sans même s'en rendre compte. Écran, téléphone, ordinateur, nos pauvres yeux sont en première ligne. Et parfois, ils nous envoient des signaux de détresse. On a mal à la tête, on a une fatigue visuelle, des picotements, une vision qui devient floue. Concrètement, l'orthoptiste va s'attaquer à des troubles très variés. Le strabisme, quand on louche, l'amblyopie, c'est un œil qui est un peu plus paresseux qu'un autre. Ou les troubles de la convergence, quand vos deux yeux refusent de travailler ensemble. Ou encore les suites d'un accident vasculaire cérébral. Bref, l'orthoptiste soigne tout le monde, du nourrisson qui va loucher à la personne âgée qui risque une chute à cause d'un mauvais repérage.
0: Et on fait quoi pour nos yeux, docteur ?
1: On peut prendre soin de nos yeux, mais attention, les exercices maison, c'est un peu comme la soupe du soir. Ça réconforte, mais ça ne soigne pas les gros bobos. Les vrais troubles comme le strabisme ou l'insuffisance de convergence, seule la rééducation chez un orthoptiste peut les traiter durablement. Maintenant, si vous n'avez pas de vrais troubles, mais simplement des yeux qui fatiguent, je vous offre trois petits exercices à faire au bureau ou à la maison. Pas besoin de matériel, juste vous, votre souffle et votre bonne volonté. Premier exercice, la règle du 20-20-20. Toutes les 20 minutes, vous fixez un objet situé, allez, à environ 5 mètres, c'est 20 pieds en anglais, pendant 20 secondes. Vous levez les yeux de votre écran, vous regardez dehors, bref, vous regardez loin et vous respirez. Deuxième exercice, le palming. Vous frottez vos mains l'une contre l'autre pour les chauffer et vous placez vos paumes en forme de coque sous vos yeux fermés. Et vous n'appuyez pas sur les globes, évidemment. C'est le noir complet pendant 1 à 2 minutes et vous allez pouvoir respirer profondément. Et troisième exercice, les mouvements oculomoteurs. Sans bouger la tête, vous dessinez de grands cercles avec vos yeux dans le sens des aiguilles d'une montre, puis dans l'autre sens. Ça fait travailler les 6 muscles autour de chaque œil et ça optimise leur oxygénation.
0: Merci Doc et bonne journée.
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0: Issu d'une collaboration avec Ben Mazoué et à retrouver sur son deuxième EP, Les rêves des autres, Martin Costaz, le marchand de sable.
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3: Bon, on va partir en vacances, là. Ça va faire du bien. Bonjour, Charlène Dumais.
4: Oui, il est temps de partir en vacances. Bonjour, ouais. Xavier. Bonjour, Isabelle. Bonjour à tous.
5: Bonjour.
3: Oh, bienvenue chez vous. On parle de vacances.
4: Exactement. Et ça va vous plaire, ce sujet, puisqu'on part en vacances à vélo.
3: Ah, génial.
4: Ça, c'est pour vous, cette émission. Partir en vacances à vélo. Et oui, ça séduit de plus en plus de Français. Oubliez l'avion, les grosses valises et le carburant. Oui, oubliez le prix du carburant, surtout en ce moment. Le vélo, c'est tendance, même en congé. Et c'est donc au menu de bienvenue chez vous aujourd'hui. Je vous souhaite un bon week-end.
3: Oui, on se retrouvera tout à l'heure à 11h.
4: Eh bien, tout à fait. Oui, c'est vrai.
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4: Bienvenue, vous nous rejoignez vendredi 5 juin. Il est 9h. Ici Pays de Savoie, première radio sur l'actu locale avec vous, Isabelle Gaudin. En Savoie, l'installation illégale de gens du voyage sur un terrain agricole crée des tensions.
5: 250 caravanes ont investi le champ de Monique Bouvier dimanche à Saint-Giraud, près d'Entrelac. Cette agricultrice est à bout. C'est la quatrième fois en 12 ans que les gens du voyage investissent cette terre. Et elle sait déjà qu'elle va perdre plusieurs milliers d'euros de récolte. Thierry Maïs.
6: Monique est désemparée. Les caravanes sont installées sur 6 des 8 hectares de terrain que possède l'agricultrice. Elle cultive du foin biologique et va perdre plus de la moitié de sa récolte annuelle.
7: Je me sens démunie. Là, j'ai l'impression qu'on salit ma terre. Depuis qu'ils sont arrivés, je pleure tous les jours.
6: Monique a bien tenté d'empêcher l'installation des caravanes en s'allongeant au milieu de la route, mais les forces de l'ordre lui ont demandé de laisser faire.
7: Ils sont au paradis dans ce champ et aussi à proximité des bornes d'incendie et d'électricité.
6: Cette communauté des gens du voyage assure n'avoir pas eu d'autre choix. Selon Paul, l'un de leurs porte-parole, impossible d'aller sur l'aire de grand passage de Chambéry, qui leur est pourtant dédié.
8: Ils ont une capacité que de 120 caravanes. Donc, comme on est un groupe de 150 familles, ce qui fait un peu plus de 200 véhicules, c'était impossible pour nous de s'installer sur la ravoie. Mais en retour, nous, on s'est proposé de donner une belle compensation de 4 500 euros.
6: Compensation refusée par Monique Bouvier, qui estime son préjudice à 7 000 euros. Les gens du voyage assurent eux prendre soin du terrain.
8: Tous les matins à 7h30, il y a une équipe de 10 gars qui passent sur le terrain pour ramasser tous les papiers et tous les alentours.
6: L'agricultrice, elle, maintient sa plainte et ne comprend pas pourquoi il faut une quinzaine de jours pour les expulser.
7: Je veux me battre pour que, à partir du premier jour qui s'installe illégalement, que les forces de l'ordre puissent déjà les expulser.
6: Monique en appelle donc à l'État pour faire changer la loi.
5: Et ces caravanes installées chez cette agricultrice savoyarde doivent partir le 21 juin direction le Jura, sauf si d'ici là, ils sont expulsés. Le fonctionnement de la justice pointé du doigt dans l'affaire Liana, alors que le corps d'un enfant avec des vêtements similaires à ceux de la collégienne de 11 ans a été découvert hier dans le Gers. L'homme de 41 ans interpellé dans cette affaire a déjà fait l'objet de plusieurs plaintes, notamment pour viol sur mineur. Le Premier ministre Sébastien Lecornu réunit en urgence ce matin les ministres de la Justice et de l'Intérieur.
4: L'essor savoyard alerte ses lecteurs après une razzia hier dans les kiosques d'Annecy.
5: Difficile effectivement de trouver un exemplaire de l'hebdomadaire et pour cause, plusieurs hommes ont acheté la totalité des journaux dans les points de vente annéciens, pile au moment où l'essor savoyard publie le témoignage de la personne qui a porté plainte contre le premier adjoint au maire d'Annecy pour une affaire de viol présumé. Dévaliser comme ça les kiosques de la ville, c'est du jamais vu et ça interroge, estime le journaliste Florent Pecchio.
9: On a eu l'appel de notre diffuseur qui surveille évidemment les points de vente de notre journal pour savoir un peu comment ça se passe. Et là, on a eu un message très clair qui nous disait il y a des achats massifs, plein de points de vente qui ont été vidés. Donc, il y a quelque chose de suspect. Et effectivement, il y a des achats massifs. Il y a une personne qui est allée acheter jusqu'à 146 journaux en une fois. Et effectivement, on sort une enquête sur une affaire présumée de viol qui vise un élu d'Annecy. Donc, est-ce que tout ça est lié à cette affaire? Peut-être. Les buralistes qu'on a interrogés nous disent également qu'ils n'ont jamais vu ça. Moi, je pensais que c'était un scénario de film, que ça restait dans les films, mais non, c'est la vraie vie à Annecy en 2026.
5: Et l'essor savoyard rappelle qu'à défaut de papier, on peut lire l'hebdomadaire en ligne.
4: On connaîtra enfin la carte des sites pour les Jeux Olympiques de 2030 le 19 juin prochain.
5: Annonce hier soir d'Edgar Gros-Pierron, le président du comité d'organisation, a expliqué que la carte des sites olympiques serait ensuite présentée au CIO le 22 juin et au grand public le 29 juin. Pour l'instant, il manque encore la répartition des épreuves de ski alpin et la localisation des compétitions paralympiques. Ils ont bien l'intention de défendre leurs conditions de travail. travail. Ce soir, les agents territoriaux de Chambéry et du Centre communal d'action sociale organisent un rassemblement à 18h devant l'hôtel de ville. Ils dénoncent notamment le manque de moyens et les suppressions de postes.
4: Et si plutôt que de vous débarrasser de votre vieux smartphone, vous le donniez à une association?
5: C'est ce que propose Écosystème, qui lance sa grande collecte solidaire. Plusieurs points de dépôt sont disponibles en Savoie et en Haute-Savoie. L'idée est de faire un geste pour la planète, mais pas que. Pour Marie Fourrure, la responsable de l'opération, l'objectif est aussi social, donner ses appareils aux plus démunis.
10: Tous les téléphones qui seront déposés dans les points de collecte en Savoie et en Haute-Savoie seront ensuite remis aux ateliers du bocage, et qui est en fait un acteur du mouvement Emmaüs. Les téléphones qui pourront être reconditionnés seront soit offerts, soit revendus à petit prix à des personnes dans le besoin. C'est pour ça que nous, on a tendance à dire que quand vous sortez un téléphone inutilisé de votre tiroir, vous faites à la fois un geste solidaire, parce que le téléphone potentiellement pourra être réutilisé pour avoir une seconde vie, et vous faites aussi un geste environnemental, parce que voilà, toutes les matières qui le composent, ce sont des matières qui n'auront pas à être à nouveau extraites des sols.
5: Et vous retrouvez tous les points de collecte de vos vieux téléphones en Savoie et en Haute-Savoie sur notre site ici.fr. Voilà une défaite qui fait un peu tâche pour les Bleus à quelques jours de leur départ aux États-Unis pour disputer la Coupe du Monde. La France s'est inclinée hier soir 2-1 face à la Côte d'Ivoire à Nantes en match de préparation. Pas très rassurant, mais pas alarmant non plus, estime Didier Deschamps. Un petit point sur la route, Charlène.
4: Globalement, ça circule bien dans nos pays de Savoie. Alors, léger ralentissement, notamment dans le secteur du lac d'Annecy, entre Faverges en direction d'Annecy. Ça coince au niveau du port pendant 12 minutes sur la départementale 1508. Partout ailleurs, je regarde en direct et avec vous, il ne se passe rien. Les voyants sont au vert. Au niveau de la météo, on aura une belle amélioration en pleine aujourd'hui. Alors, au fil de la matinée, les éclaircies vont se multiplier. Pour l'instant, c'est encore un petit peu nuageux. Encore chargé aussi en montagne, avec quelques averses possibles également dans la journée. Puis cet après-midi, on aura un invité de marque dans le ciel. Le soleil fera son grand retour, mais toujours accompagné par quelques nuages, notamment en haute montagne. Ce soir, le ciel sera bien nuageux, mais demain, bonne nouvelle, c'est le grand retour du beau temps. Ça, c'est parfait pour le week-end. Les températures, 20 degrés attendus cet après-midi du côté de Saint-Jean-de-Maurienne, 20 degrés également pour Chambéry, 21 pour Albertville, 18 à Annecy et 12 degrés à Val-d'Isère.
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4: Avec vous tous les jours sur Ici, pays de Savoie, pour vous envoyer, je ne sais pas, en voyage, vous voulez aller où, vous, Isabelle, ce matin?
5: Dans mon lit.
4: Alors, on vous envoie dans votre lit, on ira avec Jean-Jacques Goldman. Non, vous irez toute seule, Isabelle.

0: ira, Jean-Jacques Goldman, extrait de son 6e album solo intitulé En passant, qui deviendra l'année suivante, en 98, disque de diamant, rien que ça.
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0: Alors ça, c'est accessible et ça pourrait vous permettre de partir en vacances sans vous ruiner. Seul, en famille ou entre amis, vous entendrez Augustin en Savoie qui a besoin de sa dose de vélo au quotidien. Partir en vacances avec son vélo, c'est au menu des meilleurs moments de Bienvenue chez vous ce matin.
3: Et si on changeait complètement notre façon de voyager? Alors, on oublie l'avion, on oublie les embouteillages, les valises trop lourdes. Aujourd'hui, on parle d'un mode de voyage plus simple, plus lent, mais aussi plus intense. C'est le vélo. Ils sont de plus en plus nombreux à partir sur les routes, parfois pour quelques jours, parfois pour des semaines, voire des mois. Alors, on a envie de vous entendre ce matin. Est-ce que vous avez déjà tenté, vous, un voyage à vélo, même sur un week-end, hein, ou au contraire? Est-ce que ça, c'est ce genre de voyage qui vous ferait peur? Racontez-nous au 0806 00 10 10. Bonjour Rémi Valin.
4: Bonjour Karine.
3: Merci d'être avec nous ce matin. Vous êtes le président d'une association qui s'appelle Du Vent dans les Rayons. Vous êtes l'un des organisateurs du festival du voyage à vélo qui a lieu en Maurienne. Un festival qui se veut à l'image du périple que vous avez fait en famille sur les routes d'Europe et d'Asie et qui est né d'ailleurs de votre voyage. Vous nous en parlerez dans quelques minutes.
4: D'accord. Avec plaisir.
3: Okay. On va retrouver, comme veut la tradition de ce rendez-vous, Augustin qui est en Savoie avec nous ce matin. Bonjour Augustin.
5: Bonjour.
3: Vous habitez, vous, à Crévolant et vous avez besoin de votre dose de vélo au quotidien, hein?
5: Ah oui, c'est vrai que moi ça fait, j'ai toujours circulé en vélo, j'ai 48 ans, je pense que ça fait, 35 ans, 40 ans que je suis en circulé en vélo. Pour vous dire une petite anecdote, même à 5 ans j'allais à l'école, ma maman me laissait partir à l'école à 5 ans, pourtant l'école était à, je dirais, 2 km, voilà, je descendais en vélo à l'école, donc je... Le ver était dans le fruit. Dès que je peux, en fait, voilà. Donc, je suis chauffeur de car et je mets le vélo à chaque fois que c'est possible. C'est à peu près tout le temps possible, j'allais dire, dans la soute. Et dès que j'ai un moment de libre, donc dès que j'ai déposé le groupe, l'école ou le voilà, je sors le vélo. Je vais faire un petit tour. Bah, c'est ce que j'ai fait déjà tout à l'heure. Là, je suis au saisie. Et j'ai, entre deux rotations, je suis allé pédaler.
3: Bon, bien matinal, hein, notre Augustin. Des réactions par rapport à ce témoignage?
4: Ben, j'étais un petit peu pareil, hein. J'ai toujours fait du vélo, des déplacements toujours à vélo. J'ai une voiture très très tard. Pour moi, les déplacements en quotidien, c'était à vélo. Les voyages aussi, sur les petites périodes au début. Puis un jour, on est venu faire un voyage un peu plus long.
3: Le vélo attire de plus en plus de voyageurs en quête de liberté aujourd'hui, Rémi.
4: Oui, je pense qu'il y a autant de manières de voyager à vélo que de personnes. En fait, il y en a qui le font de manière très sportive, d'autres vraiment pour le plaisir, la détente, en prenant le temps, etc. Enfin, c'est accessible, c'est simple.
3: Vous, c'était quand et qu'est-ce que vous avez fait concrètement?
4: Alors nous, notre grand voyage était en 2021-2022, après le Covid. On est parti d'Italie, encore beaucoup de frontières fermées, on ne savait pas trop où on allait aller. On avait l'objectif d'aller en Turquie, puis plus loin, si possible. Et on s'est retrouvé à aller jusqu'en Iran, puis les Émirats, Oman, Sri Lanka, Népal, etc. On a fait un grand voyage de 21 pays à peu près.
3: Bon, on va y revenir évidemment parce que vous avez plein de choses à nous faire découvrir, à nous raconter. Ce matin, vous l'aurez compris, si vous venez d'arriver dans notre émission Bienvenue chez vous, on vous fait voyager sans quitter le studio, des kilomètres, des rencontres, des galères parfois, hein, mais surtout beaucoup de liberté. Et on retient une chose, pas besoin d'aller à l'autre bout du monde pour vivre une aventure. Parfois, elle commence juste au coin de la rue avec un vélo.
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0: Un moyen de transport simple, écologique et économique, le vélo. Karine Roy vous a écouté il y a quelques semaines et vous êtes nombreux à avoir adopté ce mode de transport pour les vacances. Comme Élise, par exemple, dans un instant, elle vous dira ce qui lui a donné envie de s'y mettre, qui lui a donné envie de s'y mettre également. Manon Lisa, c'est une nouveauté avec Le Petit Pêcheur sur ICI Pays de Savoie.

0: retenez bien son nom, Manon Lisa avec Le Petit Pêcheur. Manon Lisa, c'est la chanteuse qui détourne les tubes du rap. En fait, elle s'est fait connaître d'abord pour avoir écrit dans l'ombre pour d'autres artistes, notamment issus du rap. Et aujourd'hui, eh bien, elle impose sa propre voix.
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0: Voyager à vélo, ce n'est pas la destination qui importe, c'est le trajet qui a du sens. Ça vous parle, à vous aussi? Élise et son mari voyagent à vélo depuis la naissance de leurs enfants. Elle a témoigné, Élise, au micro de Karine il y a quelques semaines.
3: En tandem, ce matin, sur le vélo de Rémi Vallin, vous êtes le président de l'association Du Vent dans les Rayons et on va donc accueillir Élise qui a souhaité être avec nous, Rémi. On y va? On écoute. Bonjour Élise.
4: Bonjour.
3: Vous habitez où, Élise?
4: À Ognon.
3: D'accord. On vous écoute. Racontez-moi.
4: Alors, on a toujours voyagé en itinérance à pied, en sac à dos avec mon mari, jusqu'à un moment où on a voulu aller plus loin.
3: Oui.
4: Et donc là, on a envisagé un voyage à vélo. C'était en 2011 et on a fait, du coup, une bonne partie du monde. On a fait 17 000 km à vélo pendant l'année, qui nous a amené en Amérique du Sud, en Asie et toute la traversée de l'Europe.
3: Mmh.
4: Et ce qui est absolument fabuleux, du coup, quand on voyage à vélo, en réalité, c'est qu'on se rend compte que ce n'est absolument pas la destination qui est importante. En fait, c'est le trajet chaque jour. Il n'y a pas deux journées qui se ressemblent. On revient à des besoins totalement essentiels, trouver de l'eau, trouver à manger. On dormait en bivouac, donc trouver où dormir, tout simplement. Et juste les rencontres et un rythme très lent, très humain. Donc ça rend les choses beaucoup plus accessibles et les populations locales, du coup, ont un accueil invraisemblable et très simple, du coup, quand on est à vélo. Et depuis la naissance de nos enfants, du coup, on repart chaque été maintenant avec eux, alors en France pour l'instant,
3: oui.
4: À faire des voyages, du coup, des plus petits périples, hein, pour l'instant, de 2-3 semaines à vélo avec eux.
3: D'accord. Ils ont quel âge, vos enfants, Élise?
4: Alors là, cette année, ils ont 7 et 8 ans. Mmh. On a commencé il y a 3 ans avec
3: d'accord.
4: eux.
3: D'accord, oui.
4: Et on a trouvé un système de remorque extrêmement bien conçu. Je ne sais pas si je peux donner une marque.
3: Allez-y, oui.
4: C'est une marque qui s'appelle WIO, qui a conçu des remorques pour voyage avec enfants, où ils sont dans des fauteuils, mais ils ont leur propre pédalier.
3: D'accord.
4: Et on met les sacoches derrière eux. Et ce qui fait qu'en fait, ils peuvent quand même, vu qu'ils n'avaient que 4 ans à l'époque, s'endormir, se reposer, arrêter de pédaler, on les tire. Mais ils peuvent aussi pédaler. Et aujourd'hui, du coup, le plus grand qui a 8 ans, quand il pédale derrière moi, il m'aide énormément. Je peux même des fois arrêter de pédaler, c'est lui qui pousse.
3: Ça, j'imagine. Alors, Rémi, est-ce que ça vous parle? Est-ce que ça vous évoque, vous aussi, quelques souvenirs, le témoignage d'Élise qui est à Ognon?
5: Complètement. C'est vrai que la proximité, déjà la vitesse, on ne va pas trop vite, on ne va pas trop lentement. On est soumis aux éléments au quotidien, donc on va vraiment être proche de la nature, on va prendre le temps. On va centrer en effet sur trouver de l'eau ou dormir ou manger et puis surtout les rencontres des gens. Quand on est à vélo, c'est très facile de rencontrer des gens et on n'a pas une carapace, une carcasse de voiture qui nous protège ou quelque chose comme ça, on est en contact direct. Et puis alors quand on voyage avec enfant, là toutes les portes s'ouvrent. C'est impressionnant, on a été invité des très nombreuses fois chez l'habitant à dormir sans rien demander.
3: Quoi. C'est chouette, c'est tellement enrichissant, quoi, ça doit l'être. On a l'impression que j'ai fait ce voyage avec vous.
5: Non mais je rejoins complètement ce qu'on a. Aventure, nous aussi, on avait voyagé à pied, sac à dos, puis un petit peu à vélo, puis quand on a des enfants, des voyages de 2-3 semaines en France.
3: Oui, ça commence après, comme ça. Parce que lorsque vous avez fait ce périple à travers l'Europe et notamment en Asie, avec quel âge vos enfants?
5: Les enfants avaient 5, 7 et 9 ans.
3: Oh, oui, ils étaient jeunes.
5: Ouais. Mais une capacité d'adaptation impressionnante. Et pour eux, c'était juste naturel, en fait, de voyager, de se lever tous les matins sans savoir ce qu'ils allaient faire, où ils allaient aller, etc. Pour eux, c'était.
3: Ouais, c'est chouette. Élise, vous restez avec nous pour découvrir ce périple de Rémi. Je pense que vous ne vous connaissez pas. Et peut-être que ça va vous donner envie aussi, peut-être, de traverser l'Europe, qui sait, là, avec vos enfants, ou faire un tour du monde.
4: On aimerait, effectivement. C'est en projet depuis un petit moment. On attend le bon moment.
3: À très bientôt, Élise, et merci d'avoir été avec nous ce matin. Pourquoi le choix du vélo pour voyager, Rémi?
5: C'est ce que je disais, en fait. C'est la simplicité. Vraiment, on peut aller à son rythme. Nous, le vélo, c'était pas le but en soi de faire du vélo, c'était le moyen de transport. Et au début, on faisait petites étapes, une trentaine de kilomètres par jour. C'est vraiment à la portée de tout le monde. Puis petit à petit, au fil du voyage, on a fait des plus grande distance. Mais voilà, le vélo, c'est vraiment la simplicité, c'est très économique. En fait, on part avec un très petit budget. On a la tente, on peut dormir n'importe où. Enfin, ça peut, c'est vraiment des vacances accessibles à tous.
0: Quand on part en vacances, on aime bien le confort, mettre les pieds sous la table, pas de contraintes, pas trop d'efforts. Mais pour certains, eh bien, c'est un besoin. Et ils vont même jusqu'à partir en vacances en pédalant. Karine Roy et Rémi Valin, président de l'association Du Vent dans les Rayons, vous ont écouté il y a quelques semaines. Vous écoutez les meilleurs moments de Bienvenue chez vous, le tout en musique.
6: C'était la dernière séquence. C'était la dernière séance.
0: Mais oui, vous l'avez reconnu. Eddie Mitchell arrive avec La Dernière Danse. Il est en approche.
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0: 1977, retour sur une chanson culte d'Eddie Mitchell, chanson dans laquelle il dit bye bye, il rend hommage aux petites salles de cinéma de quartier. Chanson également qui a donné le titre d'une célèbre émission de télévision qui a duré 16 ans sur France 3, la dernière
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0: Vous aimez le vélo, vous, ce matin? Eh bien, il est à l'honneur dans les meilleurs moments de Bienvenue chez vous. Hélène, auditrice d'Ici, Pays de Savoie, a témoigné il y a quelques semaines. Elle est mariée à un passionné de vélo.
2: Celui qui pédale ce matin, et ça m'arrange bien, c'est Rémi Valla. Vous êtes le président de l'association Du Vent dans les Rayons. Je vous propose de retrouver Rémi. Hélène, qui a souhaité être avec nous ce matin. Bonjour Hélène.
3: Bonjour.
2: Alors vous, vous habitez à Chambéry et vous vivez avec un passionné de vélo.
3: Il en fait beaucoup maintenant. Il a, disons qu'il est à retraite depuis quelques années, mais il a toujours fait du vélo parce que dans un premier temps, pour un point de vue économique, parce qu'il allait faire, il allait travailler en vélo. Et puis au fil du temps, eh ben, on lui a dit « Tiens, pourquoi tu ne fais pas des courses ?» Enfin, de fil en aiguille, il a des tarifs au VTT et il a fait 2 Paris-Gao-Dakar. Ça fait beaucoup de kilomètres, ça fait des expériences parce que il y a quand même plein de choses à vivre en dehors et à l'intérieur et après. Donc c'est quand même quelque chose de très très intéressant. Pour lui, ça a été bien sûr une immense joie. Et là, maintenant, il continue, il fait toujours du VTT et il s'occupe des enfants de où on est. Là, il y a une petite école VTT, donc le mercredi et le samedi, il les entraîne et je pense que ça prend parce que cette année, il y a pas mal d'enfants. Ils sont très, très contents de voir tous ces enfants qui font du VTT.
2: Ouais, c'est chouette. Des réactions, Rémi, par rapport à ce témoignage d'Hélène?
4: Oui, ben c'est...
2: C'est chouette. Autant de façons de pratiquer le vélo, de voyageur, que de voyage, hein,
4: oui,
2: je dirais.
4: Comme je disais, il y en a qui regardent vraiment le compteur et qui sont là pour faire du dénivelé des kilomètres, donc qui sont là juste pour contempler le paysage, rencontrer les gens. C'est...
2: Ouais. Vous en avez avalé des kilomètres avant de vous décider de partir, de faire ce périple à travers l'Europe en famille?
4: J'ai toujours fait un peu de vélo, vélo quotidien, du VTT, des choses comme ça, mais je ne suis pas un cyclo-sportif, on va dire vraiment. Mon épouse, pareil, faisait du VTT, un petit peu de voyage à vélo sur une petite période, mais on n'était pas des vrais cyclistes à la base.
2: Et ça vous a jamais fait peur de vous dire, allez, en famille, on va partir, on va traverser l'Europe et l'Asie, parce que ça représente combien de kilomètres, ce que vous avez fait?
4: On a dû faire 10 000 kilomètres à peu près sur l'année, mais en fait, ça se passe assez bien. L'idée, c'est pas de passer la journée complète sur le vélo, c'est de faire un peu de vélo, mais aussi de prendre le temps de visiter, de s'arrêter, de discuter.
2: Et vous avez fait ça en combien de temps?
4: On est parti quasiment une année.
2: D'accord. Qu'est-ce qui a fait qu'à un moment, vous vous êtes dit, ben, allez, on a fait quelques petits périples, comme vous l'avez expliqué tout à l'heure, sur 3 jours, sur 8 jours, sur 2 semaines, sur 3 semaines, d'aller justement un petit peu plus loin?
4: Alors, il y a très longtemps, on n'avait pas d'enfants, on n'y pensait même pas. On a rencontré une famille chambérienne qui avait fait un périple comme ça d'une année. Et on s'était dit, un jour on fera ça. Et c'est resté dans le coin de la tête. Et on avait toujours ça en tête, mais c'est jamais le bon moment en fait pour partir. Ouais. Et un jour, mon épouse, Chiara, a dit, allez, on y va. Avant que les enfants soient trop grands, avant qu'ils rentrent au collège, on se lance.
2: D'accord. La plus grande difficulté, en fait, c'est de se décider à partir. Parce que c'est jamais le bon moment, tout compte fait.
4: C'est jamais le bon moment. Mon épouse venait de monter sa librairie. Elle travaillait énormément. Pour moi, c'était impensable qu'elle puisse la quitter, ne serait-ce que quelques semaines. Moi, j'ai un CDI. J'ai pu demander un congé sabbatique, mais voilà.
2: C'était assez confortable, votre quotidien, tout compte fait. Et alors, pourquoi avoir fait ce choix de l'Europe et puis de l'Asie en particulier?
4: Alors, le choix était un peu contraint par le Covid, on ne savait pas trop où on allait. On avait l'envie quand même d'aller en Iran, parce que tous les gens qu'on avait rencontrés qui étaient allés en Iran nous disaient que c'est un pays formidable, alors que ce n'est pas forcément ce qu'on dit dans les médias.
2: Vous n'avez jamais eu peur?
4: On avait des petites craintes, mais en fait, tous les témoignages des gens nous disaient allez-y, donc on espérait y aller, et on a pu y aller, et on a été, mais c'était au-delà de nos espérances, c'était vraiment un pays magnifique. La population a rien à voir avec son gouvernement, c'est un accueil incroyable, un pays magnifique, que ce soit l'architecture, la nourriture, la nature, enfin, tout était très beau.
2: Quel restera aujourd'hui votre plus beau souvenir de ce pays dont on parle beaucoup, évidemment, en ce moment?
4: C'est des rencontres. Mansour, par exemple, un guide qui nous emmenait dans le désert. Ça a été plein de gens qu'on a rencontrés. Enfin, vraiment, des rencontres surtout. Et puis, le paysage. Et en fait, de l'année, ce qu'on retient vraiment pour nous, c'est avoir pris le temps, une année complète, d'être avec les enfants. Pas être dans le train-train quotidien, mais vraiment vivre.
2: On est face à soi-même, en fait.
4: On est vraiment, ça permet de se découvrir, d'être vraiment. Je pense que ça nous a vraiment.
2: Vous êtes revenus différents, j'imagine.
4: Oui, le retour a été dur aussi.
2: Oui, ben on va en parler dans quelques petits instants. Et si le vrai luxe,

0: aujourd'hui, c'était de prendre un petit peu plus de temps. Voyager à vélo, c'est ralentir, vous confirmez Rémi, oui. C'est respirer, c'est redécouvrir des choses simples, pas de stress, pas de contraintes, juste vous, la route et l'envie d'avancer. C'est vrai qu'on a un terrain de jeu formidable, on va en parler aussi dans quelques instants, avec la Via Rhôna, hein, qui peut nous permettre d'aller jusque dans le sud de la France.
1: J'avoue que ça pourrait presque me motiver à me mettre au vélo, tiens, avec ce genre de témoignage. Vous imaginez prendre une année sabbatique pour découvrir des cultures, faire des rencontres et surtout prendre le temps avec ses proches. Vous vous y voyez, vous aussi, un an sur les routes à vélo, ça fait rêver quand même. Eh bien, ils l'ont fait, voyager à vélo, c'est au programme de Bienvenue chez vous ce matin.
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1: 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Et cette question, comment les plantes à fleurs se reproduisent-elles? Pour le savoir, rendez-vous ce dimanche à 15h dans le jardin sur Morène à Saint-Badolphe pour une conférence passionnante autour de la reproduction des plantes à fleurs. Il n'y aurait pas un lien avec nos abeilles par hasard? Eh bien, vous saurez tout. Les secrets de la nature, le rôle des insectes pollinisateurs et le fascinant cycle des plantes. C'est dimanche, c'est à Saint-Badolphe à partir de 15h et c'est totalement gratuit. En plus, pas besoin de vous inscrire. Vous venez comme vous êtes, un moment idéal pour les amoureux des jardins, de la botanique et des découvertes de la nature.
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1: On passe un très bon moment avec vous ce matin sur Ici, Pays de Savoie. World's FR David. Bonne matinée.

0: Ah, elle est pas belle, la vie en musique avec Ici Pays de Savoie Worlds. C'était FR David.
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0: Un tour du monde à vélo, ça fait rêver. Eh bien, lui l'a fait. Rémi Vallin était l'invité de Karine Roy il y a quelques semaines. Il a visité l'Asie notamment. Et Pascal, lui, auditeur d'Ici Pays de Savoie, a fait l'Inde. Il nous fait vivre son périple.
3: Cheveux au vent sur son vélo, Rémi Vallin. Vous êtes le président de l'association du vent dans les rayons. On va retrouver à Bellevaux Pascal qui a souhaité être avec nous. Pascal, bonjour.
4: Oui, bonjour.
3: Alors, vous avez tenté aussi l'expérience, vous, d'un tour du monde à vélo, Pascal ?
4: Oui, voilà, tout à fait.
3: Oh là,
4: Oui, c'était après nos études, je suis parti avec ma femme. Et voilà, on voulait pas tout de suite rentrer dans l'Asie conforme, comme on dit. Puis on avait cette idée préconçue. Puis voilà, on est parti en tandem. Voilà, pour effectuer, on a voyagé une partie en Europe, on est parti de Toulouse, on est monté jusqu'au nord de la Norvège en plusieurs mois. Et puis voilà, et après des contraintes météo, nous ont obligés à traverser l'Europe en avion. On s'est posé en Inde et puis on a voyagé 6 mois en Inde, voilà.
3: Ah
4: et
3: oui,
4: après, voilà.
3: D'accord, et tout s'est bien déroulé, Pascal. Vous êtes parti combien de temps ?
4: On est parti 10 mois en fait.
3: D'accord.
4: On est parti 10 mois. Voilà. On n'avait pas d'idée on n'avait pas vraiment de limite de temps, mais on avait une idée de tour du monde. Et puis le fait de pédaler en Inde, c'était quand même relativement difficile. Et ça nous a beaucoup enrichi malgré tout. Mais après, voilà, ça a signé. Bon, en fait, ce qui nous a fait rentrer, c'est plus des contraintes administratives liées au passeport.
3: Oui.
4: Mais voilà, c'est un merveilleux souvenir. Et puis j'incite vraiment tout le monde à partir, même près de chez soi, autour de chez soi, à prendre le vélo. C'est vraiment formidable.
3: Mais oui, bien sûr que le vélo, c'est formidable. Pascal, ça fait 35 ans maintenant et vous n'avez pas recommencé l'expérience, non ? Vous n'êtes pas reparti depuis ?
4: On n'est pas reparti en vélo. Maintenant, on est en mode voyage. On a un van, on a des vélos.
3: Ah oui, d'accord. Oui.
4: Et on se déplace comme ça. Et, maintenant, c'est bon. Voilà. Mais bon, c'est pas. On en parle. On a toujours le tandem et c'est possible qu'on refasse.
3: Ah bah, c'est très bien, parfait. Merci en tous les cas de ce beau témoignage, Pascal. Des réactions, Amy ?
5: Ah oui, ça fait rêver. Ben, l'Inde, ça faisait partie des pays qu'on aurait bien voulu visiter. On n'a pas pu pour différentes raisons. Mais après, ben, un peu comme lui, c'est vrai qu'on n'a pas besoin d'aller forcément très loin pour voyager. Souvent, on voyage en Savoie ou ailleurs. On a vraiment des très beaux territoires. Un petit tour des Bauges, un petit tour sur la Vironne,
3: comme vous
5: le savez. Il y a des choses
3: chouette
5: à faire sans partir.
3: Tout à fait. Alors, il évoquait un tandem. Vous étiez en tandem avec votre épouse ou alors chacun avait son vélo et notamment les enfants lorsque vous avez fait ce tour d'Europe et cette traversée de l'Asie aussi.
5: Alors, mon fils aîné qui avait 9 ans avait son propre vélo, il était très fier d'avoir ses propres sacoches. Ma seconde, elle, était accrochée derrière moi avec un système d'accroche de vélo, donc je pouvais la tracter quand c'était un peu compliqué et elle pouvait pédaler seule le reste du temps. Et pour la dernière, on avait un tandem un peu spécial, ça s'appelle un pinot, donc la plus jeune était assise devant, c'est une position un peu allongée, et puis mon épouse derrière, ce qui permettait vraiment de discuter, de se reposer. En général, elle faisait assise dans toutes les montées, mais sinon c'était très bien.
3: Et vous êtes parti d'où, vous, Rémi ?
5: Alors, on est parti d'Italie, où d'Inde, d'où est ma femme, et puis après on est descendu donc, jusqu'en Grèce, Turquie.
3: Merci Pascal, en tous les cas, de ce témoignage, vous êtes à Bellevaux. C'est vrai que nos pays de Savoie, c'est un terrain de jeu formidable, incroyable pour le vélo, avec un vrai contraste, je trouve, entre montagne et itinéraire accessible, et la Via Rhôna, qui est un peu, Rémi, la porte d'entrée idéale, une échappée facile vers le sud, qui peut être aussi une belle première expérience. C'est ce que vous conseilleriez, vous, aujourd'hui, à des personnes qui aimeraient entamer un voyage à vélo ? Qu'est-ce que vous leur diriez ?
5: Oui, c'est vrai qu'on rencontre souvent des gens qui disent « j'aimerais bien essayer, mais j'ose pas ». Et c'est vrai que partir déjà sur un week-end avec une nuit en tente, on peut le faire là, sur la Via Rhôna, par exemple.
3: C'est un dépaysement total, déjà, sur une nuit.
5: Voilà, sur une nuit, sur 2 jours, 3 jours. Il y a d'autres itinéraires, la Dolce Via ou d'autres... Voilà, d'autres balades sécurisées dans la région qui sont très sympas.
3: Dolce Via, c'est Italie ?
5: C'est en Ardèche.
3: Ah ouais.
0: Partir en tandem, seul ou bien en groupe, le voyage à vélo séduit de plus en plus. Selon les chiffres du gouvernement, 22 millions de Français déclarent faire du vélo pendant leurs vacances et le cyclotourisme est même devenu la première pratique d'itinérance touristique en France devant la randonnée pédestre. Et oui, voyager à vélo avec Karine Roy ce matin dans les meilleurs moments de Bienvenue chez vous. Imaginez-vous, vous êtes sur votre vélo, le vent dans les oreilles et puis aussi de la bonne musique.
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0: Et rien de mieux que Bill Withers, Ain't No Sunshine, dans un instant.
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0: Brothers a transformé un blocage en chef-d'œuvre avec Ain't No Sunshine. Je vous raconte. En 1971, Bill Withers n'est pas encore une légende. Il travaille dans une usine qui fabrique des pièces pour avions à Los Angeles. La journée, il manie des outils industriels et le soir, il écrit des chansons presque en secret.
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0: Oubliez la voiture, oubliez le train, pas d'avion. Que diriez-vous de voyager autrement ce matin avec Karine Roy et Rémi Valin, président de l'association du vent dans les rayons.
3: Le vent sur le visage et les paysages qui défilent doucement. Pas de vitres, pas d'écran, juste vous et le voyage. Hein. On parle de vélo. Ça vous parle hein, tout de suite. C'est imagé, mais ça parle tellement. Le vélo attire de plus en plus de voyageurs en quête de liberté. On en parle ce matin ensemble avec Rémi Valin. Vous êtes le président de l'association du vent dans les rayons. On n'a pas parlé évidemment de toute la préparation, mais j'imagine que ça a dû être un sacré boulot aussi avant de partir pour vous.
4: Avant le voyage, oui, c'était. Bah, il y avait surtout au niveau du matériel. Après l'itinéraire, on s'est laissé porter un petit peu au fil des rencontres, au fil des conseils.
3: Qu'est-ce que ça change dans une vie de voyager comme ça avec son vélo?
4: C'est comme tous les voyages, c'est l'ouverture, je pense. Hein. C'est vraiment l'ouverture, se rendre compte que. Ouais, voir le monde différemment, prendre le temps et puis se rendre compte qu'en fait les gens sont bons en général. On a eu très peu de mauvaises rencontres, on a eu par contre énormément de super rencontres.
3: Mais moi j'ai jamais vécu, mais ça donne vraiment envie. Et qui sait, ça pourrait bien être le début de votre prochaine aventure si vous passez par là. Vos projets, il y en a ?
4: Des envies, il y en a plein, des projets voyage à vélo, on ne sait pas trop, mais on peut se décider, c'est l'avantage du vélo, on peut se décider au dernier moment et partir où on veut.
3: Merci pour tous vos témoignages ce matin, c'est vrai qu'ils ont été nombreux,
4: oui. Hein,
3: c'était chouette. On a entendu des histoires de route, de rencontres, et surtout, moi, ce que j'ai retenu, c'est la liberté, Rémi. Et puis on se dit que peu importe la distance, hein, l'essentiel c'est peut-être juste d'oser partir, à vélo ou autrement d'ailleurs. Merci d'avoir partagé tout ça avec nous, Rémi, et prenez soin de vous sur la route.
4: Merci
3: et
4: à vous.
3: Puis ça nous a donné sacrément envie de ressortir le vélo, en plus avec le temps là que nous avons en Pays de Savoie.
4: Allons-y.
3: Merci, à bientôt.
4: Merci, bonne journée.
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0: La recette parfaite pour faire du vélo en vacances, c'est avec de la bonne musique et c'est Jack et Carla.

0: Jack et Carla, ils ont la recette du succès avec des chansons d'amour rythmées et dansantes.
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0: Alors, avec l'arrivée des fortes chaleurs, on n'a qu'une envie, c'est de faire tomber la chemise. Et on est souvent tenté de faire pareil avec notre chien ou notre chat. On est avec le docteur Pierre Fabin ce matin. Pierre, tondre son animal l'été, c'est vraiment une bonne idée ?
3: Eh ben non, c'est la fausse bonne idée par excellence. Notre erreur, c'est de comparer leur pelage à nos gros pulls d'hiver. En réalité, la fourrure d'un chien ou d'un chat fonctionne comme une bouteille thermos. Le poil les protège du froid, mais il crée aussi une couche d'air isolante contre la chaleur l'été. Si vous rasez un berger australien, un golden retriever ou un chat, vous détruisez ce bouclier thermique naturel. Résultat, les rayons du soleil tapent directement sur la peau. Au lieu de le rafraîchir, vous augmentez le risque de coups de chaleur. Et comme leur peau n'est pas habituée aux UV, ils peuvent attraper de graves coups de soleil sur le dos.
0: Merci. Donc on a bien compris, on range la tondeuse au placard. Mais est-ce qu'il y a quand même des races de chiens pour lesquelles la coupe d'été est une vraie nécessité ?
3: Et oui, l'exception concerne les chiens à pousse de poils continue, sans sous-poil. On parle des caniches, des bichons ou des Yorkshire par exemple. Pour eux, le poil pousse comme nos cheveux. Sans entretien, ça forme des nœuds énormes qui retiennent la chaleur et tirent sur la peau. Pour ces races, un passage chez le toiletteur est indispensable. Mais pour tous les autres, ceux qui muent, la tondeuse est interdite. Si vous tondez un chien à double pelage comme un Spitz ou un Husky, son poil risque de ne jamais repousser correctement. Il repoussera sous forme de bourre cotonneuse qui ne le protégera plus jamais.
0: D'accord, et alors si on ne peut pas les tondre, comment on fait concrètement à la maison pour les aider à supporter la canicule ?
3: Alors l'arme absolue, ce n'est pas la tondeuse, c'est la brosse. En été, votre animal fait sa mue pour rejeter son sous-poil d'hiver. Le problème, c'est que ce poil mort reste coincé et forme une carapace empêchant l'air de circuler sur la peau. Il faut le brosser vigoureusement avec une brosse type étrille pour retirer ses touffes mortes. C'est ça qui va vraiment le rafraîchir. Et ensuite, multipliez les gamelles d'eau et investissez dans un tapis rafraîchissant. C'est un matelas qui contient un gel qui absorbe la chaleur corporelle. Placé à l'ombre, c'est très efficace. Et enfin, décalez vos balades tôt le matin ou tard le soir, parce que le macadam de l'après-midi, ça brûle les coussinets en quelques minutes.
0: C'est bien de le rappeler en effet, puis on ne laisse pas non plus son animal enfermé dans une voiture. Toute l'actu locale arrive dans moins de 10 minutes maintenant, et puis un sacrifice aussi. Le sacrifice d'Elton John, un titre sorti en 1989.
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0: Bon alors si comme moi vous pensiez qu'il disait Coco Heart, en fait il dit Cold Cold Heart, ce qui n'est pas facile à dire, cher Elton John.
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0: 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Il est 10h. 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
2: 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Une agricultrice savoyarde interpelle les candidats à la présidentielle de 2027 après l'installation illégale de gens du voyage dans son champ. 250 caravanes ont investi son terrain à Saint-Géraud, près d'Entrelac. C'est la quatrième fois pour Monique Bouvier en 12 ans. Elle évalue ses pertes à plusieurs milliers d'euros. L'agricultrice a demandé une procédure d'expulsion, mais pour le moment, rien ne bouge. De leur côté, les gens du voyage expliquent que l'aire de grand passage de Grand Chambéry à la Ravoile était trop petite pour les accueillir. C'est-à-dire sur ici.fr. Le fonctionnement de la justice pointé du doigt dans l'affaire Liana, alors que le corps d'un enfant avec des vêtements similaires à ceux de la collégienne de 11 ans a été découvert hier dans le Gers. L'homme de 41 ans interpellé dans cette affaire a déjà fait l'objet de plusieurs plaintes, notamment pour viol sur mineur. Le Premier ministre Sébastien Lecornu réunit en urgence ce matin les ministres de la Justice et de l'Intérieur. C'est un premier soulagement pour les parents d'élèves de Passy. L'école Marlieu sauve une classe sur les trois menacés sur la commune. Le rectorat a décidé de maintenir un poste d'enseignant à la rentrée prochaine. Les parents d'élèves et la mairie étaient montés au créneau pour dénoncer ces fermetures en mettant en avant l'arrivée de nouveaux habitants avec la construction de logements. La carte des sites pour les JO de 2030 sera actée le 19 juin, annonce hier soir d'Edgar Gros-Piron. Le président du comité d'organisation a expliqué que la carte serait ensuite présentée au CIO le 22 juin et dévoilée au grand public le 29 juin. Pour l'instant, il manque encore la répartition des épreuves de ski alpin et la localisation des compétitions paralympiques. Vendredi dernier, les organisateurs ont annoncé le repli de toutes les épreuves de glace vers Lyon au détriment de Nice. Voilà une défaite qui fait un peu tâche pour les Bleus à quelques jours de leur départ aux États-Unis pour disputer la Coupe du Monde. La France s'est inclinée hier soir 2-1 face à la Côte d'Ivoire à Nantes en match de préparation. Pas très rassurant, mais pas alarmant non plus, estime Didier Deschamps. Un petit point sur la route, Charlène.
0: Et bien sur la route, on a les meilleurs yeux, c'est nos auditeurs. Michel a composé le 0806 00 10 10 ce matin. Bonjour Michel.
3: Oui, bonjour. Bonjour tous les auditeurs ici de Savoie. C'est juste pour dire, il y a un cycliste qui est passé sous une voiture à Tresserbe au bord du lac.
0: D'accord.
3: Et actuellement, dans le sens Chambéry-Aix-les-Bains, il y a à peu près 2 km de bouchons.
0: D'accord, ok.
3: Et il y a les pompiers qui sont sur place, je pense que ça va empirer. Ouais. Hein.
0: Ça va certainement empirer. Ouais. Merci beaucoup, Michel, de nous avoir prévenu ce matin. Vous êtes sur la route pour partir. Vous allez au travail, vous faites quoi, vous?
3: Non, j'ai un patient avec moi que j'amène à l'hôpital.
0: Eh bien, merci beaucoup d'avoir pris le temps de nous appeler ce matin. Vous avez une mission très précieuse. On vous souhaite une bonne journée et un bon courage, un bon début de week-end également. À bientôt, Michel.
3: Merci à vous. Au revoir, à bientôt.
0: On fait un point sur vos conditions de météo aussi, également les conditions dans le ciel. Il va y avoir une belle amélioration, je vois déjà les éclaircies en plaine, en studio notamment. C'est encore chargé en montagne aussi. On aura quelques averses possibles également dans la journée. Alors cet après-midi, normalement, le soleil, lui, devrait faire son grand retour, toujours accompagné de quelques nuages, notamment en montagne. Alors ce soir, le ciel sera encore bien nuageux, mais demain, bonne nouvelle, c'est le grand retour du beau temps. C'est parfait pour le week-end, vous pourrez sortir les barbecues. On l'espère en tout cas. 20 degrés cet après-midi du côté de Saint-Jean-de-Maurienne. 20 degrés également pour Chambéry. On aura 18 du côté d'Annecy et un peu plus frais du côté de Val-d'Isère avec 12 degrés.
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0: On a tous besoin d'amour. Et grâce à ça, eh bien, c'est France Gall qui vient nous en donner ce matin. Sur Ici Pays de Savoie, 10h03. Très bonne matinée à notre écoute.

0: si on a besoin d'amour ce matin sur Ici Pays de Savoie. C'était France Gall.
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0: Et bonjour à tous. On est ensemble jusqu'à 10h. Vendredi 5 juin, c'est... C'est la fête de la radio. Ici Pays de Savoie vous accompagne depuis 38 ans. Alors bonne fête à vous, chers auditeurs. C'est un bonheur chaque matin de se lever pour vous accompagner dans votre quotidien. Autre anniversaire aussi aujourd'hui, autre ambiance. Oui, le 5 juin 1983, souvenez-vous, un peu plus de 40 ans, Yannick Noah remporte à 23 ans le tournoi de Roland-Garros. On se souvient évidemment de ce match emblématique. Yannick Noah qui était avec nous.
3: J'ai toujours envie de faire, de partager. C'est pas tellement que je sois comme ça, mais je pense qu'il y a pas mal de gens qui le méritent avec moi. Il y a toute la fédération, tous ces gens qui ont travaillé avec moi depuis très longtemps, et je pense que c'est un peu le fruit de tout ce travail en commun, et je pense qu'on l'a prouvé tous ensemble aujourd'hui.
0: Sur la chaîne de télévision nationale, Yannick Noah rendait hommage à toute son équipe et les remerciait pour l'avoir accompagné dans ce tournoi. Nous, ici Pays de Savoie, on vous emmène sur un tout autre terrain de jeu. Aujourd'hui, on ira dans le jardin avec Christophe Garnier s'occuper de nos carottes. Oui, c'est un des légumes les plus consommés en France. Un légume racine, mais pas si simple à faire pousser. Mais pas de panique, Christophe, lui, a rencontré un expert en la matière. Et puis, bah tiens, ça sent le gâteau chez vous. Vous êtes en train de préparer le dessert? Nous, on a une super recette de marbré qui arrive tout chaud dans moins de 20 minutes. Et puis, lui aussi, il est tout chaud. C'est le conseil pratique de Sylvia Depierre. Son coup de pouce chaque jour pour vous aider dans votre quotidien. Votre déclaration de revenus, vous l'avez faite? C'est bon? Eh bien, on va s'attaquer aux autres ce matin. Oui, oui, les autres déclarations. On poursuit en musique, évidemment, avec Alex Warren, Fever Dream. J'adore sa voix.

0: C'est une nouveauté, c'est dans votre playlist Ici Pays de Savoie, Fever Dream, Alex Warren.
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0: Je commence à avoir des sueurs froides, Sylvia Depierre, bonjour.
3: Bonjour Charlène, bonjour à tous.
0: Alors, on croyait être débarrassé des déclarations auprès du fisc, pas forcément si vous êtes propriétaire et surtout propriétaire bailleur.
3: Ah bah oui, alors voilà, t'es propriétaire Charlène?
0: Je suis propriétaire.
3: Eh bah, ben, va falloir y penser. Alors la déclaration de revenus, c'est fait, mais il reste d'autres déclarations à faire auprès des impôts. Je vous propose de faire le point avec Laurence Charpine de l'ADIL, l'agence départementale d'information sur le logement de la Savoie, pour voir si vous êtes concerné.
4: Oui, je vous rappelle que vous avez jusqu'au 30 juin pour les propriétaires d'actualiser sur leur espace personnel ce qu'on appelle la déclaration d'occupation qui existe maintenant depuis 2 ans. Cette déclaration, elle doit être modifiée en cas de changement de situation ou d'occupant avant le 1er janvier 2026. Cette déclaration, sachez-le, pour ceux qui n'ont pas toujours la facilité d'accès sur Internet, peut se faire aussi sur un formulaire papier à retirer auprès du centre des impôts. Et donc, je vous le rappelle, avant le 30 juin.
3: Ok, donc ça, c'est la déclaration d'occupation. Qu'est-ce qu'il y a d'autre encore à penser, Laurence, en cette période?
4: Alors, une nouveauté pour les loueurs en meublés saisonniers, alors qu'ils soient nouveaux ou anciens, c'est-à-dire pour les personnes qui vont mettre en location leurs biens ou ceux qui ont déjà mis en location, il y a depuis le 20 mai 2026 une obligation de s'enregistrer en ligne sur un téléservice national. Alors, le but de cet enregistrement, disons-le, c'est pour détecter des personnes qui vont louer leur résidence principale plus de 120 jours, voire 90 jours, comme je vous le rappelle, puisque Annecy a limité la possibilité de louer son habitation principale en Airbnb et autres à 90 jours.
3: 90 jours par an ?
4: Sachez-le,
3: c'est par an ?
4: Par an, ouais, tout d'accord. À fait. Et sachez-le, les plateformes de location vont aussi alimenter cette base centralisée.
3: Donc ça, ça concerne, on le rappelle, les loueurs en meublé saisonnier.
4: Voilà, nouveau et ancien. Et pour mémoire, parce que c'est aussi encore une déclaration à faire par rapport aux impôts, les loueurs de biens en meublé doivent se déclarer, alors c'est depuis quelques années désormais, mais c'est encore un peu méconnu, il faut aller sur le guichet des formalités des entreprises pour obtenir un numéro de SIRET. Alors pour ceux qui ne l'ont pas fait, ils l'ont peut-être découvert au moment de la déclaration d'impôt, puisque lorsqu'on fait sa déclaration d'impôt par rapport au loyer en meublé, on doit inscrire le numéro de SIRET. C'est de la formalité, mais il faut le faire parce que voilà, il vous est demandé par les impôts, voire même par les locataires.
3: Merci Laurence Charpine de l'ADIL pour toutes ces infos. Voilà, c'est un petit rappel.
0: Bah merci à faire tout ça. Toi Sylvia surtout.
3: Ouais, puis n'hésitez pas si vous avez des questions, si vous n'avez pas tout saisi ou si ça allait trop vite, vous pouvez réécouter bien évidemment sur ici.fr. Mais vous pouvez aussi contacter les services de l'ADIL de votre département. Je rappelle que leurs services sont gratuits.
0: Bah oui, c'est très précieux, tous ces conseils, parce qu'on s'y perd un peu quand
3: on
0: même.
3: On s'y perd un peu, faut être
0: avec toutes ces déclarations qu'on doit faire. Merci beaucoup, Sylvia. Le conseil pratique est donc à retrouver sur ici.fr. Et vous, tous les jours, et toi, en studio, tous
3: exactement.
0: Les jours.
3: Exactement.
0: On poursuit en musique, on va embrasser Alain Souchon ce matin.
3: Ah bah allez.

0: Jackson et Pia Zadora, When the Rain Begins to Fall. Et puis bougez pas, on a une bonne recette pour vous dans le conseil cuisine.
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0: Alors ça, c'est une chanson d'amour qui sent bon l'été. Claude Nougaro avec Tu verras. Allez, c'est l'heure de s'occuper de votre jardin.
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0: Allez, c'est vendredi, on s'occupe de son jardin avec Christophe Garnier. Salut Christophe.
3: Bonjour Charlène, bonjour à tous.
0: Alors Christophe, on va tirer ça au clair. On consomme trois catégories principales de légumes.
3: Bah oui, je crois, oui, c'est ça. Oui.
0: Il y a ce qu'on appelle des fruits, les tomates.
3: La tomate, la courgette, le concombre, c'est le fruit d'une plante. Même si nous on appelle ça légume, c'est un fruit.
0: Et puis il y a les légumes feuilles, donc les choux, les épinards, ça, les salades. Ça c'est plutôt facile. Et puis les racines,
3: c'est facile aussi.
0: Les carottes, les radis ou les céleri. Bah oui,
3: bah
0: c'est
3: voilà,
0: bon,
3: ça c'est évident.
0: Mais ce ne sont pas toujours les plus faciles à réussir.
3: Ah, non, les légumes racines, c'est pas toujours le plus simple. Particulièrement la carotte. Et puis pourtant, le moins qu'on puisse dire, c'est qu'on aime ça, la carotte en France.
0: Oui.
3: C'est le troisième légume le plus consommé. Il y a d'abord de très loin devant les patates, pommes de terre, la tomate, et après c'est la carotte. Mais cette petite racine-là, orange, mais qui peut être blanche, qui peut être rouge ou jaune selon les variétés, ben ça fait des fois le désespoir des jardiniers parce que c'est pas le plus simple à semer et à réussir surtout. Alors Jean, à Balmont, lui, a priori, il a trouvé un truc qui fonctionne plutôt pas mal. Donc, on le retrouve dans son jardin, dans le coin consacré aux légumes racines.
4: Oui, oui, c'est ça. C'est le choix que j'ai fait cette année de faire des carrés qui soient spécialisés dans une certaine variété de légumes.
3: Alors là, il y a quoi ? Des carottes, des navets, des panais ?
4: Des navets, des panais. Et puis, on attend les fenouilles qui vont venir après.
3: Et là, on n'est plus tout à fait dans la racine de fenouil.
4: Non, non, mais j'ai une petite place qui convenait pour ça, c'était bien.
3: Bon, et là, vous avez testé une nouvelle technique de semis.
4: Voilà, parce que le problème des carottes, c'est que ça lève mal. Et comme ça lève mal, après, il y a de l'herbe qui se met dedans. Après, c'est un chantier incroyable et on n'arrive plus à s'en débarrasser. Il me semble avoir lu sur un vieux bouquin, un vieux grimoire, qu'il fallait faire tremper d'abord les graines de carottes pendant 2 voire 3 jours, les passer, ensuite les mettre dans un linge sec pour retirer le maximum d'humidité. Mais sans les secouer pour ne pas casser les gerbes qui commencent à sortir, et les mélanger soit avec du sable sec, soit, moi j'ai mis du marc de café sec. Et j'ai essayé l'année dernière, après 4 semis de carottes qui n'avaient pas marché, donc j'ai essayé avec le terroir. Et ça a marché, ça lève en une dizaine de jours. Et là j'ai fait pareil, je les ai semés le 8 avril, et le 18 avril, ça levait déjà.
3: Alors ces graines que vous avez faites tremper, alors c'est des toutes petites graines, les graines de carottes.
4: Oui, oui.
3: Une fois qu'elles sont mouillées, ça colle, ça s'agglomère.
4: Oui, justement, mais j'ai essayé avec de l'essuie-tout. Ça colle, ça va pas. Mais sur un torchon tout bête ou un morceau de drap, je les pose dessus, j'appuie légèrement pour que l'humidité s'en aille le maximum. Et puis tout de suite, je mélange mon marc de café bien sec et puis je sème. Et c'est pas amalgamé, hein. Ça va vraiment bien. C'est la meilleure technique que j'ai pu trouver pour le faire.
3: Alors là, les rangs de carottes qui sont là, pour l'instant, n'ont pas été éclairci.
4: Non.
3: Ça reste un semis relativement clair. Il va quand même falloir passer parce qu'elles sont un petit peu trop serrées, mais moins que si vous l'aviez fait uniquement avec les graines.
4: Tout à fait. Oui, oui, c'est quand même moins qu'avec les graines.
3: Donc ça, c'est des carottes qui vont arriver sur la fin de l'été.
4: Oui, mais même avant, hein, parce que j'ai des semis différents. Là, j'ai de la touchon qui est plus rapide, et puis là, c'est de la plus grosse, donc qui est plus tardive.
3: Il faut faire attention aux variétés qu'on choisit, selon si on veut de la carotte plutôt primeur ou de la carotte qu'on va garder tout l'hiver.
4: Oui, oui. Mais dans les sols que l'on a, c'est quand même pas les sols très très légers. Il faut quand même de la carotte qui soit costaud. Par exemple, la petite ronde, là, ça, chez nous, ça va pas. J'ai déjà essayé dans mon terrain, ça ne va pas. Mais de la touchon qui est quand même plus hâtive, ça va. On arrive à les avoir assez tôt. Hein.
3: Ça demande un travail spécifique de la terre, la carotte ?
4: Alors, faut qu'elle soit travaillée, mais pas très fine. Parce que quand on arrose après, ça tasse la terre, ça compacte la terre. Donc, il faut laisser, faut que ça fasse des micro-mottes. Là, ça va bien.
0: Merci pour tous ces conseils. Carottes, tomates, courgettes, c'est hyper satisfaisant quand même quand on arrive à récolter ses propres légumes. Ça nous donne le sourire, justement. Tiens, en parlant de sourire, c'est Zaz qui vous offre son sourire dans un instant.
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0: Malgré les épreuves, les difficultés et parfois les petits tracas du quotidien, certains comme Zaz gardent le sourire en toutes circonstances et ça fait toujours plaisir de l'écouter sur Ici Pays de Savoie, notre Zaz.
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0: Elle aussi, elle a toujours le sourire, c'est Laure Béchade. Elle sillonne nos Pays de Savoie et teste des sorties et des activités, de belles échappées qu'elle vient nous raconter chaque matin. Encore une belle échappée ce matin.
3: Oui, ce genre d'échappée facile et enchantée, direction Duin, au bord du lac d'Annecy. Alors d'habitude, moi je n'y fais qu'y passer. Pour une fois, je me suis arrêtée. J'ai pris le temps d'y flâner et d'y grimper. J'ai pas été déçue du voyage. J'ai testé la boucle du Taillefer. Je vous raconte. Alors il paraît que c'est l'une des plus belles randonnées accessibles à tous les marcheurs. Je lis aussi que cette boucle du Taillefer offre des points de vue époustouflants sur le lac et les montagnes environnantes. Eh ben c'est bien vrai. Alors j'enfile mon sac à dos et mes chaussures de rando. Départ du village derrière l'église. Sur les panneaux, il est indiqué crête du Taillefer, 35 minutes. Ben moi, ça me va. Certes, cette courte rando est déjà une surprise avant même de grimper. Traverser ce joli petit village insoupçonné. Encore plus insoupçonné, c'est le chemin de croix qui conduit à une grotte, la grotte Notre-Dame de l'Arc, avec sa Vierge tournée vers le lac. Voilà, une première montée en spiritualité, tout ce que j'aime. Et c'est le premier joli point de vue en plongée. À 180 degrés, Annecy est au loin et au premier plan, la réserve naturelle du Roc de Cher. Sublime. Je continue mon ascension qui réserve de belles sensations.
0: Laure, raconte-nous ces sensations.
3: Bah, la sensation d'une grande évasion. Et j'en oublie même le dénivelé. Le chant des oiseaux d'abord et cette senteur hein, mêlée de bois et de minéralité qui me font oublier l'effort. Et puis ces fenêtres toutes bleues à travers le vert des arbres est juste somptueux. La sensation d'être entrée en grâce dans un jardin d'Éden. Mystique aussi, en faisant un petit pas de côté, on aperçoit la statue de Saint-Michel juchée sur un monticule de pierre. Et puis en chemin, je vais croiser trois bancs posés là pour qu'on y regarde le paysage. Alors à chaque fois, moi j'y prends des clichés, hein, c'est obligé. Et entre nous, c'est une rando hyper instagrammable. Ça détrônerait bien le col de la Forclaz d'ailleurs. Du coup, j'explose le record de lenteur hein, en montée et sur la crête du Taillefer, bah, encore un banc. Et là, je marque un grand arrêt. C'est mon moment. Inspire, expire, détente absolue, fait grand beau. La vue est irrésistible. Petit lac émeraude en contrebas, la tournette et les dents de l'enfant en majesté en face. Allez, j'ai poussé jusqu'au terre noire. Hein. Il me fallait encore 10 petites minutes de marche avant de redescendre au lac parce que dans mon sac à dos, j'avais mis le maillot, le parfait combo à faire vous aussi parce qu'on n'a qu'une vie et c'est ici et maintenant qu'on la vit.
0: Mais oui, ça c'est vrai, Laure. Merci beaucoup. 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Nous retournons en musique. Such a shame. Toc, toc.

0: C'était Such a Shame de Toc Toc, sorti en 1984, un titre porté par Marc Hollis, le pilier du groupe Toc Toc.
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0: Alors là, c'est l'heure, comme tous les jours, de faire des économies. Grâce à vous, Valère Coréard, tous les jours, vous nous donnez des bons plans, un petit coup de pouce sur notre porte-monnaie. Aujourd'hui, vous vouliez nous parler eau en bouteille.
3: Saviez-vous que nous, les Français, sommes les champions du monde de la consommation d'eau en bouteille? Alors, il y a plein de raisons à cela, l'éducation, les croyances, les craintes, les habitudes, l'offre commerciale. Mais le résultat est sans appel, on dépense entre 500 et 900 euros par an pour boire de l'eau dans des bouteilles en plastique, quand on est 4 à la maison, donc c'est vraiment pas rien. Et une des motivations à cette dépense, c'est qu'on est méfiant vis-à-vis de l'eau du robinet. Alors je pense aux PFAS, aux microplastiques, pesticides, le chlore, le goût. Alors je vais pas vous dire que tout ça n'est pas vrai. Il y a parfois des sujets de qualité ou de goût qui se posent, même si c'est quand même très contrôlé en France. Pour autant, je voulais vous parler d'une solution qui va peut-être vous faire changer d'habitude. Sécuriser encore plus votre eau du robinet en installant un filtre à la source.
0: Alors c'est un filtre qui s'installe directement sur l'arrivée d'eau ?
3: Exactement. Alors je reconnais que pour les moins bricoleurs, ça peut faire un peu peur, mais enfin j'y suis arrivé, donc autant vous dire que n'importe qui peut le faire. Des sociétés proposent ce type de système avec en général une base de filtre charbon qui est connue pour être très efficace pour filtrer justement les pesticides, les PFAS. Je pense à des sociétés comme La Vie ou encore Fluide. Et c'est Fluide que j'ai testé. Alors côté installation, hyper facile. Côté efficacité, c'est plutôt rassurant. J'ai lu leurs études en laboratoire. Microplastiques, PFAS, bactéries, médicaments, goût du chlore, tout ça, ça passe à la trappe, en tout cas pour une grande majorité. Alors faut investir entre 140 et 200 euros. Et pendant un an, vous économisez le budget eau en bouteille. Donc c'est quand même une bonne alternative pour sécuriser, faire baisser la facture. On fait des économies, on fait de l'écologie, ça coche toutes les cases. Alors est-ce que vous, sinon, vous avez des bons plans concernant l'eau du robinet? N'hésitez pas à m'écrire, mon mail c'est parici-les-économies@radiofrance.com.
0: Merci beaucoup Valère Correa. Grâce à vous, on fait des économies sur notre facture d'eau et puis on fait des économies aussi pour partir en vacances. Billets, abonnements, réductions, toutes vos astuces sont à retrouver sur ici.fr. Dans un instant, ce sera l'actu locale qui reviendra dans moins de 10 minutes. Et puis, évidemment, toute la musique que vous aimez, c'est sur ici Pays de Savoie.
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0: Les valses deviennent un grand classique de François Feldman, c'est dans un instant sur ICI Pays de Savoie.
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0: Ça danse, ça swing ce matin sur ICI Pays de Savoie. Tu m'accordes cette danse,
1: avec
0: Xavier Montpied, puisque t'es de retour.
1: Avec plaisir.
0: Sinon, un petit cadeau.
1: Oui, je fais ça. 100 € de carte cadeau à vous offrir. Désolé, Charlène, c'est pour vous qui nous écoutez au 0806-00-10-10. Il y a 100 €, vous êtes en train peut-être de préparer les vacances. Vous avez envie de vous faire plaisir. Au week-end, c'est barbecue aussi, peut-être. Il y a toujours des choses à acheter. Voilà. 100 € pour vous, c'est dans... moins d'une heure, vous allez remporter cette carte cadeau de 100 €, simplement parce que vous nous avez passé un coup de fil et simplement parce que vous avez pris quelques minutes pour jouer avec nous. 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
1: Excellente journée à l'écoute d'Ici, Pays de Savoie. Bienvenue, 11h. Pays de Savoie, première radio sur l'actu locale, Tommy Cataneo, bonjour.
3: Bonjour Xavier, bonjour à tous. Une agricultrice savoyarde en appelle à l'État, Monique Bouvier, qui habite entre lacs, se sent démunie depuis le week-end dernier. 250 caravanes de gens du voyage se sont installées illégalement sur son terrain. C'est la quatrième fois que ça lui arrive en 12 ans. L'agricultrice a effectué les démarches pour les faire expulser, mais pour l'instant, rien ne bouge. De leur côté, les gens du voyage expliquent que l'aire de grand passage de Chambéry à la Ravoire est trop petite pour les accueillir. Vous retrouvez toutes ces infos et les témoignages à la fois de l'agricultrice et des gens du voyage sur notre site internet ici.fr. Les ministres de la Justice et de l'Intérieur reçus ce matin par Sébastien Lecornu. Le Premier ministre les a convoqués suite à l'affaire Liana, cette collégienne de 11 ans disparue dans le Gers. Un corps a été retrouvé hier. L'homme de 41 ans soupçonné de l'avoir enlevé était connu de la justice depuis plusieurs années, notamment après plusieurs plaintes pour viol et violence sexuelle sur mineurs, mais il n'a jamais été entendu. La carte des sites pour les JO 2030 dévoilés fin juin, annonce hier soir du Haut-Savoyard, ancien champion de ski de bosse Edgar Gros-Piron. Le président du comité d'organisation a expliqué que cette carte serait présentée au CIO le 22 juin et dévoilée au grand public le 29. Pour l'instant, il manque encore la répartition des épreuves de ski alpin et la localisation des compétitions paralympiques. Voilà une défaite qui fait un peu tâche pour les Bleus à quelques jours de leur départ aux États-Unis pour la Coupe du Monde de football. La France s'est inclinée hier soir 2-1 face à la Côte d'Ivoire à Nantes lors d'un match de préparation. Pas très rassurant, mais pas alarmant d'après le sélectionneur des Bleus, Didier Deschamps. Et puis le col du Galibier, situé à 2642 mètres d'altitude, rouvre à la circulation pour les vélos, les voitures et les motos à partir de ce midi. Après des semaines de déneigement, le tunnel du Galibier, lui, a rouvert il y a une semaine. Le col sera toutefois interdit à la circulation dimanche de 9h à 15h pour permettre le passage d'une course cycliste, le Galibier Challenge. Xavier, on file tout de suite sur les bords du lac du Bourget.
1: Oui, avec des perturbations si vous circulez en ce moment. En fait, c'est dans le secteur du Intermarché, là, quand vous êtes à Saint-Vivier-du-Lac, si je dis pas de bêtises. Cette commune, c'est ça.
3: Ouais.
1: Ça circule difficilement dans les deux sens de circulation. Soyez vigilants. Et puis, autre secteur où ça circule mal, c'est dans le secteur de la Balme de Sillingy, en direction d'Annecy. Et Annecy, en direction de la Balme de Sillingy, il y a une zone de travaux à hauteur de la zone de Grand Épagny, avec parfois 15, 20, voire 30 minutes de temps de parcours supplémentaire. Vos infos routes au 0806-00-10-10. Pour le temps aujourd'hui, on a peut-être encore des nuages chez vous, mais de belles éclaircies. En tout cas, des éclaircies sont attendues dans la journée et cet après-midi. En montagne, le temps devrait rester plus nuageux et quelques gouttes sont à prévoir. Ce sera du beau pour tout le monde demain dans les Pays de Savoie. Pour les températures aujourd'hui, on devrait difficilement dépasser les 20 degrés selon Météo France. On attend 20 degrés aujourd'hui à Chambéry, 18 degrés à Annecy.
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1: Excellente journée avec ICI Pays de Savoie. Vous êtes peut-être en train de préparer le déjeuner de ce midi et vous écoutez votre radio préférée. ICI Pays de Savoie avec de la bonne musique pour vous accompagner. R.E.M. Shiny Happy People. Bienvenue à vous, c'est vendredi aujourd'hui.

0: Shiny Happy People, merci de nous avoir choisi. Belle journée.
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0: Vous avez bien fait de nous choisir, vous avez bien fait d'écouter ici Pays de Savoie parce qu'on a pour vous des cadeaux tous les jours. Vous gagnez cette semaine 100 euros de cartes cadeaux et ce sera peut-être pour Michel qui nous a appelé. Bonjour Michel.
3: Bonjour Xavier.
0: Oh là Michel, je vous entends moyen.
3: Je suis au Mont-Cel, c'est très loin.
0: Ah ouais, c'est pour ça.
3: Ça va mieux là ?
0: Oui, ça va mieux. Il n'y a pas de réseau, c'est ça ? Il n'y a pas d'eau, il n'y a pas d'électricité au Mont-Cel ?
3: Il n'y a que les corbeaux.
0: Ah oui. Bon, soyez la bienvenue sur cette antenne. J'ai pour vous 3 épreuves différentes avec à chaque fois 6 points à marquer. Le but, c'est évidemment de marquer le plus de points possible. Et si vous êtes le meilleur de la semaine, bah, vous gagnez 100 euros de cartes cadeaux. Vous avez prévu d'acheter des petits trucs là ou c'est comme vous dites 100 euros,
3: oui,
0: ça sert toujours.
3: Des places pour Musilac, par exemple.
0: Ah oui, par exemple. J'ai envie de vous dire, si vous ne gagnez pas les 100 euros, là. Oui. Vous pourrez toujours jouer avec nous et gagner vos places pour Musilac. Parce qu'on vous en offre aussi. Je dis ça, je dis rien. Mais c'est vrai qu'on a plein
3: d'accord.
0: De... Voilà.
3: Ok.
0: Mais...
3: C'est bien entendu.
0: Vous allez gagner, okay. N'est-ce pas ?
3: Oui, mais bien sûr.
0: Épreuve musicale.

0: Je vous propose de jouer à N'oubliez pas les paroles, Michel.
1: Oh la vache, oh, ben alors.
0: Non, non, moi c'est Xavier. Au principe très simple, hein, on lance une chanson. Je vous fais, quand la chanson s'arrête, vous me donnez le mot manquant. Alors, si vous me donnez la bonne réponse sans que je vous fasse de proposition, 3 points. Et si vous avez besoin de mes propositions, 1 point en cas de bonne réponse. Non, 2 points en cas de bonne réponse. L'extrait, le premier, c'est celui-là. Et tout

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1: Nous avons passé le temps des yeux rougis et tout le mal, nous l'avons oublié. Un arc-en-ciel a remplacé la quoi, Michel? Avec ou sans proposition?
2: Un arc-en-ciel a remplacé. Qu'est-ce qu'il y avait avant?
1: Nous avons passé le temps des yeux rougis et tout le mal nous l'avons oublié. Un arc-en-ciel a remplacé la... Bon, alors je vous fais les propositions. Un arc-en-ciel a remplacé la pluie, la vie ou la nuit?
2: Alors, un arc-en-ciel a remplacé...
1: Il faut une réponse, vous me dites la pluie. Allez, on écoute.
3: Un arc-en-ciel a remplacé la nuit.
1: Alors, je dois vous dire que j'aurais dit la pluie, moi aussi. J'ai réfléchi, j'ai rien compris. Un arc-en-ciel a remplacé la nuit, j'ai rien compris. Ça veut dire quoi, Claude? Qu'est-ce que ça veut dire, ça? Je sais pas. Nouvelle chanson, c'est Stromae.
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1: Où est ton papa? 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Sans même devoir lui quoi? Avec ou sans proposition?
2: Attendez, je vais réfléchir sans proposition. Vous m'avez dit...
1: Où est ton papa? Dis-moi, où est ton papa? Sans même devoir lui... Eh ben, bon, je vous fais les propositions, parce que là, je vois qu'il n'y a pas grand-chose qui vous revient. Sans même devoir lui chanter, sans même devoir lui parler, ou sans même devoir lui jouer.
2: Lui parler.
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2: C'était plus logique.
1: C'était plus logique, mais en même temps, j'ai cherché des fausses propositions et c'était hyper dur. Sans même devoir lui, qu'est-ce qu'on peut mettre d'autre? Qu'est-ce qu'on met d'autre qui a un minimum de sens? J'ai galéré. Voilà, je vous le dis, j'ai galéré à vous faire des fausses propositions.
2: Lui chanter.
1: Ouais, voilà, mais il y a pas non, j'ai pas trouvé des milliards de choses.
2: Non, c'était moins évident.
1: Voilà. Bon, Michel, vous avez combien? Vous avez 2 points pour le moment. Nouvelle épreuve. On va jouer avec la région. Dans un instant, on va jouer avec les pays de Savoie. D'abord, on va faire un tour chez Renaud. Il nous invite, il nous fait un room tour, comme on dit, dans son HLM.

0: Renaud, dans mon HLM, ici Pays de Savoie est avec vous. On joue à vos côtés tous les jours, 11h midi.
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0: Avec Michel. Michel, vous avez quoi de prévu aujourd'hui? Enfin, si vous avez des choses de prévu d'ailleurs.
3: Oui, à midi, je vais à mon cours de gym à Grésy.
0: D'accord, très bien.
3: Voilà.
0: Bon. D'ici midi, vous essayez de gagner 100 euros de carte cadeau parce que c'est le cadeau que nous allons peut-être vous offrir si vous êtes la meilleure candidate de la semaine. Je vous propose trois épreuves. Il y en a déjà une de faite. La deuxième, c'est l'épreuve autour de la région. Et je vous propose de jouer avec la région dans notre jeu du 54... qu'est-ce que je raconte? Du 74 ou 73.
3: Oui.
0: Principe simple. Je vous donne des idées de sortie.
3: D'accord.
0: Et vous devez me dire si c'est en Savoie ou Haute-Savoie. C'est des idées de sortie pour ce week-end. Il y a un concert de chorale et d'un club de yodeleurs de Genève, samedi 6 juin, donc demain. C'est à Filière.
3: Haute-Savoie.
0: Oui, 74. Merci beaucoup, on vous retrouve demain les gars. C'est à l'église de Toranglière, précisément. Nouvelle idée de sortie, la Croche-Cœur chante à l'église de Vallière, demain à
3: 20h.
0: Oui, on est au-dessus de Rumi, un nouveau point pour vous. Le Taïdo Club du Roc Noir fête les 50 ans de sa discipline demain à Barbie.
3: Alors ça, c'est Chambéry, c'est Barbie-Savoie.
0: Tout à fait, juste à côté de Chambéry. Aujourd'hui, samedi et dimanche, l'association Coup de Théâtre organise son 5e festival de théâtre à Grésy-sur-Aix.
3: Savoie.
0: C'est moi, vous aviez répondu avant que j'ai fini la question.
3: Oui, parce que je connais.
0: Mais si vous voulez, je pose même plus les questions.
3: Oui, ça me fait gagner des points.
0: Bah oui, vous connaissez l'asso?
3: Oui, bien sûr, oui, d'ailleurs je vais y aller.
0: Ah, vous faites partie de l'asso?
3: Non, je connais les gens qui jouent du théâtre et Maryse qui s'occupe de l'association.
0: Ah ouais. D'accord, et ben on vous embrasse Maryse. Pringifolie, demain toute la journée avec Vide Grenier, initiation à Slackline, concert, jeu sportif avec Ludimove par exemple.
3: Pringifolie.
0: Non, pas crazy. Pringifolie.
3: Ah, Pringi, ah ben 74.
0: Oui, aujourd'hui c'est Annecy.
3: D'accord.
0: Demain. Matinée, attendez, j'en ai oublié, nous, on est. Non, c'est bon. Demain, matinée conviviale et citoyenne autour de l'environnement, avec entretien des sentiers communaux et collecte des déchets à Vailly.
3: Ah, comment vous dites?
0: J'espère que je le dis bien, sinon je vais me faire des ennemis, mais Vailly.
3: Ça s'écrit comment?
0: V-A-I-2-L-Y.
3: Vailly,
0: ben,
3: 74.
0: Oui? C'est le Chablais, ça.
3: Oui, c'est moi en Y.
0: Les inscriptions sont recommandées auprès de la mairie pour cette matinée. Bon, eh ben, j'ai l'impression que ça s'est bien passé, là, pour vous. C'est un sans faute sur cette épreuve.
3: Ça va mieux que les paroles, oui.
0: Oui, ah ben, n'oubliez pas les paroles, c'était hésitant. Mais alors là, dès qu'il s'agit de la région, là, Michel,
3: oui.
0: Là, incollable. Ça fait combien de temps que vous êtes ici, vous?
3: Depuis que je suis née.
0: Ah oui, bon, mais oui, vous avez un certain savoir-faire.
3: Depuis 70.
0: Oui, bah, évidemment, vous connaissez bien. Tiens, on parle de la région. Qui de mieux que Florent Pagny? Gamin de bonne ville, Florent Pagny, c'est la dernière chanson du monde, c'est sa toute nouvelle. Et puis, on va continuer à jouer, bien sûr, il y a une nouvelle épreuve qui vous permet de gagner peut-être 100 euros.

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1: Au risque de vous blesser, n'essayez pas de chanter comme Florent Pagny, ce sera forcément moins bien. La dernière chanson du monde, c'est sa toute nouvelle. Ici Pays de Savoie, vous êtes avec nous pour jouer et pour gagner 100 euros de carte cadeau. Vous jouez avec nous tous les jours entre 11h et midi, et si vous aussi, vous voulez votre carte cadeau, c'est très simple. Vous avez juste à nous appeler 0806 00 10 10, vous tentez votre chance pour gagner 100 balles.
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1: Nous avons toujours Michel avec nous. Michel, enfin je dis oui, ça. Oui, c'est bon, ok. Vous êtes bien là, parfait. Michel, c'est la dernière épreuve que je vous propose, l'épreuve surprise.
8: Oui, oui.
1: Je vous propose de jouer à un jeu que j'aime bien, parce que c'est un peu vous qui choisissez. C'est un peu comme une espèce de buffet à volonté. Je vous fais jouer au jeu de la mise. J'ai donc toujours 6 points à chaque épreuve, il y a 6 points à gagner. Il y a 3 questions, 3 thèmes. Et c'est vous qui choisissez les questions, les thèmes que vous voulez et le nombre de points que vous voulez miser sur les thèmes. Les thèmes bande dessinée, thème géographie et thème langue française. Si vous choisissez de miser 0 sur un thème, on ne le fait pas. On pose pas la question.
8: Langue française.
1: Langue française, vous voulez miser combien? Vous pouvez répartir aussi. Hein.
8: Tout.
1: Tapis sur la langue française, ok.
8: Oui, au point où j'en suis.
1: Ok. Eh bien, la question langue française... De quoi est expert un mycologue?
8: Des champignons.
1: Oui, voilà, un mycologue, c'est un expert des champignons. Eh ben, vous avez bien fait de faire ça. Attendez que je fasse... Ouais, je suis pas non plus beau. Si, ça fait 14 points. Vous avez donc un total de 14 points, cher Michel. Le score à battre, cette semaine, c'est de 15.
8: Voilà.
1: Pour un point ridicule.
8: Eh oui.
1: C'est cette histoire de n'oubliez pas les paroles là.
8: C'est la nuit qui m'a fait plonger.
1: Ouais, je sais pas. Non mais c'est. Je vais écrire à Nagui là avec son truc de n'oubliez pas les paroles. Il va m'entendre. Bon, vous retenterez votre chance, Michel. Et puis vous vouliez gagner des places pour Mugilac. Bon, bah restez à l'écoute d'ici Pays de Savoie.
8: C'est ça. Bon. Merci
1: à vous. Je vais quand même pas vous laisser partir comme ça.
8: Ah bon?
1: Ben non, la dernière question.
8: Ah oui, la dernière question. Alors, j'écoute ici, Pays de Savoie et nulle part ailleurs.
1: Voilà, j'ai même pas besoin de poser la question, vous avez la réponse. Vous êtes formidable, Michel. Merci beaucoup, vous écoutez votre radio locale en Savoie et en Haute-Savoie. C'est ici, Pays de Savoie, avec de nouveaux candidats et puis Stevie Wonder.

0: C'est une excellente journée avec ICI Pays de Savoie et je vous rappelle que vous pouvez jouer avec nous au 0806 00 10 10 0806 00 10 10 pour jouer à nos côtés et gagner 100 euros de carte cadeau. C'est très simple, vous nous appelez, vous jouez à nos côtés, 0806 00 10 10.
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0: Voici Calogero, le portrait.

0: portrait, Calogero. Belle journée, bon vendredi avec Ici Pays de Savoie.
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0: On vous propose un beau rendez-vous dimanche, 10h-19h, le festival du conte de l'Abbaye d'Eau. L'objectif, c'est de proposer un événement poétique et convivial. Cette année, c'est la 8e édition de ce festival dans la vallée d'Eau. Le thème, les mondes aériens. Pour vous donner une idée du programme, il y a un homme fanfare, il y a des spectacles pour les 0-3 ans, des animations, des spectacles aussi pour les plus grands. C'est le festival du conte de l'Abbaye d'Eau. C'est dimanche, 10h-19h, l'entrée est gratuite. Et vous, qui nous écoutez, vous pouvez annoncer les manifestations que vous organisez. Vous nous envoyez pour ce faire vos messages vocaux sur WhatsApp au 04 79 265 333.
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0: Allez, 100 euros à gagner dans le Rebloch Show pour le meilleur candidat de la semaine. Et Rosine tente sa chance. Bonjour.
3: Oui.
0: Oui, c'est vous, hein, je crois, non?
3: Oui, bonjour.

0: des îlettes, parce que j'habite pas loin.
1: Ok.
0: Et puis...
1: Ah, c'est déjà bien.
0: Ouais, ouais,
1: non, mais c'est déjà bien. Ouais, ça me suffit. Non, non, c'est très bien. Et, j'espère aussi que vous aimez bien écouter de la musique parce que je vais vous faire jouer avec la musique. Il y a 3 épreuves pour chaque candidat. La première épreuve vous rapporte 6 points, comme toutes les épreuves. Épreuve musicale. Ici, nous
2: gagnons. Ce soir, Boris, événement, c'est Soir Disco.
1: Alors aujourd'hui, c'est la journée mondiale de l'environnement, donc je vous propose un petit blind test autour, autour de la planète, tiens, pour commencer. Dites-moi le nom de l'interprète pour marquer 2 points. Qui chantait ça ?
3: C'est l'hymne de nos campagnes, de nos rivières, de nos montagnes, de la vie manne, du monde animal, qui est bien gourmand.
1: Ah, 3 cafés gourmands, vous me dites. C'est marrant parce que le... C'est trio.
0: Allô ?
1: Oui, allô. Allô ?
0: Oui, j'entends pas très bien.
1: Ah, bah oui, effectivement, mais moi j'ai bien entendu que vous m'avez pas donné la bonne réponse. C'était Trio qui chantait l'hymne de nos campagnes. C'est difficile ce que je vais vous proposer, parce que je vais vous parler de Planète. Qui chantait la chanson Chic Planète ?

0: pas fastoche. Hein.
1: Oh,
0: alors, je sais pas si personnellement je l'aurais retrouvé parce que c'est assez dur, je dois bien le dire. C'est l'affaire Louise Trio.
1: Oh, bah oui, c'est vrai.
0: Bon, c'est pas grave, si vous allez avoir... Le dernier point, vous allez l'avoir. On va terminer cette journée mondiale de l'environnement avec une chanson sur les animaux.
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1: Michel Delpech.
0: Voilà. En deux secondes, vous m'avez sorti Michel Delpech, mais je savais. Je l'ai vu dans vos yeux. On est au téléphone, mais je l'ai quand même vu dans vos yeux. Restez avec nous, Rosie, vous avez deux points pour le moment. Il y a une nouvelle épreuve. On va jouer avec la région, et puis on écoute Abba. Gimme à écouter sur votre radio, ici Pays de Savoie.
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0: vous avez reconnu ici Pays de Savoie, c'était Abba.
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0: Nous sommes toujours dans cette émission qui s'appelle le Rebloch Show, et dans le Rebloch Show, deux candidats jouent tous les jours pour gagner des cadeaux, pour gagner un cadeau, 100 euros de cartes cadeaux justement aujourd'hui. Rosine, vous êtes à Salange, comment ça va? Ça se passe bien le jeu, ou comment vous vous sentez?
3: Ah oui, ça va très bien.
0: Ah bon, je suis ravi. Ah ben on continue alors. Si vous m'avez dit ça va pas, on arrête. Je vous avoue que ça m'aurait pas arrangé du tout. Donc donc c'est tant mieux. Je vous propose de jouer au jeu du 73 ou 74. J'aime bien faire ça en fin de semaine parce que ça me permet de donner des idées de sortie un peu partout dans les pays de Savoie. Et puis ça vous permet de gagner des points. Principe simple, je donne une idée de sortie pour le week-end et vous me dites si c'est en Savoie ou si c'est en Haute-Savoie.
3: D'accord.
0: Je commence avec la première, samedi et dimanche, deuxième journée du championnat de France de football pour amputés au stade Jean Dutour de Menton-Saint-Bernard.
3: Savoie.
0: Menton-Saint-Bernard, on est en Haute-Savoie, on est autour du lac d'Annecy, au bord du lac d'Annecy. Il y a le château qui est peut-être un peu connu, que vous avez peut-être déjà vu en photo, ou peut-être que vous l'avez déjà visité, certains d'entre vous qui nous écoutez. Très joli château. L'ensemble vocal Corum donne un concert demain à 18h à l'église de Curienne.
3: Ah, Curienne, je dirais Savoie.
0: Oui, l'église de Curienne, 73, on est dans les Bauges, un point. Lapinou Game Festival, ce sont deux journées intergénérationnelles autour du jeu à Montier-Mornay.
3: Savoie ?
0: Non, c'était l'autre. Au pied du Salève. Enfin, quand je dis l'autre, c'est pas. Je désigne pas la Haute-Savoie en disant l'autre, c'est l'autre proposition. Hein, tandis, je veux pas avoir de problème. Parce que je vois les Hauts-Savoyards d'ici m'envoyer des lettres écrites avec du sang. Je veux pas d'embrouille. On continue. Oh. Deux journées festives, samedi et dimanche, dans le cadre des férias du Brevon. Du Brevon, je l'ai mal articulé.
3: Du Bremont.
0: Avec un V à la fin, avec un V.
3: Ah, du Bremont. Savoie.
0: Brevon 74, on est dans le Haut-Chablais. Décidément, ça vous réussit pas, effectivement. Ça se passe d'ailleurs au stade de Rêve Rose, je crois qu'il y a, il y a pas mal de choses au stade de Rêve Rose. Ce dimanche, 10h-18h, Salon du Livre, à Cessan, commune d'Entrelac.
3: Commune d'Entrelac.
0: Oui, exactement, près du Bourget. Ok, bon. Et puis on termine avec ce dimanche, le vide-grenier des Lutins à La Rochette.
3: La Rochette ? Haute-Savoie ?
0: Non.
3: Non.
0: Non, non, non. Valjelon La Rochette, 73.
3: Bon,
0: comme vous dites, hein. Je sais pas trop quoi vous dire.
3: Mais c'est pas grave. De toute façon, c'est la première fois que je joue.
0: Mais c'est la première fois que vous jouez. Mais faut me le dire tout de suite. Je vous aurais fait des questions plus simples. Parce que c'est vrai que la première fois, il y a un peu de stress, il y a machin, on découvre, etc., etc. Bon, j'espère que je suis pas en train de vous traumatiser là, quand même.
3: Non, ne vous inquiétez pas.
0: Faut
3: plus que ça, quand même.
0: Ok, bon, je suis rassuré. Tiens, restez avec nous, il y a une toute dernière épreuve pour continuer votre initiation dans ce jeu. Bienvenue à vous qui nous découvrez aussi aujourd'hui. Tous les jours, on joue ensemble entre 11h et midi. Ça s'appelle le Rebloch Show. Et puis, on écoute aussi de la musique. Jean-Louis Aubert, c'est une merveille, c'est sa chanson.

0: Elle sent l'été, cette chanson de Jean-Louis Aubert, c'était merveille. Merci de nous avoir choisis. On joue ensemble tous les jours, 11h, midi, ça s'appelle le Roblo Show. Et il y a 100 euros à gagner cette semaine, mais on aura encore 100 euros à vous offrir la semaine prochaine. Donc si vous les voulez, 0806 00 10 10. Restez avec nous parce qu'on continue à jouer et parce qu'il y a l'actu locale dans moins de 10 minutes.
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0: Rosine, vous êtes toujours avec nous. Rosine,
4: oui, oui.
0: Vous avez 4 points. C'est modeste. Non mais c'est modeste. Mais vous voulez... C'est la première fois que vous jouez avec nous, vous n'aviez pas envie d'arriver et de montrer à tout le monde que vous êtes la plus forte. C'est de la pudeur ce que vous faites, c'est ça?
4: Bon.
0: Oui, voilà, je vais vous confirmer. Le score à battre est de 15 cette semaine, il y a 6 points à marquer. Oui, non mais on n'y sera pas, mais on va essayer de faire ce qu'on peut dans la dernière épreuve. Votre épreuve surprise. Aujourd'hui, nous sortons un podcast qui s'appelle Archive, enfin un podcast de la catégorie Archive plutôt. Je peux vous donner en fait le nom du podcast. Qui m'appelle? Qui est en train de m'appeler là? C'est pas du tout le moment. Qui est en train de m'appeler sur mon téléphone? Que se passe-t-il? Pourquoi quelqu'un m'appelle? Qu'est-ce que c'est que ce bazar? Ah, ok. On est en train de rappeler le gagnant et on sait pas comment enlever ce truc. Comment on fait? Ah voilà, c'est bon. C'est bon. Pardon. Ça m'est jamais arrivé. J'ai jamais appelé personne. J'étais pas en train de commander une pizza. Hein. Voilà.
4: Non.
0: Voilà. On retourne sur le jeu. Donc je disais, on a un podcast qui sort, un podcast Archive, sur un artiste que vous connaissez forcément. Je vais vous faire écouter sa voix. C'est le jeu de la voix mystère.
4: Ouais.
0: Autour de quelle personnalité ici sort un podcast aujourd'hui? C'est lui.
5: Parce que vous n'avez pas de pauvre, vous vous rendez pas compte. En Suisse, quand on reconnaît un type pauvre, c'est lui qui nettoie sa Mercedes. Sans ça, il trouve un mec pour le faire. Vous avez... Nous, on a vraiment une misère sociale, quoi. Alors peut-être, évidemment, vous vous rendez pas compte, mais chez nous, c'est important. C'est vachement important. Et c'est pas normal, en plus, que dans le pays de la bouffe, les gens en aient pas, quoi. Ça, c'est pas normal.
0: Alors, vous avez reconnu ou pas, Rosine? Je suis sûr que le nom, vous le connaissez.
4: Coluche.
0: Exactement, c'est ça, c'est Coluche. Coluche, nous sortons un podcast aujourd'hui, il s'appelle Coluche, recordman du cœur. Je pouvais pas vous laisser sans une blague de Coluche quand même.
5: C'est un mec qui est dans une rivière, il crie « Help ! Help ! » Et un mec qui pense, il dit au lieu d'apprendre l'anglais, il veut mieux apprendre à nager, lui.
0: C'est débile, ça me fait marrer. Bon, et bah très bien, 4 points pour vous, Rosine, sur cette question. Et puis j'ai une dernière question à vous poser. Coluche s'est présenté à une élection présidentielle avant de se retirer. Pour l'élection présidentielle, de quelle année s'était-il présenté?
4: Dans les années 80, 87.
0: C'était 1981. En 87, il nous avait déjà quitté, parce que Coluche nous quittait il y a 40 ans. C'est en 1986 que Coluche nous quittait. Oui. Et il a quand même été crédité de plus de 10% d'intention de vote, hein. C'est quand même énorme, hein.
4: Oui, je me souviens, j'étais
0: déjà né. Mais c'est dingue, hein. C'est vrai que c'était dingue. Et a priori, il avait reçu pas mal de pression. Il avait fini par retirer sa candidature. Mais voilà, si ça vous intéresse, il y a un podcast autour de Coluche, donc, que vous pouvez aller écouter sur l'application ici et sur ici.fr. Donc ça vous fait 8 points. 8 points. C'est quand même pas mal, Rosine, pour une première.
4: Oui.
0: Oui, bah si je le dis, c'est hyper bien pour une première, mais ce sera pas pour cette fois, ce sera pour une prochaine. Passez une belle journée du côté de Sallanches, et puis quand même, je vous demande, j'aime bien poser cette question, comment s'appelle votre radio locale en Savoie et en Haute-Savoie, Rosine?
4: Alors ici, pays de Savoie,
0: Pas ailleurs. Et pas ailleurs, merci beaucoup, et à très bientôt. Et puis, on va faire un petit coucou à notre gagnant quand même. Bah oui, parce que c'est Raphaël qui nous a épaté tout au long de la semaine. Raphaël a marqué 15 points, et donc, c'est lui qui gagne 100 euros, c'est lui qu'on a essayé d'appeler, hein, pendant que Rosine était en train de jouer. On perd pas de temps. Mais au final, bon, on l'a pas eu. C'est pas grave. Raphaël, bravo à vous. Vous avez gagné votre carte cadeau d'une valeur 200 euros. Si vous voulez gagner 100 euros comme Raphaël, vous pourrez jouer avec nous la semaine prochaine en écoutant ici Pays de Savoie. Vous pouvez d'ores et déjà vous inscrire au 0806 00 10 10. Excellente journée. Felicita, c'est ce qu'on vous propose d'écouter avec nous. L'actu locale arrive dans moins de 5 minutes.

0: Très belle journée avec Ici Pays de Savoie, il est midi.
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0: Et votre week-end commence peut-être dans quelques heures, c'est vendredi aujourd'hui. Ici Pays de Savoie, première radio sur l'actu locale, Tommy Cataneo. Il est clair qu'il y a un dysfonctionnement dans ce drame absolu.
2: Réaction d'Emmanuel Macron à la polémique qui entoure l'affaire Liana, cette collégienne de 11 ans disparue dans le Gers. Un corps a été retrouvé hier. Une autopsie doit confirmer qu'il s'agit bien de la jeune fille. L'homme soupçonné de l'avoir enlevée était connu de la justice, visé par au moins 5 procédures concernant des violences sexuelles sur des mineurs. Mais il n'a jamais été entendu. Une erreur qui ne doit plus jamais se reproduire, estime la députée savoyarde Émilie Bonivard. Elle fait partie de la commission d'enquête sur le traitement judiciaire des violences sexuelles sur mineurs.
3: La première des choses qui doit changer, c'est un changement de paradigme. C'est la prise en compte de la parole de l'enfant. Pour moi, il doit y avoir une alerte rouge. Quand un enfant parle, c'est alerte rouge. Tout le monde s'arrête et on le met en sécurité et on évacue la personne ciblée de contact avec d'autres enfants. C'est le principe de précaution en attendant l'enquête, en attendant qu'on établisse la réalité des faits. C'est le cœur de tout le travail législatif qu'on est en train de mener. La prise en compte de la parole de l'enfant dans le système judiciaire, c'est pas n'importe quoi, c'est pas s'asseoir sur la présomption d'innocence, mais c'est arriver à crédibiliser cette parole, c'est arriver, encore une fois, à protéger réellement au moment T de la plainte, l'enfant et tous les enfants des prédateurs sexuels.
2: La députée savoyarde Émilie Bonivard qui réagissait à la polémique autour de l'affaire Liana. Ce matin, le Premier ministre a reçu en urgence les ministres de l'Intérieur et de la Justice. Le garde des Sceaux, Gérald Darmanin, a aussi convié tous les procureurs généraux au ministère de la Justice lundi pour une réunion de travail et évoquer les éventuels dysfonctionnements judiciaires liés à cette affaire. Deux adultes et quatre enfants blessés dans un accident ce matin à Thiers. Ça s'est passé avenue des Îles. Les pompiers ont été alertés un peu avant 8h30 pour une violente collision entre deux voitures. Le premier véhicule a fait une sortie de route avant d'aller percuter le second. Les deux conducteurs sont une femme de 31 ans et un homme de 68 ans qui a dû être désincarcéré. Il y avait quatre enfants dans la voiture de la trentenaire. Ils ont été transportés au centre hospitalier Alpes-Léman pour des examens mais ne présentent pas de blessures graves. À Tresserve, là, c'est un cycliste de 73 ans qui a été gravement blessé ce matin vers 9h40. Il roulait avec deux amis boulevard de Charcot quand il a chuté à cause d'un câble dans une zone de travaux où des ouvriers sont en train d'installer la fibre. Il a été pris en charge par les pompiers et le SAMU, transporté en hélicoptère vers le CHU de Grenoble. Un autre cycliste qui l'accompagnait a été légèrement blessé. Il a été transporté à l'hôpital d'Aix-les-Bains.
0: Une agricultrice savoyarde en appelle à l'État.
2: Monique Bouvier, qui habite entre lacs, ne sait plus quoi faire. Depuis le week-end dernier, 250 caravanes de gens du voyage se sont installées illégalement sur son terrain. C'est la quatrième fois que ça lui arrive. En 12 ans, l'agricultrice a effectué les démarches pour les faire expulser. Mais pour l'instant, rien ne bouge, Thierry Maïse.
4: Monique est désemparée. Les caravanes sont installées sur 6 des 8 hectares de terrain que possède l'agricultrice. Elle cultive du foin biologique et va perdre plus de la moitié de sa récolte annuelle.
5: Je me sens démunie. Là, j'ai l'impression qu'on s'anime à terre. Depuis qu'ils sont arrivés, je pleure tous les jours.
4: Monique a bien tenté d'empêcher l'installation des caravanes en s'allongeant au milieu de la route, mais les forces de l'ordre lui ont demandé de laisser faire.
5: Ils sont au paradis dans ce champ et aussi à proximité des bornes d'incendie et d'électricité.
4: Cette communauté des gens du voyage assure n'avoir pas eu d'autre choix. Selon Paul, l'un de leurs porte-parole, impossible d'aller sur l'aire de Grand Passage de Chambéry, qui leur est pourtant dédié.
6: Ils ont une capacité que de 120 caravanes. Donc, comme on est un groupe de 150 familles, ce qui fait un peu plus de 200 véhicules, c'était impossible pour nous de s'installer sur la ravoie. Mais en retour, nous, on s'est proposé de donner une belle compensation de 4 500 €.
4: Compensation refusée par Monique Bouvier qui estime son préjudice à 7 000 €. Les gens du voyage assurent prendre soin du terrain.
6: Tous les matins à 7h30, il y a une équipe de 10 gars qui passe sur le terrain pour ramasser tous les papiers et tous les alentours.
4: L'agricultrice, elle, maintient sa plainte et ne comprend pas pourquoi il faut une quinzaine de jours pour les expulser.
5: Je veux me battre pour que, à partir du premier jour qui s'installe illégalement, que les forces de l'ordre puissent déjà les expulser.
4: Monique en appelle donc à l'État pour faire changer la loi.
2: Thierry Maïs pour Ici, Pays de Savoie. Et puis on connaîtra fin juin la liste définitive des sites retenus pour accueillir les prochaines épreuves des JO 2030 dans les Alpes, annoncé hier soir du Haut-Savoyard Edgar Groupiron, président du comité d'organisation. Cette carte des sites doit être présentée au CIO le 22 juin et au grand public le 29. On a déjà une idée assez précise des lieux retenus pour accueillir les compétitions, mais il manque la répartition des épreuves de ski alpin et la localisation de la compétition paralympique. Allez Xavier, on jette un œil sur nos conditions météo.
0: Oui. Oui, c'est pas trop mal aujourd'hui, ouais. Avec peut-être encore des nuages chez vous. Des éclaircies sont attendues, elles devraient se multiplier au fil des heures, surtout en plaine et en vallée. Je dis ça parce que sur les reliefs, les nuages pourraient rester accrochés aujourd'hui toute la journée et pourraient donner quelques averses. 20 degrés pour les maximales à Chambéry, 18 à Annecy. Sachez que demain samedi, les températures vont grimper et on aura du soleil.
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8: Bonjour la France, c'est la finale. Ah là là là, le jour de la finale qui va ramener la coupe à la maison. Alors, je vous rappelle que Éric Bastien est oui. là, il a deux candidats, moi
6: bien
8: j'ai
6: sûr.
8: Deux candidats.
6: Comment aussi, ça va? Écoutez, moi j'ai la place sur la commode à droite de chez moi pour la coupe. Là, je veux dire, elle est prête.
8: D'accord.
6: Je suis prêt à la recevoir.
8: Alors, je rappelle le premier prix, c'est un week-end exceptionnel au Festival Off d'Avignon. C'est le plus grand festival de spectacle vivant en France. Il fête ses 60 ans cette année. Et du coup, votre radio ici vous offre un séjour pour 4 adultes, 2 chambres doubles à l'hôtel Le Chardonnay, les petits-déj sont compris. Vous aurez 100€ de carburant pour rejoindre la Cité des Papes. Et surtout, vous assisterez à 2 spectacles par jour, soit 4 spectacles au total. C'est quand même exceptionnel. Et puis, vous pourrez visiter la ravissante ville d'Avignon. Je vous rappelle aussi que toute la semaine, tous les participants, y compris les perdants, on leur a offert un guide de voyage Michelin, puisque cette année on célèbre les 100 ans des guides de voyage Michelin.
6: Oh là là.
8: C'est la semaine des cadeaux. Si on ne gagne pas le voyage au Festival Off d'Avignon, qu'est-ce qu'on gagne?
6: La cafetière Malongo. Alors je voulais
8: bien
6: juste
8: sûr.
6: Vous dire que début juillet là pour le Festival Off Malongo, à la maison 4 de chiffres, qui est une salle hein, de spectacle Avignon, il y a Joe Malongo qui joue
8: d'accord.
6: en famille.
8: Très bien.
6: Voilà. Alors toute la famille Malongo raconte l'histoire de l'entreprise Malongo.
8: Bien sûr.
6: Et évidemment à la sortie du théâtre, vous avez une dégustation in et off avec 32 dosettes et 6 verres en verre comme la cafetière.
8: Magnifique. Allez, on accueille nos 4 candidats et surtout une surprise.
6: Ah oui.
8: Bonjour Guy, comment vas-tu?
9: Bonjour Valérie,
6: bonjour,
9: bonjour
6: Guy.
9: Eric.
8: Alors Guy, je le rappelle, hein, est un des candidats de la semaine. Guy nous a régalé avec une énorme bourde magnifique. En pensant que le Dami d'Hollande était un véritable pays. Est-ce que tu sais que, grâce à toi, je suis devenue présidente d'un pays?
9: C'est vrai.
8: Ben oui.
6: Alors le problème, c'est que ça prend Valérie des proportions considérables.
8: Oui,
6: Outre les réseaux sociaux, les messages par milliers que vous recevez, on a des demandes, et vous allez l'expliquer, de demandes de formulaires pour intégrer le Dami d'Hollande.
8: Exactement.
6: De nationalité.
8: Merci Guy, grâce à toi, on a des demandes de formulaires pour devenir Dami d'Hollandien.
6: Mais c'est vrai, c'est pas égal. Hein.
9: Tu es ma reine déjà. Hein.
8: Ah bah je sais que je suis ma reine. Bridget est à moi.
9: Je t'ai envoyé une photo, donc faut venir mettre les boucles d'oreilles pour le baptême. Hein.
8: Ah bah évidemment que je mettrai. Je viendrai avec. Alors, le drapeau du Dami d'Hollande.
6: Oui, c'est quelle couleur alors?
9: Voilà.
8: Je ne sais pas. Nicolas, qui est un de nos candidats là, d'aujourd'hui, nous a déjà fait un formulaire spécial pour pouvoir le mettre sur les réseaux.
6: Fou ça.
8: On va faire un appel d'offres.
6: Passe un truc là, c'est.
8: Enfin, Guy, merci. Oh là là. Hein, grâce à toi, sans faire de campagne présidentielle, je suis présidente.
6: Bravo. Guy, on salue toutes les équipes d'ici Mayenne, hein, bien sûr, puisque tu es à Laval.
9: Ah, moi, je les embrasse tous.
6: Salut Guy.
9: Tous, ouais.
8: Merci beaucoup, Guy. Tu embrasses bien
6: bisous,
8: nos
6: bisous.
8: Petites vaches. Et à très vite
9: voilà,
8: et à très bientôt.
9: Faudra venir les voir. Hein.
8: Mais oui, nous ferons notre maximum et nous viendrons voir Bridget et Bouboun.
6: Dès la rentrée.
8: Ok. Alors, on accueille maintenant nos 4 finalistes, Daphné, Laurent, Nicolas et Carole. Comment ça va les amis?
6: Bonjour.
10: Bonjour.
8: Bien, bonjour. Alors, vous êtes contents d'être là?
10: Yes. Oui.
8: Ah, d'accord, je voudrais entendre de la joie. Je voudrais entendre de la joie dans vos réponses. Alors, nous en reparlerons tout à l'heure avec Nicolas, mais là, la première demi-finale, ça va être Daphné contre Laurent. Nico et Carole, c'est pour après. Donc, nous parlerons avec Nicolas de ce formulaire magnifique.
6: Magnifique.
8: Alors, Daphné, comment ça va depuis mardi?
10: Bon, ça va. Très bien.
8: Bon. Je rappelle que Daphné habite à Grand-Quevilly, elle est en concubinage avec Jimmy, elle a 2 garçons, elle a une chienne, Kaya, un petit chat, Minette, et elle est surtout conductrice de poids lourds. Voilà, alors tu as fait des pouettes-pouettes en camion dans toute ta région cette semaine ou pas?
10: Oui, ça a été bien dynamique, hein. Comme tous les jours.
8: Ah, voilà. Alors, je rappelle aussi que Daphné est bénévole dans un refuge pour les animaux à Rouen et qu'elle s'occupe des promenades et du nettoyage des boxes des chiens et des chats. Et si vous voulez faire un don, il y a un site, un truc?
10: Oui, ils ont une page Facebook sur SNPA. Voilà.
8: SNPA, d'accord. Bien, côté alors. Normande. Très bien. Est-ce que nous allons marquer le premier point ensemble tout de suite? Nous allons le savoir immédiatement. Je te mets une petite ambiance.
11: Lunettes bleues, lunettes roses, dans nos yeux, une dose.
8: Alors, on va parler de lunettes. Daphné, oui. Une récente étude a montré qu'en moyenne, on passe 6 mois de sa vie à chercher ses lunettes. Est-ce que c'est vrai ou faux? Top chrono, 5 secondes. Est-ce que c'est vrai qu'on passe 6 mois de sa vie à chercher ses lunettes?
10: Vrai.
8: Non, c'est faux. On adorerait qu'il y ait une étude là-dessus, mais effectivement, vu le nombre de gens qui cherchent leurs lunettes, ça peut... Mais c'est pas vrai. Voilà. À tout de suite, Daphné, pour marquer un deuxième point.
0: Laurent, mon poulain, Laurent, ma fierté, Laurent qui est mon candidat, bien sûr, Laurent qui va aller jusqu'au bout de cette finale. Comment ça va, Laurent, depuis le début de semaine, depuis lundi?
12: Depuis lundi, ouais, ça va bien.
0: Ça va bien. En Haute-Savoie, la Balme de Sillingy, je me souviens très bien, en couple avec Michel. Bon, écoute, on t'a parlé un peu de l'émission, t'as eu des retours positifs?
12: Oui, j'étais pas trop mal.
0: Ouais, alors voilà, on va upgrader aujourd'hui, on va te dire que t'es carrément le meilleur. Mon Laurent qui est chauffeur-livreur, rappelez-vous, oui. Chasseur dans les palaces, c'est-à-dire groom, il a été bagagiste, il a été concierge, il a fait énormément de choses. Nous on est très heureux que tu sois avec nous aujourd'hui. T'as envie d'aller à Avignon? Tu connais un peu le théâtre ou pas? Le festival?
12: Je connais pas. Non, pas trop, mais je suis déjà passé par Avignon, c'est très joli, et puis j'ai envie d'y aller, ouais.
0: Bah ouais, je te recommande cette belle destination, même si tu gagnais pas ce beau cadeau. Laurent, bienvenue dans la compète. Qui c'est qui va gagner, Laurent? C'est toi.
12: On espère.
0: J'aime pas trop ça, on espère. Je préfère... oui, quand même, oui, on y croit. Oui, j'y crois, Eric. Oui, ouais. Oui, je suis ton poulain.
12: Ouais.
8: Alors.
0: Ouais, d'accord. Laurent, seras-tu à la hauteur?
8: La punchline de transition, hop.
0: 14 auteurs que je salue, bien sûr, pour ça.
8: Bien sûr.
0: Louis XIV, tu vois qui c'est?
12: Oui.
0: Bien sûr. Louis XIV est venu au monde, j'affirme, hein, il est venu au monde avec des dents. Le jour de sa naissance, il avait déjà des dents, ce qui normalement, n'existe pas. Top chrono, vrai ou faux?
12: Je dirais que c'est faux.
0: Eh ben non, c'est vrai. À sa naissance, c'est en 1638, Louis XIV est venu au monde avec deux dents qui étaient déjà sorties. C'est pas une blague, hein, parce que c'est un phénomène rarissime appelé les dents natales. Et à l'époque, certains y voyaient un espèce de signe du destin pour celui que l'on surnommera plus tard le roi soleil. Moi, j'ai en face de moi la reine soleil. Maya la reine.
8: Maya la reine, oui.
0: David Hollande.
8: Alors, donc ça fait 0-0, la tête à Toto. Et tout de suite, vous écoutez ici. Ah, Véronique Sanson, tu m'as dit que j'étais faite pour une drôle de vie. Ah.
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8: Là, on adore.
0: C'est moi qui vais vous chanter, Véronique Sanson. Et, ou toi.
8: Vas-y, on y va. 1, 2, 3.

0: On l'a bien massacré, hein. C'était Véronique Sanson, drôle de vie, à 12h14. Non, ah pardon, à 12h15, soyons précis sur ici.
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0: C'est la finale.
2: Alors, c'est la finale, Daphné et Laurent. Attention, maintenant, c'est le quiz musical. Alors, Daphné, tu vas avoir deux duos connus à reconnaître.
3: Ok.
2: Oh là.
3: Je suis concentrée.
2: Respire, ma chérie, ça va bien se passer. Alors, ils ne sont pas enchaînés, on va faire duo après duo. Écoute bien, premier duo. Salam.

0: Ça rappelle que ti amo, qui c'est qui chante? Top chrono 10 secondes.
1: Stone et Chardin.
2: Stone et Chardin.
0: Stone et Chardin.
2: On est pas mal là. Chante en italien, Stone et Chardin. C'est beau ça.
0: Non, c'était Ricci et Poveri. Ça rappelle que ti amo. Stone et Chardin, c'est pas ça.
2: Vache de Normandie.
0: Bon, écoute. Alors, on va essayer de marquer un point quand même avec le deuxième duo. Attention, c'est parti, ces deux filles, on y va.

0: dorment.
1: Qui c'est qui chante? Top chrono.
2: Les Bridget.
1: Est-ce que c'est les Bridget qui chantent? Oui, y'a bouche. Que veux-tu? Oui, c'est les Bridget. Allez, ça te fait grâce aux Bridget. Tu as un premier point. Voilà.
0: Ouais, non, j'adore. Je pensais à une chanson qui s'appelle Palladium, qui rappellera des souvenirs aux Parisiens qui ont connu la boîte de nuit, le Palladium. Vous avez connu le Palladium?
1: Oui, bien sûr.
0: Ah, évidemment. Bon, Laurent, moi, je suis content d'avoir Laurent, parce que même s'il a zéro, faut pas oublier que c'est un grand chounard, comme on dit chez moi. C'est un chanceux. Ah ouais. Non. Je voudrais vous rappeler que Laurent, il a acheté un paquet de café à 2 euros, et il a gagné quoi, déjà, Laurent, avec?
3: Un voyage aux États-Unis.
0: Voilà. Voilà. Le road trip dans l'Ouest américain. Une autre fois, il a gagné sur une radio combien? Qu'est-ce qu'il a gagné? À la radio?
3: Voilà, en apesanteur, aux États-Unis.
0: Et ouais, et puis une semaine aussi à Monaco. Ben oui, il est chanceux. Et Laurent, il va le prouver encore une fois de plus aujourd'hui. Voici ton quiz musical. On est encore sur du duo. Tu vas devoir les identifier. Il y en a deux, il y a deux points à marquer là. On y va, Laurent ?
3: On y va.
0: Allez, voici pour dire.

0: c'est cadeau ça. On lance le chrono, qui chante?
1: C'est Rita Mitsouko, Andy.
0: Rita Mitsouko.
2: Yeeha.
0: Fred Chichin, Catherine Ringer, on est sur le duo, oui. Rita Mitsouko, bien sûr.
2: Eh oui.
0: Je fais un point de plus, on enchaîne tout de suite
2: point
0: avec
2: tout court.
0: Le deuxième, ça suffit.
2: Allez, deuxième.
0: Un autre duo, à toi de le reconnaître.

0: chante, top chrono.
1: C'est magnifique.
0: Bravo, Laurent.
1: Alors, ça nous fait un point pour Daphné.
0: Seulement, c'est vrai.
1: Deux points pour Laurent.
0: C'est vrai
1: qui
0: aussi.
1: Va te calmer. Et là, tout de suite, vous écoutez ici. Et on va écouter toi et moi, Guillaume Grand. À tout de suite, mes petits chéris.

0: quand tu veux, on y va.
1: Bien sûr, on y va. Et alors, Carole qui va jouer avec nous dans une dizaine de minutes, il paraît qu'elle chantait à fond la chanson.
0: Bah, bien sûr, karaoké ici, au David Hollande, il y aura le karaoké, sera obligatoire.
1: Elle est là, Carole ? Elle chante, Carole ?
2: Oui, je savais pas qu'on m'entendait, moi.
0: Bah, ah, on entend tout, nous, tu sais.
1: On surveille tout, c'est ça, le Dami d'Hollande.
2: Non. J'adore cette chanson.
0: Non, ne mélange pas le Dami d'Hollande. Au Dami d'Hollande, oui. Tout le monde est libre et personne n'est surveillé.
1: C'est beau.
0: Voilà, allez, jingle.
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1: Oh, c'est le pays des rêves, le Dami d'Hollande.
0: Bien sûr, c'est le pays rêvé, le pays imaginaire, magnifique. Alors, Daphné, tu as un point. Laurent a deux points. Va falloir marquer la question à 5 points. On va raconter une petite anecdote avant de passer à cette question magnifique. Alors, comme ça, on adore les activités à sensations ?
2: Oui.
0: Il paraît que ton papa, il avait un parc d'acrobranches ?
2: Ouais. C'est vrai.
0: Donc, du coup, tu savais même pas marcher que déjà, tu étais sur les tyroliennes ?
2: Non, j'étais déjà grande. Hein. J'étais déjà ado, quoi.
0: Ah bah dis donc, tes copains ils devaient être contents parce que c'est sympa d'avoir un parc d'acrobranches.
2: Ouais, puis après mes enfants aussi, mon petit, il avait pu en profiter un peu.
0: Ah bah dis donc.
2: Le cadre était sympa en plus, c'était cool.
0: Oh là là. Alors, il paraît que t'as fait de la tyrolienne à Avoriaz.
2: Ouais.
0: Alors,
2: Alors,
0: comment ça se passe? C'est combien de mètres? Parce que je sais qu'il y a un petit. La tyrolienne, elle est très longue, non?
2: C'était en haut des pistes, fallait prendre le tire-fesse, monter là-haut et puis partir, en termes d'altitude, je sais qu'en longueur elle faisait 300 mètres et puis après on arrivait sur une piste rouge.
0: Et t'étais quand même à presque 100 km/h dans la petite tyrolienne, hein?
2: Ouais, tête en avant, c'était sympa.
0: Eh ben voilà, ok, super. Bon, alors, on va voir si tu barres à 100 km/h sur l'autoroute du succès. Tiens, je te mets une petite chanson de Johnny. Alors, écoute bien la question, Daphné. Quel logo automobile représente 4 anneaux entrelacés? Top chrono 10 secondes. Quel logo automobile représente 4 anneaux entrelacés?
2: Audi.
0: Tadam, tadam, tadam. Mais c'est une bonne réponse. Et là, ça représente l'union des 4 constructeurs automobiles allemands réunis dans les années 30 pour former Auto Union, ancêtre de la marque Audi. Et chaque anneau représente une marque différente. Bravo, ça te fait 5, tu as 6.
1: Bravo, Ford, Mercedes, puisqu'il faut en citer plusieurs, ça c'est fait. Laurent, t'as quoi comme voiture ?
2: Un Duster.
0: Ah, un Dacia Duster. T'as joué au Burger Quiz ou quoi?
4: Valérie, je voulais vous reprendre.
0: Oui, dis-moi.
4: Avoriaz, on dit pas le Z, on dit Avoria comme Chamonix.
0: Je sais.
4: Ah, bien.
0: Pardon, c'est.
4: Je vais me faire tirer dessus, moi, maintenant.
0: Non, mon chat, tu as raison de me reprendre. Je dis toujours Avoriaz et Chamonix, donc je sais qu'il faut
1: on
0: pas
1: dit merguez et pas merguez.
0: Oui, c'est vrai aussi.
1: Bon, Laurent, en tous les cas, c'est un très très beau véhicule pour sillonner les routes et les prairies du Dami d'Hollande.
0: Oui,
1: c'est vrai que c'est un très beau véhicule pour ça. Dis-moi juste un petit mot là, en mode apesanteur. T'as eu un vol apesanteur aux États-Unis, t'en as parlé tout à l'heure, que t'as gagné.
2: Oui.
1: Moi, je voudrais juste savoir qu'est-ce que ça fait de faire un vol en apesanteur. Qu'est-ce qu'on ressent?
4: C'est unique. c'est formidable. On a l'impression de voler parce qu'on est dans le. Ouais, je sais pas, c'est une sensation étrange. Tu flottes dans l'air.
1: Bon, ça donne envie. Non, mais c'est vrai que ça donne envie.
4: C'est à faire.
1: Ça n'a pas duré longtemps, hein. 20 à 30 secondes en apesanteur, ton expérience.
4: Ouais.
1: Mais c'est extraordinaire. Allez, jouons. Alors là, il y a quoi là? On en est où au niveau des scores?
0: Bah, il a deux. S'il marque, il gagne. Voilà.
1: Si tu marques, tu gagnes. On part en croisière. Ah, direction Acapulco, juste à côté du Dami d'Hollande.
0: Oh là là.
1: Bien sûr.
0: Merci.
1: Soleil. Isaac. Les cocktails.
0: Les cocktails.
1: Commandant Stubbing. Julie McCoy, évidemment.
0: Évidemment.
1: Gopher. Le docteur Adam Bricker.
0: Évidemment. Diana. Monde, hein. Tout ça. Allez.
1: Quelle région française partage son nom avec un célèbre paquebot lancé en 1932? Top chrono, 10 secondes. Quelle région française partage son nom avec un célèbre paquebot sorti en 32? de France. Oui, on aurait pu dire. Non, je parle d'une région, c'est le Normandie. Mythique paquebot. Oui. Normandie, SS Normandie, lancé en 1932. Bateau luxueux, rapide, symbole du savoir-faire français qui assurait la liaison entre la France et New York. Et puis il a été détruit.
0: Laurent, bravo, tu repars avec le guide Michelin. Daphné, tu t'es qualifié pour la finale. On se retrouve tout à l'heure. Bravo Laurent, bravo Daphné. Et là, tout de suite, c'est...
1: Merci Laurent.
0: C'est la réclame avec l'actualité de toutes vos régions grâce aux 44 locales de votre radio ici. À tout de suite. 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
8: Avec une idée de sortie drôlement sympa, la fête de la cerise à Tours-en-Savoie, ce dimanche, vous pourrez même assister au concours du lancer de noyaux. Des précisions avec Arnaud Chantraine, le président du comité des fêtes.
9: Le clou du spectacle, eh bien, c'est le concours de lancer de noyaux qui aura lieu dans l'après-midi où l'objectif est à la fois un jeu de force, de souffle pour lancer le noyau le plus loin possible, mais aussi un jeu d'adresse. L'objectif, après, donc on éloigne petit à petit le saladier et il faut viser, donc il faut avoir suffisamment de force pour lancer jusqu'au saladier, il faut bien viser également. Chacun est plus ou moins à l'aise avec sa technique là, pour lancer le noyau. Il n'y a pas de compétition olympique, donc chacun a sa méthode. Et des fois, ça marche, des fois, ça ne marche pas. Donc, ça emmène forcément des grands moments de rigolade.
8: Ça, c'est certain. La fête de la cerise, champ, pétanque, repas, animation pour les enfants et le concours du lancer de noyau, c'est ce dimanche 7 juin à Tours-en-Savoie. Et vous allez peut-être y participer. Allez.
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0: Alors, je vous rappelle que c'est Daphné qui s'est qualifiée pour la finale. Je vous rappelle également le premier prix, c'est un week-end exceptionnel au Festival Off d'Avignon, avec un séjour pour 4 personnes, 2 chambres doubles à l'hôtel Le Chardonnay, les petits-déj compris, 4 spectacles au total, 2 spectacles par jour, 100 euros de carburant pour y aller, ou la machine à café Malongo, les 32 dosettes, les 6 verres en verre, et quoi qu'il arrive, tous les participants ont gagné pour fêter les 100 ans des guides de voyage Michelin, un guide Michelin. Allez, on reprend la compète tout de suite en accueillant Nicolas et Carole. Comment ça va, mes petits amis?
11: Ça va, super.
0: Alors, que je résume, hein, nous avons eu Guy en début d'émission, hein, grâce à qui je suis présidente du Dami d'Hollande.
1: C'est vrai.
0: Et ce matin, Nicolas nous a créé un formidable formulaire. Hein. Tu peux nous expliquer, parce qu'il nous a fait un formulaire de demande d'acquisition de la nationalité d'Amidolienne. Voilà.
11: Exactement.
0: Voilà.
11: Exactement. Donc j'ai rempli un CERFA, voilà, 12753 avec une demande de naturalisation pour la binationalité d'Amidolienne.
0: Et voilà.
11: C'est super important.
0: Et oui, c'est super important. J'ai vu ça parce que cette histoire prend des proportions incroyables. Hein. Sur Facebook, on est déjà plus de 350.
1: Ça va trop loin.
0: Ça va beaucoup trop loin. Bon, j'ai la première demande officielle. Je la ferai circuler pour que tout le monde puisse adhérer. Voilà.
1: Mais qu'est-ce qu'il veut quoi pour le Dami d'Hollande? Il vient d'être élu citoyen. Je veux dire, il a rempli son formulaire.
0: Oui, et alors
1: qu'est-ce qu'il souhaite? Voilà, on peut exaucer un de ses rêves.
0: Qu'est-ce que tu aimerais? Quelle serait ta participation dans ce magnifique pays?
11: Moi, je souhaiterais surtout avoir l'approbation de Maya Larraine d'Amidoland. Ça, c'est vraiment très, très important. Et je veux surtout ne pas payer d'impôts.
1: Voilà.
0: Ah oui, ah non, d'accord. Alors,
11: bien évidemment.
0: Tu sais que le d'Amidoland, c'est un. On va fonctionner en communauté, comme un kibbutz. Hein. Chacun aura son rôle et tout le monde fera le travail. À qui le travail de la terre, à qui le travail des animaux. Ça va être une énorme communauté de hippies. Ça va être sublime.
1: Je vous rappelle que je suis le ministre des Finances. Ça,
0: donc. Oui. Donc
1: j'ai décrété que vous ne paierez pas d'impôts. Vous payez juste une fois. Je prends tout pour moi et après vous en payez plus.
0: Toi, t'es viré avant même d'être élu. Alors, Nicolas, donc, je le rappelle, qui joue avec ici Normandie, qui habite à Condé en Normandie et qui a trois chiens. Oh là là, Umi, Suna, Nox, qui ont évidemment eux aussi la nationalité. Hein. Un chat Pouette qui va rejoindre le club des chats qui font du ping-pong. Qui est prof de cuisine. Donc ça, c'est magnifique. Parce que tu nous aideras à apprendre des choses sublimes. Est-ce que tu es prêt à répondre à la première question? Prêt pour aller rejoindre Daphné en finale?
11: Je suis prêt.
0: Allez, c'est parti. Je t'emmène dans un petit zoo. Alors, ça, ce n'est pas Éric Bastien qui se gratte le pied, c'est un perroquet. Il paraît qu'il y a un zoo britannique qui vient d'engager un hypnotiseur pour calmer des perroquets qui sont trop bruyants, trop bavards. Alors, est-ce que c'est vrai ou faux? Top chrono, 5 secondes. Est-ce qu'un zoo vient d'engager un hypnotiseur pour calmer des perroquets?
11: Je dirais vrai.
0: C'est faux. Alors, il y a un spécialiste du comportement qui suit les animaux, hein, parce que c'est quand même très important. Mais ça n'existe pas encore, le mec qui fait et Coco qui dort. Donc non, pas de point pour toi, Nicolas.
1: Alors, actuellement, je reçois le référendum de l'ensemble des citoyens du Damidoland qui me disent qu'ils sont tous. Alors, pour c'est le oui ou le non. Hein.
0: Oui.
1: Pour la victoire de Daphné, c'est le oui hein, qui l'emporte.
0: Bah, Daphné...
1: Bonjour Daphné.
0: Mais Daphné, c'est ma candidate. Là, la c'est la tienne.
1: Ah zut, c'est Carole. Ah, bonjour
0: il
1: Carole.
0: Il s'est emmêlé les pinceaux parce que comme il ne connaît pas ses candidats.
1: Là, c'est terrible.
0: Ta candidate, c'est Carole.
1: Bonjour. Alors, attends, on va la refaire. On n'est pas en direct.
0: Ouais, bien sûr.
1: Je viens de recevoir le référendum des citoyens du Damidoland qui, pour le oui, sont à fond. Carole, ils sont tous pour toi. Bonjour Carole.
12: Bonjour, bonjour à Nicolas aussi.
1: Je ne fais que penser à toi, Carole, depuis mercredi, depuis ce duo que nous avons mené ensemble.
0: Bien sûr, comme tu as oublié son prénom, tu évidemment pensais que c'était Daphné.
1: Mais si, je me souviens qu'elle habite Libourne, à 40 km de Bordeaux. Elle nous l'a précisé qu'elle est célibataire, qu'elle a deux filles. C'est ça, hein? Tout va bien?
12: Oui.
1: Bon, retraitée qui a travaillé pour une ONG dans le domaine de la coopération pour le développement, Carole qui fait pas de sport et qui plus jeune faisait de l'équitation et collectionne des cendriers d'eau. Jusque là, je me souviens de tout, Carole.
12: D'accord.
1: Carole, on est ravis que tu viennes avec nous. Qu'est-ce qu'on fait? On joue tout de suite
0: oui.
1: On va faire ça. Oui, on va jouer tout de suite.
12: J'ai le cerveau qui transpire par le nez, alors on y va.
0: Allons-y. Avant que tout le cerveau soit parti.
1: 12h35, j'ai le cerveau qui transpire par le nez. C'est une belle phrase, je la note. On la mettra dans le guide officiel du Damidoland, celle-là. Carole, voici la question. Elle vaut un point, petit extrait.
13: C'est l'or
0: de se réveiller.
13: L'or de se réveiller. Monseigneur.
1: Voilà, c'est normal.
13: Il est 8 ans.
1: Je suis ministre des Finances, je vous le rappelle.
13: Il en manque une.
1: Bah oui, là-dessus ? Tout à fait. Le pays européen qui possède la plus grande réserve d'or officielle est le Liechtenstein. Top chrono, 5 secondes. Le pays européen qui possède la plus grande réserve d'or, ce serait le Liechtenstein. Vrai ou faux ?
12: Vrai.
1: Toujours sur le chrono 5 secondes, hein, bien sûr, qui pour toi dure 20 secondes.

0: Upside Down, Diana Ross en 1980, je ne sais même pas né. Bienvenue sur ici. C'est pas né.
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2: Alors, ici nous sommes avec Nicolas et Carole qui tentent de se qualifier pour la finale. Nicolas, et nous avons décidé avec le ministre Bastien de faire un référendum général. Il n'y a pas de raison qu'il n'y ait que moi qui reçoive des demandes de candidature du Dami d'Hollande. Je fais un référendum. Quelle couleur le drapeau du Dami d'Hollande? Quel logo, quelle couleur de drapeau? Qu'est-ce qu'on fait? Vous pouvez envoyer vos suggestions sur le mail suivant, eric.bastien@radiofrance.com.
3: C'est dégueulasse.
2: Et oui, et il n'y a pas que moi. Moi, je reçois des centaines de messages sur Facebook, il y en a assez. eric.bastien@radiofrance.com pour la couleur du drapeau. Qu'est-ce qu'on fait? C'est quoi les mesures? Qu'est-ce que t'en penses, Nico? C'est bien, non?
4: Bah, c'est super.
2: Bah, oui.
4: Moi, ça me va très bien.
2: Bah, voilà, comme ça, on saura un peu la tendance des habitants.
0: Faut qu'on trouve un hymne aussi. Hein.
2: Oui, on trouvera un hymne, évidemment. Voilà, on avait dit que I want to break free, mais si vous avez des suggestions d'hymnes et tout ça, n'hésitez pas. Nico, toi aussi, tu es très impliqué. Tu es le premier citoyen officiel. Voilà.
0: Oh, j'ai déjà François qui me dit bleu et jaune.
2: Ah, bah, tu vois, on a déjà François qui dit bleu et jaune.
4: Moi, je veux bien du vert aussi.
2: Ah, bah, voilà, on va se faire un truc. Ça va être super. Alors, on va jouer au quiz musical spécial tube de l'été. Hein, donc, c'est vraiment les tubes de l'été.
0: C'est une circonstance, vu les températures. J'aurais pas pu le faire la semaine dernière, tu vois, celui-là.
2: Non, t'aurais pas pu.
0: Non, bah non.
2: Alors, c'est l'un après l'autre. Alors, écoute bien ce premier tube, Nico. C'est vraiment un tube de l'été. Écoute bien et tu me dis qui c'est.

0: Qui c'est qui chante cette petite merveille de Un, dos, tres?
1: Ricky Martin.
0: Ricky Martin.
1: Yes.
2: Ricky.martin@radiofrance.com.
0: Oui, c'est Ricky Martin.

0: Un pasito adelante, María.
1: Un, dos, tres.
0: Un pasito bailar. Ouais. Allez, premier point pour Nico. Alors attention, le deuxième groupe, c'est facile aussi, c'est un gros tube. Écoute bien.

0: là là. Allez, qui c'est qui chante ce petit gaou? Attention, top chrono.
1: Magic System.
0: Magic System, et c'est une... Évidemment, c'est une bonne réponse, Magic System. Oh, yeah. Hoppa, si ça, c'est pas un tube de l'été,
2: oh là là,
0: c'est déjà le goût du Morito dans la bouche. Alors,
2: avec modération.
0: J'aime beaucoup modération. Ouais. Alors, Nicolas, t'as
2: attendez, Magic System, c'est ça aussi. Ah, c'est bon ça. Hein.
0: Eh ben Nico, t'as deux, bravo mon chat.
2: Ils sont venus il y a quelques jours dans Décibel, au micro d'Émilie Massoyer, pour célébrer les 30 ans de carrière déjà pour Magic System.
0: T'imagines?
2: J'étais pas né.
0: Ouais, bien sûr.
2: Carole, t'étais pas né non plus, Carole. Dans les années. Dans les années 90.
3: Pardon,
2: t'étais pas né dans les années 90, Carole. Bah non.
3: J'étais en gestation.
0: Voilà.
2: Mais tu sais, dans le Dami d'Hollande, on est tous jeunes, hein. On a tous 20 ans, donc c'est ce qu'il faut se dire.
3: Et pour le drapeau, je propose arc-en-ciel. C'est joli, arc-en-ciel.
0: Ah, c'est pas mal, c'est pas mal.
2: C'est pas mal.
0: C'est pas mal.
2: Carole, qu'est-ce que tu fais à Libourne ce week-end? On a un petit bon plan, un truc sympa à partager aux auditeurs d'ici?
3: Demain, on fait une rencontre sympa avec le maire de la ville.
2: Ouais.
3: Pour remercier, il a quand même été réélu. Philippe Buisson à 66%.
2: On va pas faire de la politique non plus, hein, mais bon, il y a un petit truc avec le maire demain à Libourne, quoi.
0: Un petit cerf.
3: Non, ça s'appelle être la vie sociale.
2: D'accord, voilà. Très bien. Tout à fait. Non, mais tu sais, nous, on est en Dami d'Hollande. Nous, la France n'existe plus.
0: Quiz musical.
2: Voici ton quiz. On est sur du tube de l'été. Souviens-toi, c'est qui?

0: Allez, on se souvient du clip aussi. Qui chante?
1: Carapicho,
0: exactement. On est vraiment dans les années, fin des années 90. Hein. Tic tic tac. On est encore sur du tube de l'été, à quelques jours de l'été officiellement. Ce sera le 21 juin. Voici une autre chanson. C'est amoureux de la petite fille qui dansait. Top chrono.
2: Ah oui. C'est Kaoma, la Lambada.
0: Ah, bien vu. Parce que la Lambada, on se souvient, on n'a pas toujours le nom du groupe. Et tu dis Kaoma. Oh là là, bravo. C'est ça.
3: Eh bien, ça fait 2 pour Nico, 2 pour Carole. Et là, tout de suite, nous allons écouter, évidemment, Matt Pokora. Quand même, vous écoutez ici, on vous aime. À tout de suite.

0: Matt Pokora est quand même à 12h48 sur votre radio ici. Bon week-end.
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2: Nous sommes au taquet avec Nicolas qui a deux, Carole qui a deux. Alors Nicolas qui, je le rappelle, est prof de cuisine, hein, il apprend aux gens à faire des bons petits plats. Il paraît qu'une fois en cours, tu as dit à tes élèves que la prochaine fois, ils feront une crème aux œufs. Ouais. Et qu'il fallait ramener des ramequins de type Durex. De type Durex.
3: Et oui. Alors, grand moment de solitude.
2: Face
3: à des jeunes de 15 ans. Grand moment de solitude, effectivement.
2: Et
3: le pire, c'est qu'au moment où j'ai dit ça, j'ai explosé de rire. Et au début, ils n'ont pas compris. Ils ont compris ensuite. Donc j'aurais dû garder mon calme.
2: Ils n'avaient pas tout de suite pigé la ref. Et toi, tu voulais dire Pyrex et pas Durex.
3: Bien sûr, évidemment.
2: Bien, alors mon chat, attention, là il faut que tu marques et prier pour que Carole ne marque pas. Tiens, je te mets Shakira. La BO de Zootopie qui parle des petits animaux. Alors on va parler des animaux justement. Alors, comment on appelle un animal qui mange et des végétaux et de la viande? Comment appelle-t-on un animal qui mange aussi bien des végétaux que de la viande? Donc il y a un régime varié. Comment ça s'appelle l'animal? Top chrono, 10 secondes. Il mange des végétaux, il mange de la viande. Comment qui s'appelle celui-ci?
3: Omnivore.
2: Oui, c'est un omnivore. Et oui, il y a les herbivores, les carnivores et les omnivores. Nous, on est des omnivores, par exemple. Bravo.
0: Exactement.
2: Ça fait 7.
0: Bon, alors, ça veut dire, Carole, très clairement, que si tu ne marques pas, évidemment, tu passeras un week-end.
2: Tu ne marques pas.
0: Voilà, c'est la grande phrase. Si tu ne marques pas, tu ne marques pas. Et en toute évidence, si tu marques, tu marques. Seulement, il y aura égalité. Et on devra te départager. Voilà, en fonction de ce que vous avez fait dans la semaine. On dit rien pour l'instant.
2: Non, du rien. On joue.
0: Si on déjeunait avec quelqu'un, on déjeunerait avec Jean-Louis Aubert, alors. C'est vrai, Carole? Tu l'adores?
4: Ah oui, j'aime beaucoup ce monsieur. Mais par ses chansons, mais aussi par son savoir-être. Voilà,
2: t'as raison. On l'adore, Jean-Louis Aubert.
0: Ce que je comprends pas, c'est que tu l'as jamais vu en concert.
4: Si c'était une femme, ça serait Meryl Streep.
0: Meryl Streep.
2: Oh,
0: d'accord.
2: Quelle femme aussi.
0: Mais pourquoi t'as jamais vu Jean-Louis Aubert en concert si tu l'adores tant que ça?
4: Et puis son discours, hein, quand Trump s'est fait réélire,
0: ça c'est pour Meryl
4: Streep. Voulait se faire réélire, a été légendaire ce discours.
2: Ah oui, mais.
4: De finesse. Magnifique. Une grande finesse.
0: Je sais toujours pas pourquoi elle a pas vu Jean-Louis Aubert en concert, mais c'est pas grave.
2: Alors,
0: on y va, Carole, on joue, on a 5 points à prendre là. Un petit peu de pression parce que tu l'as compris, hein. Si malheureusement tu répondais pas, tu devras quitter l'aventure. Quelle comédie française avec Christian Clavier, il y en a beaucoup, raconte les aventures d'une famille un peu déboussolée par des gendres très différents? Top chrono, 10 secondes.
4: Qu'est-ce qu'on a fait au bon Dieu?
0: Christian Clavier, les aventures d'une famille avec des genres très différents. Bien sûr, tu as raison. On écoute la bande originale d'ailleurs. Sortie en 2014, une comédie avec Christian Clavier, Chantal Aubry. Il y a eu une suite, puis deux suites, puis trois suites d'ailleurs. Plus de 12 millions d'entrées pour le premier numéro. C'est un succès énorme.
2: Alors, Nicolas et Carole, vous êtes à égalité et il faut vous départager avec vos points. Et malheureusement, c'est pour toi, Carole, c'est Nicolas qui gagne.
0: Parce qu'il
2: a fait 22 points jeudi et que Carole, mercredi, a fait 17. Donc, c'est Nicolas et Daphné, alias la team d'Amido.
3: Merci.
2: Bravo, Nico. Bravo à toi, Carole.
0: Désolé.
2: Tu repars avec un guide Michelin, un guide de voyage Michelin.
4: C'est gentil.
0: Bah oui.
2: Et voilà. Merci à toi d'avoir joué avec nous. Nico, on te retrouve en finale avec Daphné. Et puis tout de suite,
0: Excusez-moi, je voudrais juste vous préciser que j'ai perdu mes deux candidats.
2: Oui.
0: Et que vos deux candidats ont gagné donc.
2: Oui, c'est ça.
0: Vous voulez que je reste vraiment pour la fin de l'émission ou...
2: Oui, bien sûr. Allez, c'est la réclame, t'as le temps de te remettre. Réclame.
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2: À ma gauche, Nicolas, qui joue avec ici Normandie. Il a 43 ans, c'est un Damidolien. Ça a été le premier citoyen du Damidoland. Autant vous dire que le gars est...
6: rêve fort, il a envie de bouger, il est plein de bonnes intentions, il va gagner. Ok, à ma droite.
0: Ah bah c'est Daphné, ton candidat, mais c'est pas grave, la soutière, elle habite à Grand-Queville, en Seine-Maritime. Elle est conductrice poids lourd, elle pratique le judo à haut niveau, et elle s'entretient en faisant du cardio et du fitness, autrement dit, une athlète. Qui arrive dans le taquet.
2: Alors, tu l'auras compris, Daphné, tu joues avec Eric, Nico, on continue à jouer ensemble.
0: Pas trop déçue, Daphné ?
4: Ça va.
2: Bah Daphné, elle a pas la pauvre, on tire au sort, qu'est-ce que tu veux faire ?
4: Ça va.
2: Voilà, elle est comme tout le monde, elle subit les.
0: Elle a pas le choix.
2: Elle a pas le choix. Voilà. Alors mon petit Nicolas, je rappelle que tu habites à Condé en Normandie. Je rappelle que tu es le premier habitant du Dalmidolande. Je rappelle aussi que tu cuisines, que tu aimes les animaux, que tu, si t'étais un animal, tu serais une fouine. Et
3: oui.
2: Voilà. Donc.
3: Hein, oui, oui, oui.
2: Autre chose à ajouter, une dédicace à faire, une proposition?
3: Non, c'est finalement c'est un combat normand que là je suis en train de réaliser.
2: Eh oui.
3: Au final. Un combat normand.
2: Eh oui.
3: J'espère que ce sera la basse Normandie, l'ex-basse Normandie qui va gagner du coup.
2: Eh oui, c'est ici Normandie Rouen, ici Normandie Caen. C'est les Normands contre les Normands. Alors attention à toi pour t'encourager, mon petit chat. On va écouter. Alors,
0: c'est Mika ça.
2: C'est Mika, exactement. Alors attention, ton bingo pour gagner, il est extrêmement simple. Tu aimes le cinéma ?
3: Oui.
2: Eh ben c'est magnifique, c'est un bingo pour toi. À mon top chrono, tu auras 10 secondes pour me donner un maximum de comédiennes, d'actrices qui ont plus de 50 ans, même si elles sont décédées, vivantes ou décédées. Voilà, un maximum de comédiennes qui ont plus de 50 ans. Voilà, c'est parti, mon kiki, top chrono.
3: Alors, Catherine Deneuve, Isabelle Huppert, Fanny Ardant, Juliette Binoche, Catherine Viard-Edith Piaf, Emmanuel Béard, Isabelle Adjani, Nathalie Baye-Niounio, Josiane...
2: Hop, tu m'en as donné 10, je compte pas Piaf. Piaf n'est pas comédienne, mais tu m'en as donné quand même 10. Ah bah, elle n'est pas comédienne, Piaf, elle est chanteuse, chérie. Bon, mais t'en as donné 10, oui. C'est magnifique.
3: Ah oui, c'était magnifique.
2: Voilà.
0: Qu'il essaye encore de gratter, celui-là, là, avec Piaf, là. Ça suffit.
2: Tu laisses tranquille
0: 10,
2: les citoyens.
0: J'ai déjà fait 10. Voilà.
2: Oui, bah c'est bien 10.
0: Citoyen Nicolas. Citoyenne Daphné, on se croirait sur la révolution. Là. Bon, Daphné, merci de ne pas être trop déçu et de jouer avec moi, mais tu vas voir, tu ne vas pas le regretter parce que.
2: Bien sûr.
0: Parce que tu le sais que. Tu sais, tous les vendredis, je perds quand même tous les vendredis, donc on peut vraiment espérer que je gagne avec toi. La Normandie, Rouen, Grand-Queville, la Seine-Maritime et Lady Gaga pour te faire plaisir. T'aimes bien Lady Gaga ?
4: Oui, bien.
0: Bon allez, prépare tes valises. Tu vas monter dans le train qui va t'emmener directement à Avignon, gare TGV ou gare Centre. L'avenue de la République, la place de l'Horloge, tout ça c'est pour toi. Ça arrive tout de suite avec les compteurs étant remis à zéro. Ce bingo, il a 10, il faut faire 11. Daphné n'a pas le choix là. On est parti sur un max de comédiens de plus de 50 ans. Max de comédiens, acteurs de plus de 50 ans. Top chrono, 10 secondes.
4: Thierry Lhermitte, Vincent Lindon, Tom Cruise, français ou pas ?
0: Tout, vas-y.
4: Brad Pitt.
2: Kylie
0: Reeves,
4: Johnny Depp, Robert.
2: Ah bah ça
0: Dans
2: fait.
0: 3, 4, 5, moi j'en avais 6.
2: Ouais, bon,
0: 5,
2: ça suffit pas. Nicolas, tu as gagné.
0: Bravo, Nicolas.
3: Trop content.
2: Ah ouais. Là là, Nicolas, tu pars au Festival Off d'Avignon. Tu vas avoir un séjour pour 4 personnes, 2 chambres doubles à l'hôtel Le Chardonnay, tes petits déjeuners compris, 100 euros de carburant pour y aller. Tu verras 2 spectacles par jour. Est-ce que tu es content?
3: Ah oui, je suis super content. Enfin, franchement, pour le premier citoyen du Dalmidolande, vraiment super.
2: Ah bah voilà, franchement, c'est un signe. Voilà, c'est bien.
0: On est très heureux, mais je reviens quand même vers Daphné parce que j'ai aimé travailler en communion. Daphné, je t'avais prévenu, je perds toujours quand je récupère les candidats de Valérie. Donc,
2: qu'est-ce qu'elle a gagné, Daphné? Tu peux lui dire.
0: Daphné repart avec Joe Malongo, enfin pas avec Joe, mais avec sa cafetière, 250, pas du tout.
2: 250, n'importe quoi. On est...
0: 32 dosettes, 6 verres en verre. La cafetière Nespresso, c'est très sympa, tu vas l'avoir à la maison. T'es heureuse quand même, Daphné, c'est un beau cadeau. Hein.
7: Ouais, carrément, ouais. Ouais, c'est cool. Ben, le tout, c'est d'avoir participé. Ouais,
0: bien sûr.
5: Exactement.
0: C'est un bon moment. Puis elle a le guide Michelin aussi.
5: Ouais, elle a le guide Michelin. Tout le monde a le guide Michelin cette semaine.
7: Impeccable.
5: Alors, bravo à tous les candidats qui ont joué cette semaine. Je rappelle l'adresse pour les sollicitations.
0: Oh non !
5: Eric.Bastien@radiofrance.com pour le Dami d'Hollande.
0: Oh là là.
5: Je remercie Céline à la Réal, Christophe et Kinan à la technique, Alex au standard, professeur Coupez au savoir, Eric Bastien à l'échec. Et puis, je vous embrasse tous un par un.
0: Merci, présidente.
5: Et puis, passez un très, très bon week-end. Prenez soin de vous. Je vous aime. À lundi.
0: Ciao. Une actualité qui est lourde et qui nous fait bien de la peine. Bonjour Wendy
8: Bouchard.
0: Bonjour
8: Wendy. Bonjour chers amis. Alors après cette actualité, on va se donner un peu de joie avec ces gueules du foot, l'intensité des clichés repérés par Gérard Rolls qui va nous faire revivre ces joueurs de légende dans ces moments figés dans l'histoire, un grand récit narratif. Et puis Gérard Rolls, grand conteur amoureux du sport, ça va nous faire du bien. Oui, dans cette actualité si lourde.
0: Exactement.
5: Eh bien, merci, bonne Wendy. Émission et bon week-end Wendy.
8: Merci beaucoup, à lundi.
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0: Passez un excellent week-end. Merci de vivre en Dami d'Hollandie. On est heureux de vous accueillir. Quelle heure est-il, présidente?
5: Écoutez, il est 13h. Vous écoutez ici, on vous aime à lundi.
0: Ma France, Wendy Bouchard, bon week-end.
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8: Bonjour à tous, merci d'être à l'écoute de Ma France, une France qui pleure l'un de ses enfants, Liana, dont un corps de même apparence a été découvert hier. L'enquête se resserre sur le suspect numéro 1 en détention depuis la disparition de la collégienne, visée par 6 plaintes et signalements, ce qui explique la colère des Français, notamment des habitants de Florence, dans le Gers, comme Lisa.
9: Pour moi, la France n'a jamais protégé ni les femmes ni les enfants. Ils ne sont pas entendus, ils ne sont pas écoutés. Et après, voilà, il se passe des drames comme celui-là. Il y a de quoi s'interroger, il y a de quoi être en colère, quoi. En fait, là, il s'est passé quelque chose qui n'aurait jamais dû arriver.
8: Le Premier ministre a convoqué ses ministres de la Justice et de l'Intérieur ce matin à Matignon et souligne les éléments accablants de la procédure. Est-on face à un MeToo des enfants qui, enfin, saura les protéger? Priorité de ce dossier dans Ma France, au cœur d'un lourd sujet de société. À la une encore, le constat de la LPO, les espèces les plus communes d'oiseaux, des hirondelles aux mésanges s'éteignent à bas bruit depuis 25 ans. La France qui trébuche en match amical face à la Côte d'Ivoire, il va falloir se ressaisir chez les Bleus à 10 jours du début du mondial pour eux. Et puis les gueules du foot, justement, dans leur intensité, leur majesté, leur force, leur légende. On en parle avec l'ami Gérard Rolls qui publie un livre entre poids des mots et choc des photos et qui nous fera vibrer en archives. Au lendemain de la découverte du corps d'une enfant qui semble être celui de la petite Liana avec les mêmes vêtements que celles qu'elle portait le jour de sa disparition, on attend toujours les résultats du rapport d'autopsie. La famille de la collégienne a été prévenue hier soir. Le temps est évidemment pour elle celui du recueillement et de la colère. Voilà ce qu'a dit l'avocat des parents, soulignant une douleur qui ne peut être exprimée. Cette douleur, nous la partageons tous, comme si cet enfant était la nôtre, avec l'effroi d'abord dans son collège de Florence, dans le Gers, là où les cours avaient lieu ce matin, dans un chagrin profond. Romain Bito, vous avez recueilli les premières paroles.
10: Oui, vous vous en doutez, Wendy, ambiance très pesante devant le collège. Des gendarmes sont postés devant l'entrée, quelques voitures passent devant. De loin, on entend quelques cris de collégiens dans la cour de récréation. Un peu de gaieté, car ce matin a été très lourd. Les cours se sont tenus normalement, mais seulement pour les élèves qui le souhaitaient. Les autres ont pu rencontrer des psychologues. Nathan, un de ses camarades au collège, n'a pas voulu aller en cours de maths. Trop dur, il parlait souvent à Liana. Il est très triste, c'était une petite fille très gentille, me dit-il. Les parents aussi sont inquiets. Certains viennent déposer les enfants devant le collège. Une maman me confie, quand je vois mon fils, je vois Liana. J'ai peur maintenant pour lui. Ce qui est arrivé n'est pas normal, ajoute-t-elle. D'autres sont tristes aussi que pour ce drame et se posent la question, pourquoi un tel drame dans une ville de plus de 6000 habitants? Cette maman me dit également que tant que l'identité du corps de Liana n'a pas été confirmée, il y a encore de l'espoir de peut-être voir Liana retourner dans ce collège.
8: Romain Vito sur place devant ce collège de Liana à Florence où le recteur de Toulouse s'est rendu pour soutenir les professeurs et les élèves très éprouvés par ce drame. Depuis hier et l'annonce de la découverte de ce corps à une quinzaine de domiciles de Liana dans ce silo agricole désaffecté sur la commune de Puiscaquier. Vous le disiez Romain, la colère monte car le suspect principal, 41 ans, le père de la meilleure amie de Liana, en détention depuis ce week-end, est un casier judiciaire vierge et pourtant d'une lourdeur coupable. Il était visé par 6 plaintes et signalements, notamment cette plainte capitale pour viol sur mineur déposée en août 2025 et pour laquelle, 10 mois après, il n'aura toujours pas été entendu. Le porte-parole du ministère de la Justice, Sacha Straub-Kahn, a estimé sur France Info ce matin que plusieurs échecs avaient conduit à ce drame.
11: Il y a un constat d'échec. Vous avez probablement une faille systémique. Probablement qu'il y a des manquements au niveau de l'institution judiciaire. Il y a également probablement des manquements au niveau aussi des forces de l'ordre, des gendarmes, et éventuellement effectivement au niveau même de l'éducation nationale, puisqu'il y a des questions de signalement, de savoir si ces signalements ont été faits, ont bien été réceptionnés. Aujourd'hui, je pense qu'on est à la porte d'un MeToo des enfants, et comment est-ce que l'institution judiciaire et la gendarmerie nationale, la police nationale se mettent à niveau. Et ensuite, vous avez un deuxième sujet qui est l'éventualité de responsabilité individuelle, c'est-à-dire, est-ce que certains magistrats éventuellement ont commis des fautes, et c'est ce qu'a dit hier le ministre de façon très claire. Cette enquête administrative pourra donner lieu éventuellement à des poursuites disciplinaires.
8: Coralie Moreau, vous suivez ce dossier pour le service police-justice d'ici. Alors vous entendiez la prudence du porte-parole du ministère de la Justice, éventuellement, probablement, mais il dit pourtant des choses et soulève des dysfonctionnements en chaîne qui ont donc conduit au drame le plus terrible, la mort d'une enfant. D'où Coralie, ce matin à Matignon, la convocation des ministres de l'Intérieur et de la Justice.
12: Ouais, réunion qui se termine à l'instant. Le Premier ministre Sébastien Lecornu s'est exprimé. Il se dit tout d'abord très choqué et attend les premières conclusions de cette enquête administrative attendue sous 15 jours. Gérald Darmanin, le ministre de la Justice, cible lui des dysfonctionnements accablants et inacceptables des services de l'État. Cette réunion ce matin a d'ores et déjà permis de mettre en lumière des éléments accablants de la procédure, et ce à tous les niveaux. Ces failles, elles vont maintenant être traquées dans le détail. Au niveau des enquêteurs, la direction de la gendarmerie a demandé un point sur toutes les enquêtes en cours qui concernent des mineurs et des violences sexuelles. Au niveau de la justice, Gérald Darmanin réunit dès lundi tous les procureurs généraux au ministère. Et il rappelle ce matin une circulaire de janvier 2025 qui liste les priorités de la justice. En 1, la lutte contre le narcotrafic. En 2, les violences faites aux personnes. Le document appelle à un traitement prioritaire et à une vigilance particulière dans les dossiers de violences sexuelles sur les enfants. Son application va donc être interrogée. Application qui, selon une source gouvernementale ce midi, n'a pas été respectée par la procureure d'Auch en charge de la plainte de 2025 dont vous parliez.
8: Et voilà pourquoi, face à ce constat, les critiques fusent et s'accumulent pour dénoncer les failles béantes dans ce dossier. Autrement dit, Liana n'aurait pas dû mourir si le travail avait été bien fait, si cet homme avait été entendu et inquiété, Coralie Moreau. Les politiques de tous bords mettent, encore une fois, les autorités sous pression.
12: Et condamnation de la classe politique, condamnation unanime, à commencer par celle du président de la République. Je le cite, il est clair qu'il y a eu un dysfonctionnement. On ne peut pas accepter ce qu'il s'est passé. Emmanuel Macron, qui se dit lui aussi très choqué, et refuse tous les arguments sur les moyens. Il exige que les failles soient clarifiées. À droite, le président du Rassemblement National, Jordan Bardella, exige des comptes et estime que l'État a lourdement failli. Pour Bruno Retailleau, le patron des LR, c'est une mise en lumière de la faillite de notre système judiciaire. Édouard Philippe appelle à une priorité absolue aux plaintes concernant les enfants. À gauche, Marine Tondelier, la patronne des écologistes, déplore un système incapable aujourd'hui de gérer le sujet des violences sexuelles. Emmanuel Bompard, le coordinateur de LFI, rappelle quant à lui que plus de 70% des plaintes pour violences à l'égard des enfants ont été classées sans suite ces 8 dernières années.
8: Une colère qui gronde et qui s'organise. Le porte-parole du ministère de la Justice parlait de l'aube d'un MeToo des enfants, avec des manifestations, Coralie, avec des rassemblements prévus dans les jours qui viennent.
12: Oui, les appels sont nombreux et largement relayés déjà sur les réseaux sociaux pour témoigner de la colère après la mort de Liana, qui n'aurait jamais dû arriver, et pour dénoncer l'inefficacité de la justice face à l'inceste. Demande à tous les citoyens de se rassembler lundi soir à 19h devant le ministère de la Justice et devant tous les tribunaux de France. Action relayée par la Fondation des Femmes qui dénonce une inaction fautive du gouvernement pour protéger nos enfants. Plusieurs voix demandent aussi d'interpeller les députés pour réclamer des mesures rapides et concrètes. Liana, c'est l'injustice de trop, peut-on lire dans les messages relayés sur les réseaux. Il faut mettre fin à l'impunité des agresseurs d'enfants. La pression monte, vous l'avez compris, pour le gouvernement sommé déjà ce midi d'apporter des réponses concrètes.
8: Merci beaucoup Coralie Moreau, et cette vague d'émotions qui soulève le cœur, voilà ce qu'on peut dire, des réactions et de l'attente d'actes de la part de citoyens dévastés. Il est 13h08 et dans l'actualité encore, les prix de l'essence. C'est français du gasoil sont en recul par rapport à fin mai. Selon les données collectées par Radio France, le prix du gasoil est très légèrement au-dessus de 2 euros le litre. Le sans-plomb, 95 à 1,95 euros en moyenne. Les professionnels sont plutôt optimistes pour rester sous ce seuil symbolique. Et à la pompe, les automobilistes profitent de ce petit mieux comme moi soyons en Ardèche.
13: Je sais que ça fait pas une énorme remise, mais c'est déjà ça de gagner. Je suis allé ailleurs, c'est 2,10. Sur l'autoroute, j'ai payé 2,30.
14: Ça fait une trentaine d'euros d'économie.
15: Là, ce qui me fait halluciner, c'est de me dire qu'on trouve ça pas cher à 1,96€ après cet habituel foot à 2,30.
16: Ça reste quand même toujours trop peu par rapport au prix qu'on pouvait avoir avant la guerre. De toute façon, on en a besoin pour aller travailler, donc on n'a pas le choix.
8: La LPO s'alarme d'un effondrement des populations d'oiseaux ces 25 dernières années. C'est un triste constat dressé dans le baromètre 2026 de l'association. Et ce sont, Fabien Forel, les espèces les plus communes de ces oiseaux, celles qui nous ont vu grandir, qui sont aujourd'hui les plus touchées.
17: Oui, les moineaux, les hirondelles, les mésanges, le martinet noir, emblématique des soirées d'été, a par exemple perdu, Wendy, 65% de ses effectifs en un quart de siècle. Les petits passereaux représentent près de 90% des oiseaux présents sur le territoire. Et ce sont eux qui déclinent le plus fortement des espèces indispensables, des témoins de la santé de nos écosystèmes, rappelle Alain Bougrain-Dubourg, le président de la LPO.
18: L'oiseau est intéressant parce qu'il est l'indicateur de l'état de la biodiversité. Quand ces populations disparaissent, c'est tout le cortège du vivant, les petits mammifères, les insectes. On a perdu 75% des insectes volants. Et donc, c'est ce cortège du vivant qui s'estompe.
17: 800 millions d'oiseaux ont tout simplement disparu en Europe ces 40 dernières années.
8: Et les raisons de la disparition à bas bruit de ces oiseaux, Fabien, sont connues, elles sont nombreuses.
17: Eh bien oui, les scientifiques pointent notamment l'agriculture intensive. Les pesticides provoquent la raréfaction des insectes dont se nourrissent de nombreuses espèces. Et puis il y a l'uniformisation des paysages agricoles. Alain Bougrain-Dubourg.
18: C'est un paysage uniforme qui s'est dessiné. Il n'y a plus de mares. Vous vous rendez compte qu'on perd 23 000 kilomètres de haies chaque année et ce sont dans les haies que les oiseaux s'épanouissent.
17: Le message du baromètre est simple. Protéger quelques espèces emblématiques ne suffira pas. C'est l'ensemble des écosystèmes qu'il faut préserver, Wendy, pour éviter que le chant des oiseaux, si cher à nos villes et nos campagnes, disparaissent, remplacés par le silence.
8: Une enquête que vous retrouvez sur ici.fr. À la une encore, le ministère du Travail dévoile son nouveau plan consacré à la santé au travail pour les 5 ans à venir, en concertation avec les partenaires sociaux, car les accidents du travail mortels sont en hausse. Le cap est fixé donc en termes de prévention des risques, avec une priorité pour les jeunes et pour les nouveaux arrivants en entreprise, Laurine Benjebria.
19: Car ce sont les plus exposés aux accidents du travail. Plus de la moitié des décès au travail des moins de 25 ans surviennent l'année qui suit leur prise de poste. Le gouvernement veut donc renforcer la prévention des accidents auprès de ce public cible. Cela passe par la sensibilisation des jeunes à la sécurité lors de leur formation et une fois en entreprise, par la création de livrets spécifiques et la formation de leurs maîtres de stage et d'apprentissage. Le ministère propose aussi d'expérimenter des signes distinctifs comme des casques de couleurs spécifiques pour bien différencier sur les à risque les jeunes des autres travailleurs. En somme, les repérer plus vite pour avoir toujours un œil sur eux. Autre public jugé prioritaire par le gouvernement, les femmes, car le nombre d'accidents du travail augmente pour elles, plus 26% entre 2000 et 2023. Ce plan préconise donc d'adapter les équipements de protection individuelle aux femmes ou de renforcer la prévention des violences sexistes et sexuelles.
8: Alors, Laurine Benjebria, ce fut une mauvaise soirée pour les supporters de l'équipe de France hier. Le 11 tricolore qui s'incline sur la pelouse de Nantes 2-1 contre la Côte d'Ivoire. Première défaite en match de préparation avant une grande échéance sous l'air Deschamps. Il faut donc, Julien Froment, que le collectif se ressaisisse. On est quand même à 10 jours de l'entame pour les Bleus du Mondial de foot.
20: Au coup de sifflet final, la joie extatique des supporters de la Côte d'Ivoire contraste avec le visage renfrogné des fans français. Pas de sifflet ou de signe de mécontentement ostentatoire, mais un goût amer en bouche.
21: Ouais, un peu frustré, on a vu mieux. Hein. La première mi-temps, on s'est un peu endormi. Deuxième mi-temps, félicitations à la Côte d'Ivoire, on n'a rien à dire.
22: Un peu déçu, quoi. On s'attendait à mieux, il va falloir bien travailler, et voilà.
20: Il faut dire qu'en tout, 21 joueurs de l'équipe de France ont disputé la rencontre, 10 changements en 90 minutes. minutes. C'est pour le défenseur Lucas Hernandez une des raisons de cette contre-performance.
3: Il y a beaucoup de changements, beaucoup de rotations. C'est vrai que parfois tu peux avoir des petites manques de concentration.
20: Cette défaite, ça ne doit rester qu'une piqûre de rappel, rien de plus, selon le milieu de terrain Aurélien Tchouaméni.
4: Il faut qu'on garde la tête froide, peu importe le résultat. Mais si on avait gagné, il ne fallait pas crier l'euphorie. De la même manière que, ouais, évidemment, ça fait chier de perdre ce match-là, mais on va continuer à travailler. On a un deuxième match de préparation, je suis sûr qu'on sera encore meilleur.
20: Et les Bleus seraient bien inspirés de remporter leur deuxième match lundi à Lille contre l'Irlande du Nord, histoire de chasser les doutes avant le début de l'aventure américaine.
8: L'aventure américaine, le 11 juin, démarrage de la Coupe du Monde 2026 jusqu'au 19 juillet. Et on va parler d'ailleurs foot et gueule de foot dans quelques secondes avec notre invité Gérard Rolls qui publie avec son fils un formidable livre illustré sur ce sujet. Et puis on termine cette édition de Ma France en Dordogne avec l'attraction du village, notamment de Sénac et Saint-Julien. Un coq gaulois, oui, mais sacrément domestique. Le coq d'Amandine qui a adopté Pépito. Il vit à la maison, ce coq, pour éviter les attaques de renards. Partout où elle va, il est avec elle, même pour un petit café du matin, Margot Croison.
6: Direction le café du village, Pépito monte tout seul dans la voiture, dans son panier, sur le siège arrière. Arrivé au bar, Amandine le prend dans ses bras.
23: C'est Pépito, est-ce qu'on peut prendre un café ?
6: Gilles, le patron, il est mort de rire.
24: Je trouve ça génial, quoi. Je crois que c'est la première fois qu'il y a un coq qui entre.
6: Sur la table, Pépito, ses plumes rousses et sa crête rouge. Accoudé au bar, Romain l'observe.
25: Tout le monde, qui sait qui n'a pas regardé de toute façon, hein. C'est intriguant, mais bon. Il est alors calme sur sa table, il lui manque plus qu'un petit verre de bière et puis il est tranquille.
6: Après le bain de foule du matin, retour à la maison. Amandine avait plusieurs poules et un coq dans son jardin l'année dernière, mais ils ont été tués par des renards. Pour ne pas revivre ça, elle ne laisse jamais Pépito tout seul.
23: Je l'emmène sur mon paddle à la rivière, je prends ma douche, il est avec moi dans la salle de bain, il m'attend. Je fais à manger, il est sur ma table de cuisine. C'est comme un chien, c'est pareil. C'est un coq chien, ouais.
6: Avoir un coq domestique, ça peut paraître atypique, mais pas pour Amandine. La serveuse a eu son premier coq à 10 ans.
23: Je trouve que c'est plus simple. C'est beaucoup plus facile de transporter un petit coq avec soi qu'un chien. La stérilisation, il n'y en a pas. Je ne peux pas me passer, en fait, de vivre avec un coq.
6: Amandine partage sa vie avec Pépito sur les réseaux sociaux. Dernier exploit en date, un trail de 8 km avec le coq dans son gilet de course.
8: Un coq bien musclé. La vidéo de Pépito est à retrouver sur notre site icipérigord.fr.
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8: Je le sais que ce sujet met en joie notre invité Gérard Rolls, avec un coq aussi sportif que celui-ci. On ne pouvait pas trouver meilleur slogan. Bonjour cher Gérard.
26: Bonjour Wendy.
8: Ouais, cher confrère, journaliste qui, avec votre talent et votre faconde, allez jouer pour nous les remontes morales. On en a vraiment besoin. Parler sport, nous raconter la manière dont le foot, dont le Tour de France, bientôt, sont des moments qui finalement échappent à une forme de réalité et nous rassemblent, Gérard.
26: Et ceux qui n'aiment pas le sport en ce moment sont bien tristes, parce qu'entre Roland-Garros, où on a eu que des surprises, oui. on va attaquer jeudi prochain avec la Coupe du Monde de football et avec les meilleures équipes du monde, les meilleurs joueurs, et puis ensuite ça va s'enchaîner sur le Tour de France masculin et sur le Tour de France féminin, dont l'arrivée sera jugée sur la promenade des Anglais à Nice. Mm-hmm. Oui, c'est vrai, il faut aimer le sport. Le sport, c'est bon pour tout. Le sport, c'est bon pour se rassembler les uns les autres. C'est une énorme fabrique d'émotions. C'est bon pour le corps, c'est bon pour le moral, c'est bon pour le cœur. Moi, je le dis de temps en temps, depuis que je fais du vélo, c'est-à-dire depuis 25 ans, j'ai baissé de 10 pulsations. C'est-à-dire que mon cœur marche mieux. Le sport, c'est bon pour tout.
8: Et ben voilà, et vous parlez de Nice, et d'où vous nous parlez, cher Gérard Holtz, pour évoquer avec nous ce nouvel ouvrage rédigé avec votre fils Julien Holtz dans cette collection qu'on adore chez Grund, Gueule du foot.
27: 17e livre.
8: Ouais. 17e livre, ouais. Et j'aime beaucoup ce titre, hein, Gueule du Tour de France, où nous en aviez parlé ici dans Ma France, les gueules du foot. Ça nous renvoie aussi à la magie du sport. C'est un peu comme la radio, c'est la magie de l'instant qu'on capte, et notamment à travers ces photos qui sont figées dans ce récit qu'elle nous inspire, Gérard Holtz.
26: Et ça permet justement de se souvenir de grands moments qu'on a souvent vécu ensemble. Mmh. Alors quand je dis ensemble, c'est en famille ou avec des copains. On se souvient par exemple très souvent de l'endroit où on était quand on a appris ou quand on a vu la victoire de l'équipe de France en 98, entre autres. Quand Maradona est champion du monde avec avec l'Argentine en 1986, lorsque ou De Gaulle même en 67, le président De Gaulle qui reçoit le ballon, ce qui est incroyable, il est dans les tribunes.
8: La photo est géniale.
26: On a sorti la photo de la finale entre Lyon et Sochaux. Le président de la République qui reçoit le ballon, il y a une chance sur 40 millions, c'est lui qui reçoit le ballon et qui la redonne aux joueurs. Alors, très souvent, oui, avec ces photos-là, il y a 200 photos de 80 stars, des moments, des visages surtout, qui deviennent en fait des récits. C'est-à-dire qu'un cliché permet de raconter une histoire autour de ces photos. Ça va des beaux mecs comme Beckham, comme Ginola, au tatouage. Oui. Il y a des tatouages absolument dingos.
8: Ah oui, de Zlatan, Ibrahimovic, à Djibril Cissé, hein, vous les remettez en lumière.
26: Des beaux gestes, des très très beaux gestes, des blessures aussi, parce que ça fait partie des joies incommensurables aussi. Voilà, ça fait partie de ces photos que c'est mon fils Julien qui a trouvé le slogan. On l'a repris à Paris Match, c'est le poids des mots, le choc des photos. Voilà.
8: L'instant de vérité, là où vraiment on est dans l'action, où l'émotion est à fleur d'action aussi. Avant de rentrer dans ces 11 chapitres avec vous, comme les 11 titulaires sur cette pelouse émotionnelle, parlons de gueule, parce que voilà, c'est le titre de cette collection que vous aimez élaborer avec Julien, votre fils Gérard Rolls. Ces gueules très théâtrales, vous qui aimez le théâtre, Gérard, elle vous inspire évidemment aussi.
26: Le football, mais le sport en général, est devenu un grand, grand spectacle. Ça a toujours été un grand spectacle. Les Jeux Olympiques, dans l'Antiquité, c'était déjà du grand spectacle. Mais maintenant, avec les caméras, avec les photos, avec les commentaires de radio et de télévision, c'est devenu un spectacle non seulement international, mais de toutes les façons. Les ralentis nous permettent de beaucoup mieux apprécier les actions. Oui. Les gros plans sur les visages, comme hier soir, là, à la Beaujoire, à Nantes, où on voyait la sueur couler sur le visage des joueurs, ça en fait des statues, ça en fait des œuvres d'art presque. Chacun des gestes qu'on revoit après avec le ralenti, c'est vraiment, c'est une chanson de gestes aujourd'hui, le sport, et ça permet de le mieux sentir et de le mieux ressentir.
8: Oui, bah vous parliez des ralentis dans ces face-à-face immortalisés, vous nous légendez des photos incroyables, les pieds, les chevilles, les mains écrasées dans ces chocs de titans, vous écrivez l'instant précis où le duel devient collision. Et on y est vraiment dans cet instant suspendu, Gérard.
26: Et en particulier, par exemple, Wendy, on raconte l'histoire du fameux match Angleterre-Argentine de 1986 au stade Aztec, là où la semaine prochaine aura lieu la cérémonie d'ouverture et le premier match, hein, jeudi prochain. Au stade Aztec, je l'ai vécu, j'étais dans les tribunes. Argentine-Angleterre, c'est le jour où Maradona est entré dans la légende en étant à la fois Dieu et diable. Il a été Dieu parce qu'il a dribblé, il a passé en revue toute la défense anglaise depuis le milieu du terrain pour aller marquer un but absolument extraordinaire. Et en même temps, dans les secondes qui ont suivi, il a marqué un but avec la main. Il a pas voulu dire que c'était la main, il a dit que c'était la main de Dieu. Tiens, mon œil. Il a vraiment marqué le but avec la main. Et ce jour-là, la légende de Maradona s'est inscrite pour dans l'histoire, la grande histoire du football. Et on ressort justement cette photo-là.
8: Oui. Bah oui, qui est incroyable. C'est Mbappé qui fait la couverture de ce livre Gueule de foot chez Groove.
26: Il a eu la gentillesse, oui. Ouais. Kylian, que j'ai eu la chance de faire entrer parce que je fais partie du comité Grévin. Oui. Donc on lui a fait son personnage au musée Grévin. Et ce jour-là, On a vraiment sympathisé avec sa maman en particulier, et c'est sa maman qui nous a donné l'autorisation en disant: mais je suis très fier que mon fils fasse la couverture de votre livre.
8: Ouais, avec ce cri de rage, de colère exprimé et d'intensité qu'il exprime aussi sur cette pelouse avec son maillot du numéro 10. Les gueules de foot improbables, puisqu'on parlait de Kylian Mbappé, il a beaucoup fait parler le monde entier d'ailleurs avec son masque de tortue ninja, hein, ça c'est une image récente.
26: Donatella.
8: Donatella, exactement, de l'Euro de foot 2024.
26: Il s'est cassé le nez contre l'Autriche, et puis il avait commencé à essayer un masque tricolore. On lui a dit non, il est trop large et on n'a pas le droit de le porter, donc s'il vous plaît, mettez un masque noir, Donatella, tortues ninja. Et puis un Kylian que j'ai retrouvé particulièrement en jambes hier soir contre la Côte d'Ivoire. Il y a eu, comme le disait votre reporter tout à l'heure, il y a une déception évidemment sur la défaite, mais il y a deux ou trois joueurs qui ont marqué là d'ores et déjà, et en particulier particulier Cherki, bien sûr, mais même Kylian, que j'ai trouvé très en forme.
8: Ouais, bah, tant mieux. Alors voilà, on va rester sur votre espoir et ce sillon, Gérard Holtz. Le look, alors vous évoquiez tout à l'heure les tatouages, et alors on va en découvrir de très très fort dans cet ouvrage. Le look comme mode d'expression, ça passe aussi par la coiffure, et puis là, là vous mettez en beauté Beckham. Paul Beckham, bien sûr, le Spice Boy, et puis Paul Pogba.
26: Ah non. Et Pogba, alors l'histoire de Pogba, c'est assez extraordinaire parce qu'il avait trouvé un de ses copains coiffeurs, mais surtout il voulait pas tout de suite être coupé comme il l'entendait. Oui. Comme il avait une idée d'une coiffure, et donc il avait pris un deuxième copain comme modèle de ses coiffures. C'est-à-dire qu'en fait, il testait sur un de ses copains, est-ce que oui ou non ça passe ou ça passe pas, et ensuite si ça passait, à ce moment-là il se faisait couper, raser avec ou son nom ou avec une étoile. Ah, c'était tout un art, hein. Là il avait fait
8: c'est lui l'artistique, hein, vous le dites, qui l'accompagne sur le terrain.
26: Absolument. Comme quoi les footballeurs sont aussi des artistes.
8: Vous n'oubliez pas les goals, hein, parce qu'on parle beaucoup des joueurs là, des goals majestueux. 1958, cette image d'archives géniale en noir et blanc, c'est René Vignal qui est vraiment qui plane à l'horizontale, goal volant.
26: Ouais, vous savez quoi, Wendy, parmi les belles rencontres que j'ai pu faire dans ma vie, j'ai commencé à jouer au football. À l'époque, la grande équipe, c'était le Racing, oui. le Racing Club de Paris. C'était un peu le PSG de l'ancien temps. J'étais ramasseur de balles, et de temps en temps, je redonnais la balle à René Vignal, qui était vraiment une star extraordinaire, qui avait une détente, qui était pas très grand. Et puis ensuite, il y a eu Yashin, le Russe. Et puis il y a Schmeichel. Il y a une photo de Schmeichel. Il est lui aussi à l'horizontale, sauf que lui, il est pratiquement sous la barre transversale du but. Cette photo est exceptionnelle.
8: Il y a ces photos vous parliez de gestes tout à l'heure, de style aussi, les passes de Platini, Papin, Ronaldo, Cantona, Zidane, tout ça vous les retrouvez évidemment. Et puis il y a ces drames aussi sur les terrains que vous décrivez de manière très émouvante. Par exemple, en 2021, on est à Copenhague quand les médecins relancent le cœur de Christian et Eriksen sur la pelouse.
26: Il y a eu un grand moment là de silence, d'intensité, parce que on se demandait si sa crise cardiaque était vraiment définitive ou pas. Ouais. Certains de ses coéquipiers pleuraient déjà, alors qu'on était en train de lui défibrilliser et de lui faire un massage cardiaque. Et puis, non seulement il a été sauvé, parce que les secours sont arrivés tout de suite, il a été sauvé, et surtout il a rejoué, et il rejoue aujourd'hui avec l'équipe du Danemark et avec une équipe professionnelle. Ouais. Mais c'est vrai que ce moment-là où tous ses copains l'entourent avec le maillot rouge du Danemark là, c'est un grand moment d'intensité émotionnelle.
8: Ouais. Vous avez raison de reprendre le slogan de Paris Match, le poids des mots, le choc des photos en illustration de ces gueules du foot chez Grund. C'est un superbe livre à offrir à tous les passionnés et amateurs avant la Coupe du Monde. Profitez-en les amis, c'est le 11 juin, on disait 17e livre de collaboration avec votre fiston Julien Holtz. Et puis vous êtes aussi fan de vélo, vous expliquez combien il vous faisait du bien ce vélo. L'été va être bien chargé entre le Mondial et le Tour de France. On s'organise comment face à une telle matière, Gérard?
26: D'abord, faut être en forme personnellement. Ouais. Vous savez, par exemple, à propos de la prochaine Coupe du Monde qui commence donc... Le jeudi prochain, donc. Oui. Hein. Moi, j'ai une petite pensée pour les copains algériens qui malheureusement vont être complètement défavorisés par le décalage horaire. Autant nous, nos matchs, le match de l'équipe de France qui seront retransmis soit sur M6, soit sur BeIN Sport. Oui. Autant nous, on est à 21h, 23h, ça va être correct.
8: Jouable, oui.
26: Bon, c'est jouable pour regarder ça dans des bonnes conditions. Nos pauvres copains algériens, eux, avec le décalage horaire, et comme ils ne jouent pas sur la côte est, ça va être 3h du matin. Ils vont jouer contre la Jordanie à 5h du matin, heure d'Europe. Ouais. 4h du matin contre l'Autriche. Ça va faire des drôles de nuits, hein, pour suivre leur équipe favorite. Et en plus... Ce qui est bien aussi, c'est qu'il y a les trois équipes du Maghreb. Il y a 10 équipes africaines, hein, oui, qui se sont qualifiées. Mais les trois équipes du Maghreb sont là. Et je pense qu'on peut avoir des surprises parce qu'ils jouent un football formidable. Surtout le Maroc, la Tunisie et l'Algérie. Oui.
8: Merci cher Gérard. Bah, on vous souhaite un bel été. On aura l'occasion de vous réentendre d'ici là. Vous êtes toujours chez vous, sur ICI Azur, qui vous accueille en duplex. Merci à Alix de vous avoir accueilli. Mais vous êtes chez vous, hein, je le sais, ici. Et
26: merci,
8: Wendy. Merci cher Gérard. Merci beaucoup. Gueule du foot, joie fureur. Sport, Douleur et Gloire, les visages qui ont façonné la légende du foot, c'est chez Grund, collaboration de Gérard Holz et Julien Holz. À l'approche de la Coupe du Monde, c'est une nouveauté, le 17e livre, après 14 ans de collaboration père-fils, c'est quelque chose.
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8: On se quitte avec votre rendez-vous anti-arnaque au quotidien. C'est pas vrai, Audrazo, alors que décidément les escrocs adorent se faire passer pour la sécu. Ce sont des auditeurs qui vous alertent sur un mail qui risque de faire, Aude, beaucoup, beaucoup de dégâts.
19: Oui, merci à Sylvain et merci à Maggie, parce que grâce à eux, ce mail, je l'ai sous les yeux, je ne l'avais jamais vu et je pense qu'il va piéger beaucoup, beaucoup de monde. Bonjour, un feuillet vient d'être glissé. C'est le message énigmatique qu'a reçu Maggie. On invite notre auditrice à cliquer pour ouvrir le fameux feuillet. Pour Sylvain, c'est un peu différent. On lui dit qu'une attestation a été préparée, le tout avec le logo de l'assurance maladie, des numéros de dossier absolument incompréhensibles et attention, il y a aussi le nom, prénom de notre auditeur.
8: Oui, donc là, Aude, comme d'habitude, on ne clique surtout pas.
19: Voilà, Maggie me dit « Je n'ai pas ouvert le lien, elle a bien fait. » L'adresse mail qui lui écrit « Je vois le mot World Cup dedans. » Ça, c'est pas la sécu, World Cup. On voit pas bien ce que la Coupe du Monde vient faire là-dedans. Alors moi, j'ai cliqué pour voir quand même ce que ça fait. Je me retrouve sur un site qui ressemble énormément, mais vraiment, hein, à celui de l'assurance maladie. On me parle d'un remboursement en attente, 284,99€. Mais pour le toucher, me dit-on, je dois mettre à jour mes coordonnées. Kesako, roulement de tambour, les escrocs veulent mon numéro de carte bleue. Je précise que sur ce faux site, dans les deux cas, je vois le nom, prénom de Sylvain et de Maggie déjà pré-rempli. Sylvain, il y a même son adresse postale, la vraie, donc c'est très crédible. Ce qui ne va pas, c'est l'adresse du site, amélie-mescomptes.com, ça ressemble, mais le vrai site, c'est pas ça, c'est amélie.fr. Et si la sécu a quelque chose à vous dire, je le redis encore et toujours, c'est là que vous vous connectez directement, amélie.fr et pas ailleurs.
8: Merci Audrazo pour vos conseils de vigilance, comme chaque jour après Ma France, l'info locale, la proximité, la musique, la bonne humeur, c'est le programme qui vous attend. Je vous retrouve lundi 13h dans Ma France.
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C'était désenchanté, Mylène Farmer. Toujours un plaisir de l'écouter. Coucou, heureuse de vous retrouver. C'est la fin de semaine, on va partager ça. Que vous soyez en route vers Aix-les-Bains, au bureau à Coponnet ou en télétravail à Saint-Michel-de-Maurienne. Notre premier rendez-vous ici, Pays de Savoie, que vous adorez. Les petits bonheurs, les vôtres, ce que vous racontez à notre baladeur, seront là. Aujourd'hui, à quelques heures du week-end, Christophe Garnier nous emmène à Châtillon, à la plage, où Lucette est déjà là. Et pour la musique, quand Jimmy dit Patricia Cass et Amir à la parfaite.

0: Ici Pays de Savoie, c'était Patricia Cass, Kanji Midi. Et maintenant, les petits bonheurs. Christophe Garnier, aujourd'hui, a fait une halte à la plage de Châtillon pour papoter avec Lucette. Et c'est pas le dernier. Et Lucette est une habituée des lieux.
1: Quand on veut être tranquille à la plage, il faut y aller le matin. Mais je suis pas le premier à avoir cette idée.
0: Oui.
1: Et juste, j'arrive, hop, il y a une dame qui se déshabille devant moi. Merci. Quel accueil!
2: Je vous en prie.
1: Vous aussi, vous cherchez la tranquillité?
2: Oui, on cherche surtout à se baigner avec une amie. On se baigne tout l'hiver. Donc là, on continue encore un petit peu. Ça commence à être chaude, là, pour nous.
1: Ah oui, donc je viens tous les matins ici, je vous croise?
2: Non, une fois par semaine ou deux fois par semaine.
1: Je crois que la baignade en eau froide nécessitait une pratique assez régulière pour que ça ne soit pas trop difficile.
2: Oui, mais voilà, je me baigne avec des plus jeunes que moi qui travaillent. Donc on fait ça une à deux fois par semaine.
1: Il semblerait que la baignade en eau froide, alors effectivement, là maintenant, ça y est, pour vous, ça devient un bouillon de culture, mais soit très bénéfique pour la santé.
2: Oui, effectivement. Et j'ai l'impression, en plus, d'être plus résistante au froid maintenant. Et puis c'est très bon pour booster l'immunité. Et puis pour la confiance en soi, c'est pas mal.
1: Bref, vous êtes en bonne santé, vous avez confiance en vous.
2: Oui, exactement, c'est ça.
1: J'imagine que vous voyez cette saison arriver avec un peu de contrariété.
2: Non, on va pas aller jusque-là. Non, non, ce sera autre chose.
1: Non, mais disons que l'eau est moins froide, mais surtout, le lac devient beaucoup plus fréquenté.
2: Oui, ça c'est vrai, on sera moins tranquille. Mais c'est pas très grave, c'est pour tout le monde le lac, c'est tellement beau ici.
1: Oui, mais j'imagine que là, d'octobre à avril, quand vous êtes toute seule, vous avez l'impression qu'il est à vous.
2: Oui, quand même, c'est vrai. Même s'il y a quand même un petit peu de gens qui se baignent, on n'est pas très très nombreux, hein, faut pas se le cacher. Et quand on va de l'autre côté, il y a beaucoup de plongeurs. Bon, tout d'un coup, on voit arriver des gars avec des bouteilles, des scaphandres. C'est assez drôle.
1: Ce ne sont pas les monstres du lac.
2: Non, pas du tout.
1: Il paraît que ça fait partie des peurs assez répandues d'aller nager en eau profonde, de ne pas savoir ce qu'il y a en dessous.
2: Oui, alors moi, qui ai un petit peu peur de l'eau quand même, je ne vais pas très très loin.
1: Vous restez dans le petit bain.
2: Oui, ouais, effectivement. Oui, c'est ça.
1: Et alors là, maintenant, vous profitez aussi de la plage ou vous venez juste pour vous baigner?
2: Là, je viens juste me baigner et puis on papote entre copines. Donc on va quand même profiter du soleil.
1: Bon alors, je vais vous laisser attendre votre amie tranquillement. Merci en tout cas. Est-ce que je peux vous demander votre prénom?
2: Oui, Lucette.
1: Et quel est, je vous prie, le dernier petit bonheur de Lucette?
2: Alors, mon dernier petit bonheur, c'est quand je suis allée garder mon petit-fils. Voilà, parce que garder mes petits-enfants, ça c'est mon grand bonheur.
1: Ça fait aussi le bonheur des parents.
2: Effectivement.
1: Et peut-être aussi le bonheur des petits-enfants.
2: Ah oui, ah bah oui, indéniablement.
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2: Dans l'affaire de la jeune Liana, Emmanuel Macron se dit choqué. Il est clair qu'il y a eu un dysfonctionnement, dit aussi le président de la République depuis le Monténégro, où il est en déplacement. Le Premier ministre Sébastien Lecornu attend, lui, les conclusions de l'enquête administrative sous 15 jours. Gérald Darmanin va convoquer tous les procureurs généraux du ministère de la Justice lundi prochain. Un corps, qui pourrait être celui de la jeune fille de 11 ans, a donc été retrouvé hier dans une exploitation agricole près du village de Puy-Gaquier, dans le Gers. Le suspect a été visé par au moins 5 procédures concernant des violences sexuelles sur des mineurs avant la disparition de la collégienne. Puis des collectifs de victimes appellent à un rassemblement lundi soir à 19h devant le ministère de la Justice à Paris et puis devant les tribunaux dans toute la France pour faire entendre leur colère face à l'impunité des pédocriminels. Près d'une centaine de maires et parlementaires du Sud-Ouest demandent aujourd'hui à l'État un abandon immédiat du projet de ligne ferroviaire à grande vitesse, la LGV, entre Bordeaux, Toulouse et Dax. Ils prônent une rénovation du réseau existant et ils estiment que ce projet est infinançable. Sophie Binet est reconduite à la tête de la CGT aujourd'hui pour un nouveau mandat, la secrétaire générale du syndicat qui veut faire peser son syndicat dans le débat présidentiel. Et puis ce n'est pas une blague. Le slogan de l'Olympique de Marseille, à jamais les premiers, appartient désormais au club de basket de Limoges. La direction du club a officiellement déposé la marque. Le CSP Limoges a en effet gagné une Coupe d'Europe 41 jours avant l'Olympique de Marseille, explique-t-il à Ici Provence.
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1: Cet après-midi, le soleil domine en plaine et dans les vallées, les averses cessent en montagne. Malgré tout, le ciel va rester bouché dans la plupart des secteurs d'altitude. Les températures maximales sont similaires à hier, 21 degrés à Albertville et Bourg-Saint-Maurice, 20 degrés à Saint-Jean-Maurienne et Chambéry, 19 à Bonneville, 18 à Annecy, 14 au désert dans les Bouges.
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0: Depeche Mode et ses sons caractéristiques car industriels, c'était Enjoy the Silence. Musique toujours pour le plaisir avec vos trois chansons françaises à la suite ici Pays de Savoie, de Belle et Annecy en passant par Chambéry ou Sevrier, vous les adorez, ici Pays de Savoie vous les offre, nous écouterons. Pas facile, hein? Eh oui, la couleur de peau, les yeux bridés, c'est pas simple. Elle en a fait une chanson avec Michel Berger, Hong Kong Star, France Gall. Il aura famille ou pas famille, un questionnement de Charles Doré. Et puis 20 ans, Pierre Bachelet.
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2: Dimanche, on vous donne rendez-vous au Festival du Conte à Saint-Jean-d'Eau, un festival poétique et familial pour rêver la tête dans les nuages. 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

0: Pays de Savoie, c'était Lip Sync, Funky Town. À suivre Two Friends, Maggie Reilly et la musique de Mike Oldfield. Écran total, le nouveau Benjamin Biolay et... du rock. Eh oui. What's up? Born on Blondes, avant le 90 secondes, toute actualité en France et dans le monde.
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2: La commission indépendante sur l'inceste et les violences sexuelles faites aux enfants, la Civise, appelle le gouvernement à tirer toutes les conséquences du drame de la petite Liana. Il demande de mettre en œuvre sans délai leurs recommandations. Ils avaient notamment recommandé que les plaintes concernant les violences sexuelles sur mineurs soient traitées en priorité et que les victimes soient informées du déroulement de l'enquête. À l'issue d'une réunion à la mi-journée entre le Premier ministre avec ses ministres de la Justice et de l'Intérieur, Sébastien Lecornu fait état d'éléments accablants dans la procédure. Le parquet d'Agen va lui communiquer en fin de journée dans l'enquête sur la disparition de cette jeune fille de 11 ans, dont le corps a probablement été retrouvé dans le Gers. La circulation des trains interrompue entre Toulouse et Carcassonne après une collision mortelle. Un TER a percuté une voiture à un passage à niveau au sud-est de Toulouse. Deux témoins ont vu l'automobiliste forcer le passage. Il n'y a pas de blessés parmi les passagers. Une centaine d'établissements hospitaliers vont expérimenter un filtrage pour permettre d'accéder aux urgences cet automne. La ministre de la Santé indique vouloir lutter contre le regorgement en obligeant les usagers à d'abord appeler le 15 pour régulation. Une campagne de communication « Les urgences, ce n'est pas une évidence » est également lancée dans ce sens. Et puis les demi-finales hommes de Roland-Garros cet après-midi entre l'Allemand tête de série numéro 2 et le Tchèque Jakub Mencich, 27e mondial. Il y a un partout dans le premier set. Et puis ce soir, c'est un duel entre Italiens dans l'autre demi-finale entre Arnaldi et Coboli.
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1: Cet après-midi, le soleil domine en plaine et dans les vallées, les averses cessent en montagne. Malgré tout, le ciel va rester bouché dans la plupart des secteurs d'altitude. Les températures maximales sont similaires à hier. 21 degrés à Albertville et Bourg-Saint-Maurice, 20 degrés à Saint-Jean-Maurienne et Chambéry, 19 à Bonneville, 18 à Annecy, 14 au désert dans les Bauges.
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0: Pascal Obispo, plus que tout au monde, comme les trois chansons françaises à la suite ici, Pays de Savoie, que vous écoutiez en RTT, dans votre voiture ou à l'atelier, à Tresseur, Saint-Julien-en-Genevois ou Vivier du Lac, elles viendront jusqu'à vous. Le Grand Sommeil, Étienne Dao, Le Chant des Cygnes, Indochine et... Oh, c'est beau ça. Il s'aime, Daniel Lavoie.
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2: Avec une idée de sortie drôlement sympa, la fête de la cerise à Tour-en-Savoie ce dimanche. Vous pourrez même assister au concours du lancer de noyaux. Des précisions avec Arnaud Chantraine, le président du comité des fêtes.
3: Le coup du spectacle, eh bien, c'est le concours de lancer de noyaux qui aura lieu dans l'après-midi où l'objectif est à la fois un jeu de force, de souffle pour lancer le noyau le plus loin possible, mais aussi un jeu d'adresse. L'objectif, après, donc on éloigne petit à petit le saladier et il faut viser, donc il faut avoir suffisamment de force pour lancer jusqu'au saladier, il faut bien viser également. Chacun est plus ou moins à l'aise avec sa technique là, pour lancer le noyau. Il n'y a pas de compétition olympique, donc chacun a sa méthode. Et des fois ça marche, des fois ça ne marche pas. Donc ça emmène forcément des grands moments de rigolade.
2: Ça c'est certain, la fête de la cerise, champ, pétanque, repas, animation pour les enfants. Et le concours du lancer de noyau, c'est ce dimanche 7 juin à Tour-en-Savoie. Et vous allez peut-être y participer. Allez!
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0: Ici, Pays de Savoie, c'était Modern Talking, You're My Heart, You're My Soul. À suivre, William Scheller, Un homme heureux, Manon Lisa, la nouveauté, Le Petit Pêcheur et... Encore. Oui, The Brook Queen. Oh là là, avant le 90 secondes, toute l'actualité en France et dans le monde.
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1: 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C'est l'heure du 90 secondes, toute l'actu en France et dans le monde.
2: La cellule d'urgence médico-psychologique ouverte en début de semaine dans le collège de Liana à Fleurance dans le Gers a été renforcée depuis la découverte d'un corps pouvant correspondre à celui de la fille de 11 ans hier. En plus des élèves et des personnels, les parents qui le souhaitent peuvent désormais également être entendus. La Fédération France Victimes appelle à la tenue d'un Grenelle national sur les crimes commis contre les mineurs. L'association plaide pour évaluer dès le dépôt de plainte ou un signalement la situation de la victime pour ordonner des mesures de protection immédiate. Le suspect dans la mort de Liana avait été visé par au moins 5 procédures concernant des violences sexuelles sur des mineurs avant la disparition de la collégienne. Emmanuel Macron se dit lui choqué. Il est clair qu'il y a eu un dysfonctionnement, dit aussi le président de la République depuis le Monténégro où il est en déplacement. Le trafic est totalement interrompu entre Carcassonne et Toulouse. Une collision violente s'est produite à un passage à niveau situé près de Toulouse. Un automobiliste a perdu la vie après que son véhicule ait été percuté par un TER, rapporte ici Occitanie. Les 22 Français potentiellement cas contact avec la croisiériste néerlandaise morte d'une infection à l'hantavirus, c'était en avril dernier, vont enfin sortir d'isolement. Ils ont passé 3 semaines à l'hôpital. La seule Française contaminée est toujours en réanimation. Et puis Taylor Swift entre dans l'histoire. Elle est l'artiste musicale féminine la plus riche de tous les temps, selon le magazine Forbes qui publie un article sur le sujet, grâce à la bagatelle de 2 milliards de dollars.
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1: Cet après-midi, le soleil domine en plaine et dans les vallées, les averses cessent en montagne. Malgré tout, le ciel va rester bouché dans la plupart des secteurs d'altitude. Les températures maximales sont similaires à hier. 21 degrés à Albertville et Bourg-Saint-Maurice, 20 degrés à Saint-Jean-Maurienne et Chambéry, 19 à Bonneville, 18 à Annecy, 14 au désert dans les Bouges.
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0: 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Je vous emmène maintenant sur la place du village pour retrouver l'un des frères de Paris, nos infatigables jumeaux baladeurs. Chaque jour, ils nous racontent des histoires vraies des pays de Savoie avec délectation et ça s'entend dans leur voix. Au micro de Xavier Montpied, Jean-Noël de Paris nous raconte l'histoire de Jérôme Coppel. Mais oui, ça vous parle. Un champion cycliste dont les grands-parents habitaient en Haute-Savoie à Arbusigny.
1: Bonjour Jean-Noël.
2: Bonjour Xavier, bonjour à toutes et à tous.
1: On va parler d'un sacré champion aujourd'hui.
2: Eh oui, un champion qu'on a bien connu en Haute-Savoie, il s'agit de Jérôme Coppel, qui a été en particulier professionnel pendant pas mal de temps, presque une décennie. Il a fait 13e au Tour de France 2011, et on va rencontrer surtout ses grands-parents, c'est Laurette et Henri, qu'on rencontre du côté d'Arbusigny, pas loin du Salève, pas loin de Danemas. Alors on commence à découvrir cette famille, la Verrière, du côté d'Arbusigny, 5 impasses du Sourcier. Alors tout de suite, Laurette nous dit, c'est notre voisin qui est sourcier, qui cherche l'eau, et qui trouve l'eau en plus. Formidable, ça. Et puis, avant de faire l'interview, figurez-vous, Xavier, qu'on va commencer à goûter l'hysope. Une fois n'est pas coutume, en général, on trinque en fin d'interview, avec modération, évidemment. Mais bien sûr. Avec des bonnes bugnes qui sont faites par Laurette.
1: Et très vite. C'est bon, ça.
2: Mais c'est bon, les bugnes. Mais très vite. Et dans la cuisine, on voit, ou dans le salon, on voit également, des portraits de Jérôme Coppel, le fameux champion petit-fils et le fils de leur fille, Marianne. Et on voit même tout le fan club qui est presque affiché dans la pièce, c'est incroyable.
1: Bah oui, ils doivent être fiers, c'est normal.
2: Mais bien sûr. Et de nous expliquer qu'ils sont très fiers, effectivement, de leur petit-fils. Et on rappelle qu'il a été aussi, Jérôme, médaille de bronze au championnat du monde de contre-la-montre en 2015. C'est pas rien. Il a fait 6 fois le Tour de France et champion de France de contre-la-montre. Grand champion quand on le rencontre, évidemment. Alors, tout de suite, on leur demande, est-ce que vous allez le voir, effectivement. Alors, généralement, il vient s'entraîner à la région du côté d'Arbusigny. Et quand il passe en général en vélo, il s'arrête pas parce que, avec des copains ou à l'entraînement, il a pas le temps de s'arrêter.
1: Ah bah ça envoie, hein.
2: Mais il a le temps de crier quand même à Laurette. Bonjour mémé au passage. Et ça lui fait largement plaisir. Et puis surtout, Jérôme fait le Tour de France régulièrement. Et là, c'est Henri qui le regarde le Tour de France dans son fauteuil à la télévision. Laurette nous dit, je ne regarde pas. Parce que quand il court, je vais au jardin, j'ai peur que Jérôme tombe et qu'il ne se relève pas.
1: Oui, c'est violent des fois.
2: Et ça peut arriver malheureusement, on comprend en tout cas les mamans ou les grands-mamans, comme ici. Et c'est Henri qui me raconte la course. Mais on va le voir quelquefois sur le Tour de France. Et là, ce qui est formidable, c'est que, on le voit surtout à l'arrivée, parce que quand ça passe très vite, quand on le voit, ça nous donne la chair de poule. Et il nous explique qu'effectivement, il y a tout le fan club autour, qui a les cloches aussi. On arrive quand même à le voir à l'arrivée. La grande fierté, justement, des grands-parents de Jérôme Coppel, avec une très belle carrière. Aujourd'hui, Jérôme, il est consultant pour les courses cyclistes sur la télévision.
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0: La tête dans le week-end et pour vous accompagner, Happy, le sympathique Pharrell Williams, Agine au Bourget du Lac. Il est 16h20, vos trois chansons françaises à la suite, ici Pays de Savoie. C'est maintenant avec...
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0: Ah, mais que non. S'est senti abandonné. Notre chanteur un jour, c'était Johnny, et vous l'écouterez. Il y aura aussi Zazie, peu importe, et Mécano, une femme avec une femme.
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0: De la bonne musique ici, Pays de Savoie, Teddy Swims, Lose Control. Et maintenant, l'humour en tube, votre rendez-vous bonne humeur de milieu d'après-midi avec des extraits de sketch choisis par Fred Ballard. Aujourd'hui, comment décrocher le job de vos rêves en suivant les conseils de Wari Nichen et Thomas Wiesel. Attention!
1: Quel est votre défaut? Alors là, en général, on dit je suis perfectionniste, exactement. Et là, il me dit non, je veux un truc personnel. Je fais ok, je suis nécrophile.
2: C'est vrai que c'est un défaut très original qui peut interpeller leur recruteur, mais attention avec cette technique de Wari Nichen, il faut quand même nuancer ce défaut singulier pour rassurer le recruteur sur votre professionnalisme.
1: Mais seulement en dehors des heures de travail, ça c'est mon côté perfectionniste sur le timing. En fait, moi mon but c'est de les perturber. Une fois il y a un mec qui m'appelle, il me dit « Bonjour monsieur », je fais « Non, moi c'est madame ». Et déjà il fait « Ah pardon, je suis vraiment désolé ». Et là t'as une autoroute devant toi. Tu peux demander le salaire que tu veux, les vacances que tu veux.
2: Voilà, c'est pas hyper académique comme coaching, mais par les temps qui courent, ça peut se tenter. Si le recruteur a bien suivi sa formation anti-discrimination, c'est dans la poche. Et si ça marche pas, Thomas Wiesel va nous aider à relativiser.
3: Le métier prend tellement de place dans nos vies. Vous savez, quand on rencontre quelqu'un pour la première fois, souvent la première question qu'on pose, c'est « Qu'est-ce que tu fais dans la vie ?» Puis on répond avec son métier. On aimerait bien répondre autre chose, on aimerait bien se définir autrement, mais c'est difficile. T'en as qui essayent, t'en as qui disent « Oh, je souris au ciel, je remercie la terre d'être là, mais parce que répondre « je suis au chômage », c'est encore pire. »
2: Voilà, mais il n'y a pas à dire, quand des humoristes nous donnent des conseils pour trouver du travail, on a tout de suite très envie de faire leur métier quand on sera grand. Être payé en fou rire tous les soirs, c'est quand même le plus beau métier du monde.
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1: Vous écoutez Ici, Pays de Savoie, il est 17h. Et c'est l'heure des infos.
2: Le principal suspect dans la disparition de Liana à Fleurance dans le Gers avait travaillé pendant 6 ans dans l'entreprise qui possède le silo agricole. C'est là où on a retrouvé un corps hier. Celui-ci pourrait être celui de la petite Liana, 11 ans, disparue depuis une semaine. Une autopsie doit le confirmer. Le principal suspect, un père de famille de 41 ans, a fait l'objet de plusieurs plaintes pour viol et agression sexuelle sans jamais avoir été entendu par les enquêteurs. Emmanuel Macron se dit choqué par cette affaire. Le chef de l'État qui est actuellement en déplacement au Monténégro.
3: Il est clair qu'il y a un dysfonctionnement et que nous ne pouvons pas ne pas voir que des failles se sont révélées. Il faut maintenant les clarifier. Et donc, ce que le gouvernement va faire, c'est de se mettre en situation avec des enquêtes très rapides, et j'ai demandé qu'elles soient le plus rapides possible, et bien de pouvoir clarifier aussi les responsabilités qui sont à l'œuvre. Mais les choses ne se sont pas passées comme elles auraient dû se passer, c'est une évidence. On ne peut pas regarder en face sa famille et lui dire que tout s'est bien passé, c'est faux.
2: Le Premier ministre Sébastien Lecornu attend d'ici 15 jours les conclusions d'une enquête administrative. Elle a été lancée en urgence après une réunion ce matin avec les ministres de la Justice et de l'Intérieur. Et puis sur place, la cellule d'urgence médico-psychologique ouverte en début de semaine dans le collège de la petite Liana à Fleurance a été renforcée. En plus des élèves et des personnels, les parents qui le souhaitent peuvent désormais également être entendus. La circulation des trains totalement interrompue entre Toulouse et Carcassonne après une collision mortelle. Un TER a percuté une voiture à un passage à niveau au sud-est de Toulouse. Deux témoins ont vu l'automobiliste forcer le passage. Il n'y a pas de blessés du côté des passagers. Une centaine d'établissements hospitaliers vont expérimenter un filtrage pour permettre d'accéder aux urgences cet automne. La ministre de la Santé indique vouloir lutter ainsi contre l'engorgement des urgences en obligeant les usagers à appeler d'abord le 15 pour régulation. Une campagne de communication « Les urgences, ce n'est pas une évidence » est également lancée dans ce sens. Les 22 Français potentiellement en cas contact avec la croisiériste néerlandaise morte d'une infection à l'antanavirus, c'était en avril dernier, vont enfin sortir d'isolement. Ils ont passé 3 semaines à l'hôpital. La seule Française contaminée est toujours en réanimation. Un petit coup de chaud dans l'espace. La NASA demande aux astronautes de la Station Spatiale Internationale, ou à bord la Française Sophie Adenau, de se préparer à une potentielle évacuation à cause d'une fuite d'air. Les 5 astronautes ont dû quitter la Station Spatiale Internationale, l'ISS. Ils sont à l'abri dans leur vaisseau le temps des réparations. Et puis les demi-finales de Roland-Garros cet après-midi, et c'est plutôt bien parti pour l'Allemand Alexander Zverev, tête de série numéro 2 qui mène 2-7-0 face au Tchèque Jakub Mencić, mais celui-ci vient de remporter le 3e set il y a quelques secondes.
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1: Ici Pays de Savoie, tous les jours à vos côtés à 17h03, voici votre info route. Il vous faudra 10 minutes de temps de trajet supplémentaire de Chaumontais en direction de Métessy et 11 en direction de Métay. C'est 15 minutes de plus dans les deux sens de circulation au niveau de Rumilly et puis en direction de Pringy, depuis Annecy-Nord, là aussi il y a un ralentissement d'une dizaine de minutes. Le temps pour demain samedi, eh bien c'est le retour du grand ciel bleu, même si quelques voiles nuageux peuvent s'inviter au fil de la journée, rien de grave. Et avec le soleil, bien sûr, la hausse des températures. Les maximales devraient atteindre les 26 à 27 degrés à Albertville et Chambéry, 25 pour Bonneville, 24 à Bourg-Saint-Maurice, Modane et Annecy, 17 degrés au désert dans les Bauges et 15 à Val d'Isère.
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1: Phil Collins et sa vie pro sans son groupe Genesis, c'est aussi beaucoup de tubes. En voici un, plein de joie et de bonne humeur pour fêter l'arrivée du week-end, Two Hearts.

0: Linda Collins, Two Hearts, Golden Globe de la meilleure chanson originale en 1989.
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0: Et bonsoir la tribu du 17-19, heureuse de vous retrouver en cette fin de semaine. J'espère que tout s'est bien passé pour vous aujourd'hui. On va fêter ça, quoi qu'il arrive, et pour vous redonner le sourire si vous ne l'aviez pas, car la carte de carburant, notre célèbre carte de carburant de 50 euros repartira avec l'un d'entre vous tout à l'heure, après notre second jeu. Le premier rendez-vous, ce sera à 17h45 et avant 18h30, l'un d'entre vous l'aura dans sa petite poche. Enfin, virtuellement. Mais au moins, vous saurez quel est le gagnant. Du coup, il faudra jouer tout à l'heure. Je vous donnerai le top départ. Aujourd'hui, c'est Esteban et Abiba qui complètent l'équipe. On va retrouver aussi l'Orbechat dans 3 minutes avec une nouvelle découverte dont j'ai testé. Et puis, la musique incontournable. Des nouveautés, des collectors et puis des vrais incontournables. La nouveauté, c'est M. Pokora. Voici quand même...

0: quand même. M. Pokora en tournée cet été sur la route des vacances. Et tiens, si vous passez par Lunel, lui, il y sera le jeudi 2 juillet.
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0: Ici Pays de Savoie, il est 17h11, l'heure des nouvelles découvertes, des expériences originales ou incontournables avec Laure Béchat, danger testé. Et aujourd'hui, une randonnée sans difficulté.
3: Oui, ce genre d'échappée facile et enchantée, direction Duin, au bord du lac d'Annecy. Alors d'habitude, moi je n'y fais qu'y passer. Pour une fois, je me suis arrêtée. J'ai pris le temps d'y flâner et d'y grimper. J'ai pas été déçue du voyage. J'ai testé la boucle du Taillefer. Je vous raconte. Alors il paraît que c'est l'une des plus belles randonnées accessibles à tous les marcheurs. Je lis aussi que cette boucle du Taillefer offre des points de vue époustouflants sur le lac et les montagnes environnantes. Eh ben, c'est bien vrai. Alors, j'enfile mon sac à dos et mes chaussures de rando. Départ du village derrière l'église. Sur les panneaux, il est indiqué crête du Taillefer, 35 minutes. Ben, moi, ça me va. Certes, cette courte rando est déjà une surprise avant même de grimper, traverser ce joli petit village insoupçonné. Encore plus insoupçonné, c'est le chemin de croix qui conduit à une grotte, la grotte Notre-Dame de l'Arc, avec sa Vierge tournée vers le lac. Voilà une première montée en spiritualité, tout ce que j'aime. Et c'est le premier joli point de vue en plongée à 180 degrés. Annecy est au loin et au premier plan, la réserve naturelle du Roc de Cher. Sublime. Je continue mon ascension qui réserve de belles sensations.
0: Ah oui? Bah, écoutez, Laure, on aimerait bien en savoir plus.
3: Bah, la sensation d'une grande évasion, et j'en oublie même le dénivelé. Le chant des oiseaux, d'abord, et cette senteur, hein, mêlée de bois et de minéralité, qui me font oublier l'effort. Et puis ces fenêtres toutes bleues à travers le vert des arbres, et juste somptueux, la sensation d'être entrée en grâce dans un jardin d'Éden. Mystique aussi, en faisant un petit pas de côté, on aperçoit la statue de Saint-Michel juchée sur un monticule de pierre. Et puis en chemin, je vais croiser trois bancs posés là pour qu'on y regarde le paysage. Alors à chaque fois, moi j'y prends des clichés, hein, c'est obligé. Et entre nous, c'est une rando hyper instagrammable. Ça détrônerait bien le col de la Forclaz d'ailleurs. Du coup, j'explose le record de lenteur, hein, en montée, et sur la crête du Taillefer, bah, encore un banc. Et là, je marque un grand arrêt. C'est mon moment. Inspire, expire, détente absolue, fait grand beau. La vue est irrésistible. Petit lac émeraude en contrebas, la Tournette et les Dents de l'Enfant en majesté en face. Allez, j'ai poussé jusqu'au Terre Noire. Hein. Il me fallait encore 10 petites minutes de marche avant de redescendre au lac parce que dans mon sac à dos, j'avais mis le maillot, le parfait combo à faire vous aussi parce qu'on n'a qu'une vie et c'est ici et maintenant qu'on la vit.
0: Alors là, je ne sais pas, vous allez passer vos vacances, mais vous avez plein de trucs à tester. Ou alors, partir grâce aux innocents vers l'autre Finistère. Ah oui, c'est loin. Comprendre.

0: Le poignant Wish You the Best de Lewis Capaldi. 17h22, si vous devez prendre la voie rapide de Chambéry, eh bien, tout est rentré dans l'ordre au niveau de la bretelle d'entrée numéro 18 carat dans le sens ex-Grenoble, puisque le poids lourd, qui était en panne, a été dépanné et c'est génial pour tout le monde. Vous n'hésitez pas à nous appeler au 0806 00 10 10 si vous rencontrez des difficultés de circulation. Dans moins de 2 minutes, les princes des villes. Et c'est qui chante? Eh bien, c'est Michel Berger.
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0: Qu'est-ce qu'il était sympa, ce Michel Berger. Il s'y paye de sa voix, c'était Les Princes des Villes. Il est 17h30, dans 5 minutes, Décibels d'Émilie Mazoyer, avec des nouvelles de Big Flo et Oli, de Véronique Sanson et aussi d'Elena.
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0: Alors, on va partir à la recherche des prix des carburants les plus bas de la région. Que vous alliez en Maurienne ou en Tarentaise, c'est sûr. Le gasoil le moins cher est à 1,96€ à l'Intermarché de Saint-Pierre d'Albigny. Si vous bifurquez vers la Tarentaise, eh bien ensuite ce sera au Carrefour Contact d'Aiguebelle. Également 1,96€ au Carrefour Contact de Frangy, on est parti en Haute-Savoie, et l'Intermarché de Rumilly. Dans l'agglo annécienne, ne cherchez plus. C'est à l'Intermarché d'Annecy que le samplon 95 est à 1,90€, comme au relais Total du Doron à Salins-les-Thermes, ou bien encore 1,89€ aux stations Total de Chambéry et de la Ravoire. Vous restez avec nous plus que jamais, car nous allons jouer à 17h45 pour remporter la carte de carburant de 50€. Elle partira ce soir avec l'un d'entre vous. Soyez très attentifs.
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0: Beau souvenir, Rockwell.

0: Le chanteur américain Rockwell n'était pas seul dans cette chanson « Somebody's watching me ». Non. Un bon copain lui a prêté main forte, ou on pourrait dire peut-être voix forte pour les chœurs. Michael Jackson, oui, rien que lui. Il s'aimait bien, du coup ils se sont rendus service l'un l'autre. Je trouve ça plutôt sympa. 17h35, ici Pays de Savoie avec des nouvelles express de vos artistes préférés. Voici Émilie Mazoyer avec Décibel. Salut Émilie.
1: Salut tout le monde. Émilie, au rapport pour votre dose quotidienne d'actualité musicale. Un anniversaire plein de saudades aujourd'hui, puisque ce 5 juin marque les 3 ans de la mort d'Astrud Gilberto.

des voix les plus inoubliables de la musique brésilienne. Astrud Gilberto chantait la bossa nova comme personne et était aussi une belle autrice et compositrice. En France, un de ses plus grands admirateurs, Étienne Dao, avait eu le bonheur de partager avec elle un duo. Ça s'appelait Les Bords de Seine en 1996. Picasso de Big Flo et Oli, une splendeur pour les oreilles et pour les yeux aussi.

0: Picasso, c'est une des chansons d'amour les plus émouvantes de Karma, le dernier album de Big Flo et Oli. Et alors, il faut que vous voyez le clip qui vient de sortir, tourné à Toulouse, au musée des abattoirs, devant un tableau de Picasso, La dépouille du Minotaure en costume d'Arlequin. C'est une peinture immense de 1936, elle fait 8 mètres sur 13. Et c'est fou de regarder Big Flo et Oli et leurs musiciens jouer devant ce chef-d'œuvre. Très chouette aussi de les entendre chanter en espagnol. Et mention spéciale au solo de trompette de Oli. Trop joli. Bonne nouvelle, Véronique Sanson va mieux.
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0: Hospitalisée d'urgence fin mai pour une infection respiratoire aiguë, elle n'avait pas pu assurer son concert en tête d'affiche du festival Art Rock de Saint-Brieuc qui devait marquer le top départ de sa tournée de festival. Véronique Sanson a posté un message rassurant sur ses réseaux sociaux et son équipe confirme, elle se requinque chez elle et pour le moment, toutes les autres dates de l'été sont maintenues. Bon, j'ai 6 mois de retard, mais tant pis, j'assume. Si comme moi, vous n'aviez pas encore écouté la version orchestrale de Mauvais Garçon, le tube de Helena, couronnée chanson de l'année aux dernières victoires de la musique, eh ben, il est temps de s'y mettre. C'est très réussi et ça donne envie de tout plaquer pour s'enfuir avec un chef d'orchestre.
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3: C'est beau, hein? Version symphonique de Mauvais Garçon d'Helena. Ce soir, retrouvez Mini Mazoyer à 20h dans Décibel avec les Nec Marrons pour la sortie de leur single Diaspora. Il annonce ce single, la sortie aussi d'un nouvel album en juillet. Les Nec Marrons seront aussi en tournée sur la route des festivals d'été et à l'été prochain. Et voilà, on y est arrivé. 0806 00 10 10. C'est vendredi, il faut jouer absolument si vous voulez remporter votre carte de carburant de 50 €. Il n'y en aura pas pour tout le monde, il n'y en a qu'une seule. C'est le meilleur qui va l'emporter. C'est donc le moment de jouer. 0806 00 10 10. La carte de carburant, vous la gagnez tout à l'heure lors du tirage au sort. Mais il faut jouer et participer en amont. 0806 00 10 10. C'est Abiba qui vous accueille. Et puis nous, pendant ce temps-là, on surveille le téléphone, on surveille Abiba. Ça y est, les appels arrivent. Ouh, mystère et boule de gomme. À qui le tour? Ah non, c'est de la musique, c'est Mylène.

0: Une bande de petits jeunes pleins de talent, les Fine Young Cannibals, c'était chez Drives Me Crazy. 6h15, 17h45, autrement dit, votre faux route ici, Pays de Savoie, il y a un véhicule qui est en panne sur la 430 entre l'échangeur de Frontenac et la bifurcation de Chamousset à 43-430 en direction de Chambéry. Abordez le secteur avec prudence et vous n'hésitez pas à nous appeler au 0806-00-10-10 si vous rencontrez des difficultés de circulation.
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0: Et le détour passe par la Haute-Savoie, à Régnier, où nous attend Eric. Bonjour.
3: Oui, bonsoir Stella.
0: Comment ça va Eric?
3: Ça va, ça va. Le beau temps est revenu en Haute-Savoie.
0: Ah, bon. Dans toute la Haute-Savoie, vous êtes sûr?
3: Ah, je sais pas. Aussi, ouais. Chez moi, il fait très beau.
0: Voilà, c'est l'essentiel. Vous avez raison. Alors, Eric, le jeu à plat tube, c'est une année de référence. 2001. Ouais. 2001. D'accord. Comme l'Odyssée de l'espace. Le film de Stanley Kubrick. Un extrait de chanson qui arrive. Et puis après, vous me direz si c'est avant ou après 2001. C'est OK pour vous?
3: OK, pas de souci.
0: Allez,

0: Alors ça, si c'est pas de la super chanson, franchement, Céline Dion en duo avec Jean-Jacques Goldman, j'irai où tu iras. Belle déclaration d'amour. Enfin bon, pour la chanson en tout cas. D'après vous, mon petit Eric, avant ou après 2001, cette chanson du duo Dion-Goldman?
1: Ah bah là, je suis un peu piégé.
0: Pourquoi?
1: Je sais pas quoi répondre.
0: Je
1: connais pourtant bien Céline Dion, mais là, je sèche un peu.
0: Vous trouvez que ça sonne 2000, ça?
1: C'est plutôt avant, je pense. Hein. Goldman, il a peut-être arrêté.
0: Ben voilà. Ah ouais, vous avez raison. C'était avant, le 27 ouais. mars 1995, 6 ans plus tôt, un extrait ouais. de l'album 2, le fameux album écrit pour Céline Dion par Jean-Jacques Goldman. Du coup, oui, c'était avant, évidemment, what else?
1: D'accord.
0: Bah oui, Eric, vous le saviez. Dites-moi, Eric, ouais. quelle est votre radio locale en Savoie et Haute-Savoie?
1: Eh bien, ici, Pays de Savoie, comme toujours.
0: Super. Alors, vous n'oubliez pas, le tirage au sort, c'est tout à l'heure, à 18h25. Au Brésil, j'emmène Eric, j'emmène Esteban, j'emmène vous, vous, vous et vous.

0: Alors, ça vous a plu ce voyage au Brésil avec Gilberto Gil, Toda Menina, Baiana. Je parle pas un mot de portugais, mais ça, c'est pas très grave. À suivre, Daniel Balavoine, Alex Warren et toute l'actu dans 8 minutes précisément.
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0: Quelle classe Alex Warren avec son nouveau tube Fever Dream. On en remangerait, dites-moi. L'invité à la une dans moins d'un quart d'heure, Julien Vesser, parachampion, plein de préparation physique pour l'Ultra Trail du Mont Blanc.
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0: 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Il est 18h. Et à 18h, on retrouve le journal. Il est présenté par Benjamin Mathieu.
2: La colère et la consternation des habitants de Fleurance dans le Gers. Il y a une semaine, jour pour jour, Liana, 11 ans, disparaissait à la sortie de son collège. Elle a été aperçue pour la dernière fois montant dans le véhicule de Jérôme Barella, un père de famille de 41 ans. Un corps qui pourrait être le sien a été retrouvé dans un silo agricole hier. Le suspect avait travaillé sur ce site. Il avait par ailleurs été visé par au moins 5 procédures concernant des violences sexuelles sur des mineurs sans être inquiété. Alors que les gendarmes tentent de recueillir des témoignages susceptibles de les aider. Et bien sur place, les habitants jugent sévèrement ces barrages des forces de l'ordre. Erwan Chassin est sur place.
3: Les gendarmes en gilet jaune arrêtent toutes les voitures sur les principaux ronds-points de la commune.
4: Bonjour.
3: Demandent de baisser la vitre et de répondre à une série de questions.
5: Est-ce que vous étiez présent sur cet itinéraire la semaine dernière, vendredi dernier, entre 14h30 et 16h30?
3: Et puis une photo de la voiture que le suspect présumé aurait utilisée pour enlever Ilana leur est montrée.
5: Dans le cadre d'une enquête en cours, madame, je vais vous demander si vous avez vu ce véhicule vendredi dernier.
4: Non.
3: Il s'agit d'une Peugeot 3008, un SUV gris anthracite, modèle 2013.
4: Il y en a tellement que compliqué.
3: Dispositif d'envergure, mais plus que nécessaire pour Nadège.
4: Je suis Florentine et honnêtement, j'en tremble encore. Je suis maman, c'est pas possible. Il faut que justice soit faite, là, vraiment, parce que là, c'est une horreur. C'est une horreur. L'injustice qui se passe là, c'est pas possible.
5: Je vais vous demander votre nom.
3: Les identités sont scrupuleusement notées par les gendarmes.
5: Votre prénom.
3: Si un automobiliste affirme avoir vu la voiture.
5: Et votre numéro de téléphone.
3: Alors il sera recontacté pour être entendu.
4: Là, les flics, ils essayent de faire leur boulot, sauf qu'ils auraient dû le faire depuis le début.
3: Amélia voit cela surtout comme une opération de communication.
4: C'est-à-dire qu'il y a eu plusieurs accusations. Ils auraient dû juste faire leur boulot depuis le début et tout ça, ça serait pas passé. Et là, je trouve que vraiment, c'est juste du foutage de gueule.
3: Pourtant, cette opération pourrait permettre de reconstituer le trajet du suspect vendredi dernier et donc de faire avancer l'enquête.
2: On apprend à l'instant que la mairie de Fleurance annonce qu'elle va organiser une marche blanche dimanche et puis les premières conclusions de l'enquête administrative seront, elles, dévoilées le 19 juin prochain. La France à la traîne sur la transparence salariale. Le gouvernement ne va pas respecter l'échéance fixée à dimanche pour transposer dans le droit français une directive européenne votée en 2023. Accusé de manquer de volonté, le ministre du Travail, Jean-Pierre Farandou, assure qu'un projet de loi va être transmis d'ici dimanche au Conseil d'État pour un vote de la loi d'ici la fin de l'année. Mais il y a embouteillage. Un texte en tout cas qui changerait beaucoup de choses pour les salariés, Laurine Benjebria.
6: Ce texte initie la transparence dès le processus de recrutement dans le secteur privé et dans la fonction publique. Fini les mentions salaires en fonction du profil dans les offres d'emploi, l'employeur devra indiquer une fourchette de rémunération et il ne pourra plus demander aux candidats leur précédent salaire. La transparence s'appliquera aussi en interne. Alors non, on ne connaîtra pas le salaire de ses collègues, mais on pourra demander à son employeur les niveaux de rémunération des catégories de salariés qui font le même travail ou un travail de valeur égale. Par exemple, quand les responsabilités sont similaires ou qu'il y a la même charge physique ou nerveuse. Enfin, les entreprises et les administrations devront déclarer les écarts de rémunération entre femmes et hommes, notamment à travail égal. Indicateur à publier tous les ans ou tous les trois ans en fonction de la taille de la structure, sous peine d'une amende allant jusqu'à 1% de la masse salariale.
2: Vigilance, si vous profitez du week-end en Gironde, les journées de samedi et dimanche sont classées à risque important pour les courants de Baïne. Alerte la préfète de la région Nouvelle-Aquitaine, ces courants particulièrement forts peuvent facilement entraîner les nageurs vers le large. À Roland-Garros, la logique est respectée avec la victoire en demi-finale de Alexander Zverev, l'Allemand. Désormais favori du tournoi après de multiples abandons, on s'impose en 4-7 contre le Tchèque Jakub Mensik. Et puis ça ressemble à un film de science-fiction américain, genre Panique dans l'espace. La NASA a demandé aux astronautes de la Station Spatiale Internationale, dont la Française Sophie Adenau, de se réfugier dans le module de secours à cause d'une fuite, une fausse alerte à 400 km de la Terre que nous raconte Marie-Ange Changui, rédactrice en chef du magazine Espace.
7: En fait, il y avait une fuite d'air dans un des modules russes. C'est pas nouveau, hein, c'est déjà arrivé, mais ce sont des modules, les Russes, qui sont les plus anciens, puisqu'ils sont arrivés sur orbite en 1998. Et donc, pendant les réparations, par excès on va dire, de prudence, la NASA a demandé à ses astronautes d'aller tous se mettre dans la capsule Dragon en sécurité, en combinaison, prêt à évacuer. C'est toujours ce qu'on fait quand il y a des réparations qui sont un petit peu dangereuses comme ça. C'est-à-dire que si jamais quelque chose se passe mal, il peut y avoir une dépressurisation brutale et auquel cas on perdrait l'intégralité de tous les équipages. Les deux Russes qui étaient en train d'intervenir, de faire les travaux, étaient malheureusement, on va dire, en situation plus dangereuse, alors que les cinq autres étaient en protection totale dans la capsule.
2: Et on est heureux que la réparation n'ait pas fait pchit.
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0: Ici Pays de Savoie, tous les jours à vos côtés, 18h05, voici votre info route. 46 minutes de temps de trajet supplémentaire pour passer la douane de Bardonnais. Un ralentissement aussi en direction de Métessy depuis Chaumontais, où là il vous faudra 14 minutes de plus. Et puis un ralentissement en Savoie, on est au carrefour de Villarcher, en direction de Tresserve, avec 10 minutes de temps de trajet supplémentaire. Vous n'hésitez pas, vous nous appelez au 0806 00 10 10 si vous rencontrez des difficultés de circulation. On passe au temps pour demain maintenant avec un retour du ciel bleu, du grand ciel bleu même. Quelques voiles nuageuses sans aucune importance au fil de la journée. Du soleil qui annonce des températures en hausse avec des maximales qui devraient atteindre des 26 à 27 degrés à Chambéry et Albertville. 25 pour Bonneville, 24 à Bourg-Saint-Maurice, Modane et Annecy. 17 degrés au désert dans les Bouches et 15 à Val d'Isère.
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0: Un conte de fées de Charles Perrault, revu par Téléphone, Cendrillon. Et moi, j'ai une question à vous poser. Mais où es-tu, pantoufle de verre ? Je suis un petit 38, non ?

0: Son rayon extrait de l'album Dure Limite avec oh là là, un autre tube, ça c'est vraiment toi. Oui, j'aurais pu m'abstenir.
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0: Stella Favre.
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0: Et je voulais vous le dire, merci d'être ici avec nous, merci de passer cette fin de semaine avec nous. Le week-end pointe son nez demain. Et donc ce soir, carte de carburant de 50 euros pour l'un d'entre vous. Pour l'instant, on a Christine, Christelle, Joël, Alain, on a Olivier, on a Eric. Il reste encore un jeu à 18h20 et après, l'un de vous repart avec et j'en serai très heureuse. Dans moins de 3 minutes, un autre rendez-vous avec l'invité à la une cette fois-ci. Ce sera Julien Vesser, parachampion en pleine préparation de l'UTMB. Et je ne vous ai pas dit que mes petits camarades de travail avaient des prénoms quand même, hein. Oui, c'est pas des intelligences artificielles, mais ils sont bien là. Esteban et Abiba qui vont partager avec vous cette chanson de Florent Pagny.

0: du grand, du beau, avec Florent Pagny qui ne renonce à rien. Bah, il a du caractère, le bonhomme. Dans ce nouveau single, la dernière chanson du monde.
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0: 18h14, nous retrouvons Xavier Montpied pour l'invité à la une. Et aujourd'hui, Xavier, il s'agit de Julien Vesser. Il est parachampion en pleine préparation physique pour l'Ultra Trail du Mont-Blanc, que l'on dit UTMB.
3: Notre invité à la une aujourd'hui tente d'écrire à l'histoire, puisque vous connaissez certainement l'UTMB, l'Ultra Trail du Mont-Blanc, 174 km, quasiment 10 000 mètres de dénivelé positif. C'est tous les ans en fin août au départ de Chamonix. Et Julien Vesser veut être le premier amputé à terminer l'UTMB. Bonjour.
4: Bonjour.
3: On est à moins de 3 mois de l'événement, ça va le faire pour vous ?
4: Oui, on met tout en place pour que ça le fasse. Donc là, je reviens d'un week-end là sur la Maxi Race où j'ai couru le format marathon. Donc voilà, il y a quelques petits soucis techniques, on va dire, de prothèses à régler parce que aujourd'hui j'ai fait un changement qui fait que ça me génère quelques blessures sur le moignon. Mais voilà, il reste 3 mois pour affiner un peu tous ces détails et être prêt pour fin août.
3: Vous avez été amputé du tibia à l'âge de 18 ans. Comment vous préparez cette course? Ça ressemble à quoi? Presque une journée type d'entraînement pour vous?
4: Là, dans le cœur de la prépa UTMB, c'est à peu près 30 heures semaine. Là, on va monter entre 25 et 30 heures semaine de sport. Alors, il y a beaucoup de courses à pied, de rando-courses en montagne. Il y a aussi pas mal de vélos parce que l'idée, c'est alors l'entraînement croisé, on partage beaucoup ça. Et c'est d'autant plus important quand on est amputé pour éviter les blessures et les sollicitations. Donc, on génère un peu de fatigue en vélo. Donc, je fais beaucoup de vélos. Et aussi du renforcement en kiné, c'est deux sessions semaine pour être plus costaud et faire un peu de la prévention blessure, notamment sur la jambe valide qui elle supporte et compense beaucoup le handi.
3: De ce que vous me dites, ça a l'air d'être assez prenant, même très prenant.
4: Ah oui, moi c'est très prenant. De toute façon, maintenant moi je l'ai focusé. Jusqu'à il y a quelques mois, j'étais encore dans une grande boîte clermontoise en tant que recruteur, et là maintenant moi mon projet il est vraiment tourné sur le trail, et j'ai la chance par mes partenaires comme Salomon de pouvoir me consacrer actuellement qu'à ça et de vivre du sport. Donc voilà, tout le projet est focusé là-dessus.
3: Et à quel moment, après votre accident, vous avez décidé de vous tourner vers le sport?
4: Moi, je faisais déjà du sport avant l'accident, et comme je dis souvent, en fait, quand il nous arrive comme ça un traumatisme, un accident, un handicap, ce qu'on a envie de retrouver le plus possible, c'est sa vie d'avant. Et moi, ma vie d'avant, c'était la moto d'enduro. Donc, je faisais du sport, la moto. J'ai encore continué derrière 10 ans en compétition. Puis après, par un système de détection, je suis rentré dans le monde du triathlon. Et là, depuis, on va dire, 3 ans et demi, je fais exclusivement que du trail, notamment parce que, j'avais fait le tour en triathlon et que j'avais envie d'explorer le trail et notamment le longue distance, quoi.
3: Et pourquoi un défi si dingue? Parce que vous l'êtes le premier amputé à terminer cette UTMB. Pourquoi un défi de fou comme ça?
4: Ce qui est intéressant aussi, c'est d'aller de repousser les limites. Comme là, d'être le premier à faire ça, c'est d'inspirer aussi par la performance les gens qui vont pouvoir suivre et voir ces images-là, et puis donner un peu d'espoir et l'envie aux gens de se mettre en mouvement. Alors je conçois que tout le monde n'a pas envie d'aller courir des ultras, et c'est très bien comme ça, mais simplement modestement d'inspirer les gens à se mettre en mouvement et de leur dire que malgré le handicap, on peut faire des belles choses.
3: On vous souhaite bonne chance dans cette aventure, Julien Vesser. Vous voulez être le premier amputé à terminer l'UTMB, l'Ultra Trail du Mont-Blanc. C'est à Chamonix à la fin du mois d'août. Bon courage et merci d'être venu nous voir aujourd'hui.
4: Merci.
0: Sacré mental, Julien Vesser, n'oubliez pas son nom. Nous maintenant, on va écouter de la musique. C'est beau, c'est une reprise, mais c'est beau quand même. Les Fugees, Killing Me Softly.

0: Et voilà, la reprise de Roberta Flack par les Fugees, c'était Killing Me Softly. Alors, je viens de voir sur ma carte qu'il y avait un ralentissement sur la 40. On est entre Dungy-Saint-Veuillage, par exemple, voilà. Ça, c'est pas mal. En amont de Dungy-Saint-Veuillage et en direction de l'Ain. Bellegarde, par exemple, où là, vous avez une douzaine de minutes, 13 même, minutes de temps de trajet supplémentaire. Si vous avez des infos, n'hésitez pas à nous appeler 0806 00 10 10 pour nous dire de quoi il s'agit. Et puis aussi, si vous rencontrez d'autres difficultés de circulation. Dernière ligne droite. Pour tenter votre chance de remporter la carte de carburant de 50 euros, je ne le dis plus. C'est vendredi, elle va partir juste après notre jeu. Le téléphone, c'est le 0806 00 10 10. Si ça vous tente, si vous avez envie de jouer à plein tube avec nous, toute l'équipe du soir, et gagner la carte de carburant de 50 euros, c'est le moment ou jamais. Habiba est là pour vous. Et en vous attendant, on va écouter de la musique. Oui, il va y avoir une nouveauté. Louane, conduire.
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1: C'était Louane, conduire. Alors, si vous êtes fan, le plus proche de chez nous, c'est en Suisse. Bah oui, à Sion. Les jeudis 17 et vendredi... Non, je vous dis une bêtise. Les jeudis 16 et vendredi 17 juillet, je n'ai rien trouvé de plus proche. Allez, il est temps de jouer maintenant à plein tube et nous accueillons à Cluse, Nelly. Salut Nelly.
2: Salut, salut à tous.
1: Super, comment ça va à plein tube?
2: Bah, très bien.
1: Ça va à plein tube.
2: C'est ça.
1: Alors, notre année de référence, Nelly, c'est 1979. Vous allez écouter un extrait de chanson et puis ensuite, vous me dites si c'est avant ou après 1979. Accrochez-vous et n'écoutez personne d'autre que vous.

0: Alors, Nelly, The Final Countdown du groupe Europe, le groupe suédois. D'après vous, c'est avant ou après 1979?
1: Moi, je dirais... Vous m'avez dit après 60... Vous m'avez dit quelle année?
0: 1979.
1: Moi, je dirais après.
0: Oui, vous avez commencé par A, les deux sont A. Hein, oui, avant et après, c'est pareil. Après, eh ben oui, bravo. Eh ben oui, c'est exactement ça. Ouais, ça sonnait très 1980, ça, enfin très années 80, très précisément le jour de la Saint-Valentin de l'an 1986. Nelly, vous ne quittez pas, on fait le tirage au sort pour gagner la carte de carburant de 50 euros. Vous ne quittez pas, on ne sait jamais hein, si c'est vous et que vous raccrochez, on est mal. Alors, tirage au sort, c'est Habiba qui s'occupe de l'histoire. Habiba qui glisse sa petite main blanche dans le sac. Habiba qui va sortir le numéro. Et donc, le numéro. Habiba, tu me fais voir ma choupinette, le numéro. Voilà, ça y est, le numéro est sorti. Nous avons notre gagnant, il s'agit du numéro 3. Nelly, je suis désolée. Le numéro 3, c'est Christelle, Christelle d'Annecy. Et en même temps, la petite Habiba a tapoté sur son téléphone. Je ne sais pas comment elle fait pour aller aussi vite. Et elle a récupéré Christelle. Christelle, comment ça va la vie?
2: Ça va bien.
0: C'est tout?
2: Oui, non, c'est chouette. C'est toujours ça de gagner. C'est bien, ça va.
0: Je vous entends.
2: Du beurre dans les épinards.
0: Je vais vous entendre crier. Merci.
2: Oui, c'est bien. Oui. Merci beaucoup.
0: Christelle, vous habitez à Annecy. À Annecy, vous avez remporté la carte de carburant de cette semaine à 50 euros pour mettre de l'essence dans la voiture. Ça va faire du bien par où ça passe. Mais je ne vous laisse pas partir comme ça. Non, il y a un rituel. Je veux savoir, s'il vous plaît, Christelle, quelle est votre radio locale en Savoie et Haute-Savoie?
2: Ici.
0: Ici quoi?
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0: Ah, ben quand même, il faut aller au bout des choses. Bravo à vous et très bon week-end.
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0: Tiens, on a quelque chose à vous raconter. Est-ce que vous savez que le Soc Rugby fête ses 130 ans? C'est absolument extraordinaire, 130 ans d'existence. Et pour ce faire, il y aura un événement exceptionnel, les 10 km de Chambéry. Ça va se passer le dimanche 14 juin, pas ce dimanche, le prochain. Une course en plein cœur de la ville, accessible à tous, avec une arrivée grandiose sur la pelouse du Chambéry Savoie Stadium devant les tribunes. Près de 5000 coureurs sont attendus, peut-être vous d'ailleurs. Mais à cette occasion, le Soc Rugby recherche des bénévoles pour plusieurs missions. Sécurité et encadrement du parcours avec son balisage, gestion de la logistique du parcours, tenue des ravitaillements à mi-parcours et à l'arrivée, retrait des ossards, préparation des packs coureurs, encadrement des participants au départ et à l'arrivée, ainsi que la remise des médailles. Ouais, ça va être chouette ça. Et vous savez que chaque bénévole va recevoir une tenue staff, oui, composée d'un t-shirt et d'un bob, ainsi qu'un panier repas et deux places grand public pour assister à un match du Soc Rugby lors de la prochaine saison. Pour être bénévole, je sens que vous frémissez, vous en avez envie. Sur les 10 km de Chambéry, rendez-vous sur le site du Soc Rugby. Et si vous voulez vous aussi annoncer une manifestation, envoyez-nous votre message sur WhatsApp 04 79 265 333.
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0: Bon, il y a pas de temps que les émotions sont passées. On va pouvoir écouter Santa. Elle aussi, elle nous en a provoqué des émotions avec notre Ici Live. C'était le premier, souvenez-vous. Je préfère.

0: Quelle carrière pour son tas, quelle pêche, elle est absolument géniale, tout le monde l'adore. Petits et grands, c'est un grand bonheur, et tant mieux pour elle d'ailleurs, parce qu'elle le mérite, elle a vraiment beaucoup de talent. C'était Recommence-moi. Ici Pays de Savoie, il est 18h36, chaque jour à cette heure-ci, Patrice Gascoigne nous rejoint parce que il a fouillé les coulisses télé à la recherche d'un programme étonnant, d'un programme à ne pas manquer. Vous l'avez peut-être loupé si vous n'avez pas le programme sur le téléphone ou si vous n'achetez pas le programme papier. Aujourd'hui, eh bien, il va nous parler d'un aventurier, Patrice. Il s'appelle Loury Lag et il nous emmène aux quatre coins de la planète. Mais non, sans bouger de votre canapé.
1: Ça va, vous, en ce moment? Pas trop de galère? Parce que Loury Lag, lui, ça rigole pas. Hein.
2: On s'est fait tirer dessus sur plusieurs des épisodes, notamment l'Alaska. On s'est fait braquer au Honduras et on a failli mourir sur à peu près tous les épisodes.
1: Eh bien, ces épisodes, ils commencent à être diffusés à partir de ce soir sur la chaîne RMC Découverte. Le magazine de Loury Lag s'appelle Baroudeur. Cet explorateur de l'extrême nous embarque dans les environnements les plus hostiles de la planète. Le premier épisode de ce soir nous propose 28 jours dans l'enfer vert du Honduras. Loury Lag y affronte tout un tas de dangers, des crocodiles, des serpents venimeux et des narcotrafiquants. La mort rôde autour de lui, mais qu'est-ce qui vous pousse à défier ainsi la mort, Loury Lag?
2: La mort fait partie de l'écosystème dans lequel j'évolue, et pour moi, pour pouvoir apprécier la vie à sa juste valeur, il faut se frotter ou flirter avec la mort. C'est ce qui me permet d'avoir beaucoup d'amour pour la vie.
3: Là, dans ce qu'on voit des épisodes, les limites, elles y sont là.
2: D'habitude, je pars tout seul et pour la première fois, je fabrique une émission où je vais à la rencontre des gens. Et donc, effectivement, on perd un petit peu le contrôle des limites, on perd un petit peu le contrôle du danger. Et c'est ça qui est difficile dans ces épisodes, c'est que on rencontre des gens qui sont aussi fous que moi et qui font des métiers tellement fous que du coup, on outrepasse toutes les limites, que ce soit les températures, que ce soit les risques. Et effectivement, le danger est partout.
3: Alors moi, ce que je voulais comprendre, c'est que vous vivez des aventures extrêmes, donc vous vous mettez en danger et voilà. Mais dès l'instant où on peut voir les images, ça veut dire que d'autres personnes sont à côté de vous. Elles aussi vivent ces mêmes dangers, mais j'ai envie de dire encore plus difficiles, parce qu'elles, en plus, faut qu'elles filment.
2: Alors, c'est vrai que l'équipe de tournage, qui est très réduite, la plupart du temps, ils partagent à 90% les mêmes conditions que moi de tournage, qui sont très souvent extrêmement dures, voire parfois abominables.
1: Les confidences d'un trompe-la-mort, Loury Lag a retrouvé ce soir sur RMC Découverte avec ce nouveau magazine Baroudeur. Et si vous voulez en prendre plein les yeux, retrouvez une autre aventure de Loury Lag, mais cette fois au cinéma en Alaska, avec le comédien Jérémy Régnier. Ça s'appelle « D'un monde à l'autre », un magnifique et glaçant voyage initiatique entre deux hommes heurtés par la vie, d'un monde à l'autre, dans les salles à partir du 10 juin. À demain pour une nouvelle aventure, celle des coulisses télé.
0: C'était aussi simple que ça. Je ne sais pas ce que vous regarderez ce soir à la télévision. En tout cas, à suivre ICI Sport, l'actu des champions de la région. Et aujourd'hui, une sacrée championne, championne de trail. Après une balade à New York, avec toute l'équipe de la saison Friends, on en profite tout de suite.

0: Romance, I'll be there for you. Toujours un plaisir de retrouver l'équipe de la série Friends grâce à son générique. Ici Pays de Savoie, il est 18h42. Voici votre inforoute. Alors, une bonne nouvelle, puisque tout est rentré dans l'ordre, sur l'autoroute A41 Nord, entre les échangeurs de Rumilly et Seynot Sud, en direction de l'A41 Nord, Genève.
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0: Et nous voici déjà au moment de retrouver nos sportifs locaux avec Ici Sport. Ici Sport qui nous emmène sur les traces d'Audrey Tanguy, championne de France en trail long, deux fois victorieuse de la traversée des Ducs de Savoie, dans la course de l'Ultra Trail du Mont Blanc et licenciée à l'Union Olympique d'Albertville. La Savoyarde Audrey Tanguy participe demain samedi au championnat d'Europe de trail en Slovénie. Une course de près de 52 km avec plus de 2000 mètres de dénivelé. Il y a 2 ans, en plus, elle est devenue maman pour la première fois. Alors, Audrey Tanguy signe son grand retour sous le maillot bleu. Mais elle a complètement changé sa façon de voir la compétition. Ilana Remoc.
3: Concilier sa vie de maman et celle de coureuse professionnelle, c'est l'objectif que s'est fixé Audrey Tanguy depuis 2 ans.
4: J'ai couru la veille de mon accouchement par exemple, j'ai repris seulement 1 mois après l'accouchement, j'ai couru tout de suite avec mon fils, j'ai couru avec la poussette pendant 1 an et demi. C'était hors de question d'enlever la course de ma vie parce que j'ai toujours couru en fait, depuis que je suis toute petite, je cours, ma mère courait tous les jours. Quoi.
3: Depuis la naissance de son fils, la Savoyarde relativise son rapport à la course, moins de pression dans les entraînements et plus de plaisir lors des compétitions.
4: Ma priorité n'est plus là. Je vais pas ressasser la séance pendant 15 ans en me disant, ah, c'est pas passé, peut-être que je suis pas assez forte, parce que juste derrière, je vais chercher mon fils à la crèche, et quand je vais chercher mon fils, je me rappelle même plus que j'ai couru avant, quoi.
3: Alors pour demain, la coureuse de trail est plutôt détendue.
4: J'ai pas trop ressenti le stress insupportable que je ressentais avant. J'ai envie de faire le mieux possible, mais si je n'y arrive pas, pour plein de raisons. J'ai fait tout ce que je pouvais pour essayer d'arriver en meilleure forme et je vais essayer de faire la meilleure course possible et je vais tout donner. Mais des fois, ça fonctionne quand même pas et ma vie ne tourne pas autour de ça.
3: Seul changement majeur dans son programme cette année, Audrey Tanguy ne participera pas à l'Ultra Trail du Mont Blanc fin août. Elle nous confie vouloir profiter de son fils pendant les vacances.
0: Bah tiens, quand on est jeune maman, ça fait partie aussi du travail et puis c'est tellement génial. Bravo à elle, elle a bien raison. Un tube des Rolling Stones, Start Me Up, suivi par le nouveau Benjamin Biolay. C'est le programme à venir. Profitez-en.

jusqu'au bout parce que c'était vraiment trop beau. Il manquait plus que la serviette de plage. Bon, alors, le sable, c'est bien, mais on en entraîne partout. Les galets, c'est top parce que on les embarque pas avec soi. Mais ça fait mal quand on se met sur la serviette. Du coup, il faut le compromis entre les deux. Voilà à quoi me faisait penser cette chanson, La Nouvelle, de Benjamin Biolay, qui nous fait vraiment penser à l'été en musique, avec Izzy Pays de Savoie, bien sûr, Écran Total. À suivre, 100% années 80, ce sera à 19h, suivi par Décibel à 20h et les Nègres Marrons pour la sortie de leur single Diaspora, un nouvel album en juillet, la route des festivals d'été et aussi l'automne prochain. Bref, vous allez pouvoir les applaudir si vous les aimez. Quant à l'actu, c'est dans 8 minutes, juste après.

0: Jules Défi, Alain Souchon.
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0: Joli son de guitare pour cette balade légère sous les jupes des filles par Alain Souchon. Je vous souhaite une bonne soirée, un beau week-end. Je vous dis à lundi. Demain, c'est Charlène Villemer qui sera là pour Ici Matin Week-end, car Serge Carbonel est en vacances, le bougre.
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0: Merci d'écouter Ici, Pays de Savoie. Il est 19h. Et à 19h, c'est l'heure du journal. Il est présenté par Benjamin Mathieu.
2: Il n'y a désormais plus de doute. Le corps retrouvé est bien celui de la petite Liana, la fillette de 11 ans, disparue il y a une semaine dans le Gers. Le procureur d'Agen vient de le confirmer. Le principal suspect, Jérôme Barella, un père de famille d'une quarantaine d'années, était pourtant visé par au moins 5 procédures concernant des violences sexuelles sur des mineurs, sans avoir été inquiété. Le ministre de la Justice, Gérald Darmanin, sera sur TF1 dans le 20h pour s'expliquer. Nicolas Joly, bonsoir.
3: Bonsoir Benjamin, bonsoir à tous.
2: Vous revenez du ministère de la Justice, et car dans cette affaire, c'est une véritable succession de dysfonctionnements administratifs qui sont mis au jour.
3: Oui, des dysfonctionnements à tous les niveaux et notamment des délais incompréhensibles, notamment dans l'affaire d'août 2025. Selon une source proche du dossier, le parquet de Toulouse met plusieurs semaines pour se dessaisir auprès du parquet d'Auch. Surtout, il ne donne pas d'alerte, aucune trace d'un appel téléphonique ou d'un échange de mail pour dire « Attention, on vous envoie une affaire de violence sur mineur, il faudrait demander une garde à vue immédiatement. » L'ordre papier met 13 jours pour faire Toulouse-Auch. On met plusieurs semaines à désigner un magistrat, plusieurs jours pour désigner un service enquêteur, les gendarmes. Entre janvier et le 14 février, ils font plusieurs actes d'enquête. La mère de la jeune fille est auditionnée à nouveau, l'entourage est interrogé, mais le principal suspect n'est pas mis en garde à vue alors qu'il y a une expertise médicale qui atteste des violences et une expertise psychologique de l'enfant qui crédibilise son témoignage. Ils ont traité cette affaire comme n'importe quelle affaire, déplore-t-on du côté de la chancellerie, alors que 3 circulaires demandent aux tribunaux de mettre la priorité sur les violences faites aux enfants. Une mission d'inspection est en cours pour identifier les responsables de ces dysfonctionnements, avec un premier rapport prévu le 19 juin. Le ministre de la Justice ne peut pas sanctionner lui-même les magistrats, mais il proposera des sanctions individuelles au Conseil national de la magistrature.
2: Merci Nicolas. Dans la commune de Florence, là où la collégienne était scolarisée, la cellule d'urgence médico-psychologique ouverte en début de semaine dans son collège a été renforcée aujourd'hui, car Adèle Belloumri, les élèves et leurs parents sont particulièrement émus. Vous êtes sur place pour Ici.
4: Plusieurs élèves ne sont pas venus ce matin. Devant l'établissement Hubert Reeves, un bal incessant de voitures. Quelques parents confient au micro être apeurés et vouloir désormais systématiquement être présents pour déposer ou récupérer les enfants. Angélique, maman de 2 collégiens, est toujours en état de choc.
5: Totalement abasourdie, parce que on s'imagine pas que ça peut arriver ici.
4: Et ça va être impossible de tourner la page, poursuit-elle.
5: C'est pas quelque chose qu'on oublie, et puis il n'y a pas qu'elle. Enfin, avant, il y avait Marion, il y a Maïlis, le petit Émile.
4: Alors autant en parler, dit cette maman, pour extérioriser ce que son fils de 6e a eu du mal à faire jusque-là.
5: Hier, on a discuté à table, avec BFM derrière, et du coup, il s'est mis à pleurer.
4: Une émotion contenue par cet enfant depuis une semaine. Nathan, 11 ans, a fini par réaliser et par parler.
6: Je me sens un petit peu mal, quoi, pour elle et pour sa famille.
4: Les cours n'étaient pas imposés ce matin, nous dit-il, alors on a beaucoup parlé entre camarades.
6: Ça m'a choqué, tout le monde en parlait. J'étais avec mes potes, on essayait d'esquiver, mais on s'est dit, vas-y, tout le monde se sentait mal pour elle.
4: Et certains enfants se sont mis à pleurer. Plusieurs ont sollicité la cellule d'écoute mise en place lundi, renforcée depuis ce matin. En tout, 40 professionnels de santé sont là pour écouter les enfants, les professeurs, mais aussi les parents, s'ils le souhaitent.
2: La mairie qui va organiser ce dimanche une marche blanche et puis des appels à rassemblement citoyen se multiplient pour faire entendre la colère face à l'impunité des pédocriminels. Des manifestations seront organisées lundi à 19h devant les tribunaux un peu partout en France. À Marseille, le narcotrafiquant Félix Bengui, chef présumé du clan Yoda, condamné à 12 ans de prison par le tribunal correctionnel. Il était jugé depuis 3 semaines dans un procès sous haute protection judiciaire. Une centaine d'établissements hospitaliers vont expérimenter un filtrage pour permettre d'accéder aux urgences cet automne. La ministre de la Santé indique vouloir lutter contre leur engorgement en obligeant les usagers à d'abord appeler le 15 pour régulation. Une campagne de communication. Les urgences, ce n'est pas une évidence, est également lancée dans ce sens. En sport, et si c'était son année à Roland-Garros, Alexander Zverev s'est qualifié pour la finale du tournoi après sa victoire sur le Tchèque Jakub Mencik. Plusieurs fois finaliste d'un grand chelem, l'Allemand n'a jamais gagné une finale. Il traîne depuis une réputation de loser dont il s'amuse un peu à la fin du match.
7: Mon coach m'a rien dit en 25 ans, donc j'aimerais d'ailleurs qu'il me dise quelque chose.
8: No, I lost so many matches in my life, and you still haven't said anything, so it doesn't change.
7: J'ai perdu tellement de matchs dans ma vie.
8: It's okay. No, look, I think the atmosphere here is always amazing. I think
7: l'atmosphère ici est toujours incroyable. Le public français est vraiment là. C'est vraiment un événement historique.
8: The atmosphere is amazing, and
7: l'ambiance est incroyable.
8: Playing on this beautiful court.
7: Fabuleux de jouer sur ce magnifique court.
2: Et dans l'autre demi-finale, Matteo Arnadi, victime d'un virus et forfait, c'est son compatriote Flavio Coboli qui jouera la finale.
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0: Très bonne soirée avec Ici Pays de Savoie. Le temps pour demain samedi, c'est le retour du grand ciel bleu, on l'attendait. Même si quelques voiles nuageux pourraient bien s'inviter au fil de la journée, mais sans aucune conséquence. Et du coup, avec le soleil, la hausse des températures. Les maximales devraient atteindre demain samedi les 26 à 27 degrés à Chambéry et Albertville, 25 pour Bonneville, 24 à Bourg-Saint-Maurice, Modane et Annecy, 17 au désert dans les Bauges, 15 degrés à Val d'Isère.
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9: Bonsoir à tous. On a tous des chansons qui accompagnent des souvenirs perso. On a tous des refrains qui sont synonymes de rencontres, de lieux, de moments de vie perso. Et il y en aura encore ce soir, je vous promets, d'ici 20h. Et ça commence comme ça.

0: Jamie Loxx, c'était The Locomotion.
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0: 1987, c'est le premier tube mondial de la jeune Australienne et de nombreux vont suivre jusqu'à aujourd'hui. Et c'est pas fini, Kylie vient d'annoncer une tournée anniversaire pour fêter ses 40 ans de carrière. Et si vous voulez en savoir plus, actuellement elle se raconte dans une série documentaire en 3 épisodes disponibles sur Netflix, ça s'appelle Kylie. Les années 80, c'est aussi bien sûr les années Gold. Un groupe de Bâle au départ, qui s'est formé dans les années 60. En 87, ils sont numéro 1 avec Capitaine Abandonné.
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0: Le groupe Double, c'était Captain of Her Heart. C'est un duo suisse qui laisse son empreinte dans l'histoire de la musique des années 80 avec ce titre que toutes les jeunes radios libres de l'époque s'approprient pour en faire un tube. C'était en 85. Alors et vous, vous écoutiez quoi comme nouvelle radio à cette époque-là? Bon, je vous laisse avec vos souvenirs et pour la suite, on avance de 4 ans. Encore un duo, mais suédois. Roxette, Listen to Your Heart, c'est juste après ça.
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0: Ici Pays de Savoie, c'est 100% années 80 jusqu'à 20h. Et tout de suite, quelques infos près de chez vous.
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2: Dimanche, on vous donne rendez-vous au Festival du Conte à Saint-Jean-d'Eau, un festival poétique et familial pour rêver la tête dans les nuages. Pour cette 8e édition, on se retrouve autour du thème « Les mondes aériens », de quoi laisser marcher votre imagination. Spectacle, déambulation poétique, manège à propulsion humaine, balade contée à dos de poney pour les petits, histoire soufflée, musique, théâtre et animation pour petits et grands, et parmi les temps forts, l'homme fanfare et ses airs ambulants, ainsi que de nombreuses animations autour des oiseaux, des contes et de l'imaginaire. Festival du Conte de Saint-Jean-d'Eau à l'Abbaye, c'est ce dimanche 7 juin de 10h à 19h. Et bonne nouvelle, l'entrée est gratuite. Si vous aussi, vous souhaitez annoncer un événement, une manifestation, envoyez-nous votre message vocal sur WhatsApp au 04 79 265 333.
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0: Jean-Jacques Goldman, c'était Il suffira d'un signe.
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0: C'est le premier tube de Goldman et pourtant cette chanson qu'il compose à la fin des années 70 ne lui était pas destinée. Eh oui, un producteur lui avait demandé des chansons pour une jeune chanteuse qui a participé à l'émission de télé Le Jeu de la Chance. La chanson passe inaperçue, sauf pour un autre producteur qui demande à Goldman de la réenregistrer pour lui. Bah, la suite, vous la connaissez, sa carrière est lancée. C'est aussi grâce à une émission de télé qu'en 85, Paradise Mi Amor du groupe Lune de Miel devient un tube.
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0: George Harrison, Got My Mind Set On You, qui à l'origine s'intitule I've Got My Mind Set On You. Et oui, l'ex-Beatle s'est offert une reprise, un titre créé en 1962 par un certain James Ray. Allez, dans un instant, dès 20h, Émilie Mazoyer pour Décibel, elle reçoit ce soir le groupe Neck Baron pour fêter leurs 30 ans de carrière. Bon, ce sera après, entre autres, un tube des années 80, High of the Tiger, Survivor, juste après ça.
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2: Belle soirée à tous. Vous écoutez votre radio ici. Il est 20h.
3: Il est 20h et vous écoutez Décibel sur votre radio ici. Toute l'actualité musicale jusqu'à 21h avec ce soir Jackie, Benji, les Nègres Marrons, oh oui!
4: Le temps passé, beaucoup de choses ont changé. Qui aurait pu s'imaginer que le temps serait si vite écoulé? On fait le bilan, calmement.
3: Non, on fait le bilan en se réjouissant. 30 ans de carrière, 1 million d'albums vendus, un nouveau dans les starting blocks et les concerts à venir. Un nouveau single aussi, tout va bien.
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3: Salut à toutes, salut à tous et bienvenue dans Décibel. C'est parti pour une heure autour de l'actualité musicale. Ce soir, on célébrera Astrud Gilberto, une des plus belles voix de la bossa nova, cette musique brésilienne. Astrud qui nous a quittés il y a 3 ans, jour pour jour. Alors voilà, la chanson anniversaire, c'est pas toujours pour souffler des bougies, c'est parfois pour se souvenir. Et c'est ce qu'on fera à la fin de l'émission. Le coup de cœur du jour, c'est un jeune homme que nos invités connaissent bien, Tommy Bugsy, qui vient de sortir une nouvelle chanson, Revolver Lover. Vous allez la découvrir tout à l'heure. 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Jackie, Benji, les Nègres Marrons, bonsoir.
5: Bonsoir.
3: Ah, je suis contente de votre actualité parce que ça me permet à chaque fois de vous inviter à nouveau.
5: C'est vrai.
3: Dans des cibles.
5: C'est toujours un plaisir pour nous de te revoir, Emilia.
3: Merci.
5: C'est cool.
3: 30 ans d'amour. Vous êtes ma relation la plus longue depuis ça.

0: Nègre, premier album de Nègre Marron. Et donc, je le disais tout à l'heure en intro, avec ses quasi 30 ans de carrière, arrive ce chiffre canon de 1 million de disques vendus. Félicitations.
1: Merci.
0: Bravo, messieurs. Et bravo pour la longévité aussi, parce que on sait que c'est pas forcément évident. Alors, dans la chanson, on dit, on fait le bilan calmement. Mais si vous faites le bilan posément, est-ce que vous vous dites qu'effectivement, c'était pas un long fleuve tranquille ces 30 dernières années?
1: Ouais, c'est vrai qu'on peut dire que c'est pas un long fleuve tranquille, mais c'est aussi ça, le charme et la magie de la musique. Et c'est, il y a des périodes où tout va se passer très bien, il y a d'autres périodes où ça va être un petit peu plus compliqué. Comme on dit, il y a les hauts, il y a les bas. Mais l'essentiel, c'est de garder toujours cette envie. L'envie de retrouver le public, l'envie d'aller en studio, l'envie de créer. Tant qu'on aura toujours cette envie en nous, on pourra dire que tout va bien malgré tout.
0: Et entre vous, alors, parce que moi je le dis, c'est une histoire d'amour sans nuage entre vous et moi depuis 30 ans, mais c'est normal, vous m'avez pas sur le dos tous les jours. Vous, en revanche, vous avez passé énormément de temps ensemble. Vous êtes sans doute la personne qui connaît le mieux l'autre sur Terre. Est-ce que ça, c'est une relation qui s'entretient d'une manière particulière?
2: Il y a de fortes chances, effectivement.
0: Ouais, hein.
2: Ben écoute, franchement, c'est assez naturel. Ce qui est intéressant aussi, c'est qu'au-delà de la musique, on a surtout des liens d'amitié qui sont très forts.
0: Ça a commencé par ça.
2: Tout à fait, ça a commencé par l'amitié d'abord, et puis la passion est venue consolider tout ça. Et aujourd'hui, on a des vies de famille, on est des darons, donc pour le coup, les enfants aussi sont proches, et donc toutes sortes d'occasions et de célébrations sont bonnes pour qu'on se retrouve ensemble, bien au-delà de la musique en fait. Et donc, oui.
0: Vous diriez que ça ressemble à une relation de frère ou c'est encore autre chose?
1: Bah oui, c'est une relation familiale, une relation frère, une relation de couple. D'une certaine manière.
0: Ah ben ouais, parce qu'il faut se mettre d'accord.
2: On était au bord du divorce il n'y a pas longtemps. Là.
1: Donc ils font des concessions, des consensus.
0: Ouais, c'est ça, ouais.
1: Mais après, voilà, tout ça ne tient pas s'il n'y a pas une réelle fraternité entre nous, une réelle amitié. Et c'est vrai que, Benji, je le vois plus que ma femme, carrément, quasiment, parce que entre les studios, les concerts, le travail, il y a tout plein de choses qu'on fait ensemble. Mais en fait, je pense que ce qui continue de nourrir cette amitié, cette fraternité, c'est justement le fait qu'on se voit pas uniquement pour le boulot, quoi. On va s'appeler pour aller voir un match de foot, on va s'appeler pour aller manger au resto ensemble, on va s'appeler pour aller dans une soirée, on va s'appeler comme il disait Benji, quand il y a des événements familiaux, mariage, baptême. Donc tout ça fait que ça va au-delà de juste de gars qui travaillent ensemble. Non, on est des frères pour de vrai, quoi.
0: C'est beau. Alors, il y a un nouveau single qui s'appelle Diaspora avec un clip qui vient de sortir. On va l'écouter et en parler tout à l'heure, le décortiquer, mais juste pour vous mettre l'eau à la bouche, enfin aux oreilles exactement.

avec le petit clin d'œil à Exodus de Bob Marley. On en parlera tout à l'heure. Pour le moment, il faut qu'on parle de cet énorme tube qu'on passe régulièrement ici dans cette émission. Dès qu'on a envie de se réconforter avec un petit peu de nostalgie, mais de la nostalgie douce et lumineuse.

0: Le bilan, c'est une chanson que tout le monde a dans ses playlists, que plein de gens qui n'iraient pas au même concert ont quand même en commun. C'est des chansons comme ça qui font un peu ciment pour pas qu'une génération, d'ailleurs pour plusieurs. Quand elle est née, cette chanson, est-ce que vous vous êtes rendu compte que vous étiez en train de créer un truc à part qui allait durer vraiment?
1: En fait, je me rappelle bien du jour de l'enregistrement de ce titre. Dans le studio, il planait une atmosphère assez particulière, une forme de mélancolie, quelque chose de très touchant et d'assez sincère. Mais on était loin de s'imaginer quand même que ce morceau traverserait le temps, les années, les générations à ce point-là. Ouais. Par contre, ce qui est intéressant, c'est que à chaque fois que des gens nous rendaient visite en studio et que les gens l'écoutaient, il y avait toujours des réactions de surprise. Les gens étaient vraiment touchés par le propos, par l'histoire, par le côté authentique en fait aussi de cette chanson et de notre histoire. Donc ouais. Donc on sentait qu'on tenait quelque chose d'intéressant, mais de là à prédire ouais. que ça allait voyager, traverser le temps à ce point-là, franchement, on n'y était pas vraiment.
0: Et c'est fou quand même d'avoir, parce qu'à l'époque, c'est que le deuxième album de Negmaron, on est en l'an 2000, vous êtes encore très jeune, et pourtant déjà, donc très, oui, tu parlais de mélancolie, très nostalgique, et en fait, j'ai l'impression que c'est un truc qui est vraiment partagé par tout un tas d'artistes. Je sais pas si vous écoutez de temps en temps, par exemple, les albums de Big Flo et Oli, dès qu'ils ont eu 22 ans, ils commençaient à faire des chansons sur la nostalgie de leur adolescence, etc. Comment vous l'analysez, ça? De chérir des moments qui viennent à peine de se passer?
2: Parce que déjà, on vient... Faut rappeler le parcours des Negmaron. Nous, on a grandi à Gare Charcel, banlieue parisienne, dans le 95. Et on n'était pas prédestinés à faire cette carrière. Nous, la musique, on a toujours fait de la musique, mais c'est vrai que ça, pour nous, ça a été très vite.
0: Oui, il fallait les défoncer, les portes. En tout cas, elles n'étaient pas ouvertes pour vous.
2: Justement, nous, non.
0: Ah ouais?
2: On n'a pas trop eu à les défoncer parce que c'est... voilà, il y a eu un film qui a été tourné à Garges, le film de Thomas Gilou, le film Rail. Ouais. Et donc, il y a eu...
0: Il y avait la monnaie. Dedans.
2: La monnaie, voilà, ouais. Qui est sortie dans la BO du film. Et c'est vrai que tout s'est accéléré, tout s'est enchaîné très vite. Sortie du single, ensuite on sort un album assez rapidement. Ensuite il y a un projet Bisson à Bisson. On crée le label Première Classe. En 4-5 ans, il y a un énorme changement dans notre vie. De rien, de amateur, on passe au statut de professionnel. Il y a tout plein de choses qui se passent. Et c'est vrai que... Et c'est à ce moment-là qu'on a l'idée de faire ce titre, le bilan, pour raconter tout ce qui se passe en 4-5 ans. On vit peut-être ce que d'autres personnes peuvent vivre en 20 ans. Quoi.
0: C'est ça. Et en écrivant justement cette chanson, les paroles, et en se rappelant de tout ça, en le remettant dans l'ordre, est-ce que vous avez réalisé que vous en aviez profité, ou bien est-ce que c'était tellement rapide que vous n'avez peut-être pas tout kiffé au maximum?
1: Non, quand même, je pense qu'on était quand même conscient d'avoir vécu des moments extraordinaires, d'avoir bien profité. J'ai même envie de dire d'être un peu des privilégiés quelque part. Parce que on a signé nos contrats en maison de disques, on avait 18 ans, on sortait du lycée, on était, comme le disait Jackie, on était super jeunes. Et on était encore à l'époque où, je dis bien entre guillemets, le show business, il se passait beaucoup de choses, tout ce qui est vraiment des moyens dans la musique, des budgets. Donc on a mis tout ça à notre disposition pour qu'on enregistre dans des super bonnes conditions, pour qu'on ait un environnement assez sain. Donc on se rendait bien compte qu'on vivait des choses assez magiques pour notre jeune âge. Tu vois.
0: Ah, c'est beau. Allez, on va la réécouter cette chanson, et puis ensuite on va se plonger dans Diaspora, puis on va essayer surtout... de récupérer des informations essentielles, à savoir à quand le prochain album des Negmaron. Pour le moment, si vous vous demandez à quand la tournée des Negmaron, ça, je peux vous le dire, après quelques festivals d'été, attaque une tournée belle comme tout, le 2 octobre au Zénith de Paris, rendez-vous le 6 novembre au Havre, Lons-le-Saunier le 27 novembre, Auxerre le 5 décembre et Grenoble le 11 décembre. J'ai fait le bilan des concerts, on écoute la chanson.

Les Nègres Marrons sont les invités de Décibel ce soir. Je ne cache pas ma joie, alors ne boudez pas votre plaisir, les amis. Les Nègres Marrons en tournée, on en a parlé. Les Nègres Marrons qui préparent, l'air de rien, un nouvel album, il faut qu'on en parle. La dernière fois, on s'est vu pour un peu de temps,

0: On va l'écouter en entier tout à l'heure, ne m'engueulez pas, mais je voudrais qu'on en parle avant avec Jackie et Benji des Negmarons qui sont avec nous. Le mot diaspora, ouais, qui peut rappeler évidemment plein de thématiques de l'album Exodus de Bob Marley. Et puis le petit clin d'œil aussi à Alpha Blondy, Brigadier Savali. Voilà, donc il y a vraiment plein de trucs qui se passent dans cette chanson. Racontez-moi comment elle est née.
1: Alors Jackie, je te...
2: comment elle est née? Elle est née lors d'une création, une séance de création au studio. Où,
0: ça ressemble à quoi, vos séances de création?
2: En fait, on est là, on écoute différentes musiques. Et c'est vrai qu'on avait dans un petit coin de la tête de reprendre ce morceau d'Alpha Blondy. Donc. Et ce jour-là, on était en studio et on s'est dit « Ah ben, on n'avait pas l'idée de reprendre le Alpha, vas-y, on va se l'écouter maintenant. » Et du coup, on a joué quelques accords du morceau et puis on s'est mis à faire un buff autour de ce titre-là. Et c'est comme ça, en fait, ce morceau, il n'a pas vraiment été... trop pensé, il est vraiment venu de manière assez naturelle.
1: Très spontané. Ouais.
2: Très, très spontané, c'est vraiment la musique qui nous a inspiré la thématique. Des fois, c'est en sens inverse, on a une thématique et on va chercher la musique qui va avec. Là, c'est le morceau qui nous a inspiré cette thématique et puis on est parti sur le mot, diaspora, enfin... On avait cette idée de parler de la communauté, de parler du pays, etc. Et c'est comme ça qu'est né ce titre.
0: Alors, c'est sûr que il faut voir le clip qui va avec cette chanson. Moi, je viens de le découvrir là, juste avant le début de l'émission. Il est magnifique, il vient de sortir, tourné en Côte d'Ivoire.
2: Exactement, oui.
0: Racontez-moi pourquoi là-bas, d'ailleurs, et ensuite, comment ça s'est passé?
1: On a fait le choix de tourner à Abidjan parce qu'on voulait tout simplement retourner à la source. Comme tu l'as si bien indiqué, c'est une reprise d'Alpha Blondy, Brigadier Savary. Et donc, ce titre, Brigadier Savary, est né à Abidjan. Et on s'est dit qu'il serait intéressant d'aller tourner là-bas. Et donc, on a travaillé avec un jeune réalisateur qui s'appelle Mindsef, qui s'est bien approprié la chanson et a fait une très belle retranscription en images. Donc, on est super contents. L'idée, c'était aussi de dire que aujourd'hui, quand on parle de la diaspora, on parle de toutes ces personnes qui, comme nous, ont la double culture. Moi, je suis né à Sarcelles, Jackie est né à Paris. Et c'est vrai qu'à la maison, on a reçu aussi une éducation avec des valeurs africaines. Et aujourd'hui, voyant le continent africain, l'Afrique émergent, on a envie aussi d'apporter notre contribution à l'émergence du continent et voir comment on peut apporter notre pierre à l'édifice. Et donc, c'est aussi de ça dont on parle dans ce titre, quoi.
0: La double culture, alors, arrêtez-moi si je me trompe, mais pour toi, Benji, Congo, et pour toi, Cap-Vert.
2: C'est exactement.
0: Jackie. Est-ce que c'est quelque chose qui est à géométrie variable dans votre vie, par moments hyper important, hyper devant, par moments un peu plus en retrait? Maintenant, comme tu l'as dit tout à l'heure, vous êtes des darons, et surtout, comment vous transmettez ça à vos enfants?
2: Pour moi, c'est une chance d'avoir cette double culture, et surtout d'en être conscient et d'épouser les deux cultures, aussi bien la culture française que, pour ma part, la culture capverdienne. J'ai eu cette chance d'aller très très jeune au Cap-Vert, la première fois que j'ai mis les pieds au Cap-Vert, j'avais 2 ans. Donc mes parents, c'est vrai qu'ils m'ont toujours transmis les valeurs du pays. À la maison, ça parle capverdien, ça mange capverdien. J'ai grandi aussi dans le quartier avec plusieurs communautés. Et c'est aussi ça le message qu'on veut passer à travers Diaspora. Nous, on a eu cette chance, tu vois, pendant un certain temps. Je l'entends un petit peu moins maintenant, mais on a beaucoup parlé de diversité, etc.
0: Oui.
2: Et nous, en fait, tu vois, nous, la diversité, pour nous, ça a toujours été quelque chose de normal, parce qu'on a grandi avec plein de communautés autour de nous, plein d'origines différentes. Donc, et aujourd'hui, c'est vraiment une force. C'est une force de pouvoir, tu vois, nous, on sait dire quelques petits mots en créole, on sait dire des petits mots dans l'ingala, là, tu vois, il y a plein de trucs. Le fait d'avoir grandi avec plein de cultures différentes, moi, je trouve que c'est vraiment une force, quoi.
0: Ouais. Mais alors, grande force, grande responsabilité. La génération suivante, comment vous transmettez ça?
1: C'est une vraie question, parce que, effectivement, on a pu recevoir de la part de nos parents certains codes, parfois la langue, mais pas forcément pour tout le monde.
0: Ouais.
1: Et aujourd'hui, on a vraiment envie aussi que nos enfants connaissent une partie de leurs racines et puissent découvrir qu'ils ont aussi l'éducation française, mais il y a aussi historiquement d'autres choses auxquelles, et d'autres endroits auxquels ils sont liés. Donc je pense qu'il faut faire le travail, les emmener là-bas de temps en temps en vacances, leur en parler, leur lire pourquoi pas des BD adaptés aussi aux jeunes enfants avec l'histoire des pays d'origine, et puis voilà, faire le travail comme on peut, mais c'est important quand même. Et nous, ça nous impacte aujourd'hui, ce côté diaspora nous impacte tout simplement parce qu'on a vu nos parents arriver, venir d'ailleurs et mener certains combats pour s'intégrer, pour exister, pour élever les enfants dans de bonnes conditions. Et forcément, ça nous a impacté dans notre manière d'aborder la vie, tout simplement, face à des obstacles, des difficultés, des choses à régler, voilà. Donc, même d'une manière inconsciente, finalement, c'est toujours là. Ce côté-là est forcément sous-jacent.
2: Ou si nous, des fois, on l'oublie, il y a les grands-parents qui sont là pour continuer à faire le travail.
1: Exactement.
0: Ça, c'est vrai. Non, mais du coup, des chansons comme Diaspora, ça fait aussi partie, finalement, enfin, c'est une manière douce et dansante, mais ne serait-ce que ce mot disparaisse pas.
2: Exactement, mais tu sais, nous, Diaspora, c'est la version 2026, mais en fait, on a toujours parlé de notre culture, toujours parlé de nos origines, toujours parlé de nos valeurs à travers nos albums, travers différents morceaux, et puis aujourd'hui, en fait, on le retranscrit différemment. Mais c'est quelque chose qui a toujours été ancré en nous, ou même via différents projets, des projets comme le Bissona Bisso, des projets comme la MC Malcriado. Donc ça, c'est vraiment quelque chose qui est propre à nous, cette double culture, parler du quartier là d'où l'on vient, là où on a grandi, mais également parler de nos origines et de nos racines.
0: Alors il y a des doubles cultures évidemment qui sont beaucoup plus dures à porter que d'autres, difficiles et douloureuses. On en parlait il y a quelques semaines ici avec Abdel Malik et Matteo Falcone à propos des descendants d'esclaves, donc des africaines et des africains qui ont été arrachés à leur continent pour ce commerce de l'esclavage, le code noir, c'est fou, que la France avait mis en place à l'époque pour formaliser un petit peu tout ça, a enfin été abrogé, et c'est dingue parce que le code noir, c'était le cœur du film de Abdelmalik Fursi, Né Libre. Il y a un album qui est sorti de chansons inspirées par l'histoire de Fursi, et vous êtes dessus avec cette chanson qui s'appelle Justice.

comme moi, hein, vous lisez les journaux et vous avez entendu la nouvelle, l'abrogation du code noir. Je vous pose la question parce que vous étiez à l'Olympia le 22 mai 98 pour célébrer les 150 ans de l'abolition de l'esclavage.

0: est-ce que c'est comme dans la chanson « Lève-toi, bats-toi » sur ces thématiques-là, encore aujourd'hui ?
1: Ben, c'est bien sûr des thématiques qui sont très très importantes pour nous. Déjà parce qu'on s'appelle Nègre Marron et que c'est pas un nom anodin, c'est un nom qui est quand même lourd et chargé d'histoire.
0: Tu peux expliquer ?
1: Ben, les Nègres Marrons, en fait, c'était les esclaves insoumis qui refusaient tout le système colonial, qui s'organisaient pour s'évader, pour reconstituer des communautés loin du colonisateur, loin de l'oppresseur. Et ce sont des esclaves, en fait, rebelles. Et donc, nous, on a choisi de s'appeler comme ça, étant très jeune, avec un certain nombre d'informations, parce qu'on était quand même assez renseignés aussi sur toute cette histoire, l'histoire de l'esclavage. Et là, en l'occurrence, de voir aujourd'hui que les choses avancent, eh ben, ça fait plaisir. C'est le fruit du travail de plusieurs personnes. On voit des députés aussi qui ont porté ce dossier à bras-le-corps, ouais. qui n'est pas évident. Il y a effectivement le film aussi d'Abdel Malik qui a fait bouger un petit peu les lignes. Donc ça, c'est très important de poser des sujets comme ça sur la table. Et voilà, mais il faut pas que la France ait peur de regarder son histoire dans les yeux, en fait. Parce que tant qu'on fera pas ce travail de mémoire, il y aura toujours un gap entre certaines communautés, les gens qui nous dirigent. Il faut qu'on crève les abcès et puis ensuite qu'on aille de l'avant. Mais tant que tout ça ne sera pas finalement réglé, posé, inscrit dans les livres d'histoire avec tout le récit qui dans son intégralité, en fait.
0: Oui, parce qu'il y a ça, un vrai début, un vrai milieu, une vraie fin, des lois.
1: Exactement, il ne faut pas avoir peur d'en parler.
2: Sans modifier l'histoire, surtout.
1: Exactement.
2: La raconter telle qu'elle est.
1: Voilà. Et je mets le doigt sur quelque chose, mais c'est vrai qu'il y a de cela un ou deux mois, quand il y a eu le Conseil de sécurité de l'ONU et que la France n'a pas reconnu l'esclavage comme étant un crime contre l'humanité, eh ben, voilà, il y a une partie de la population, en tout cas, qui a été vraiment heurté par ce manque de reconnaissance
0: et de réalisme
1: des faits historiques qui sont avérés, documentés, etc. Et donc là, de voir que le code noir est abrogé, c'est déjà un pas en avant. Mais on a encore beaucoup de travail à faire.
0: Mais avant de se mettre au boulot, on danse, ça vous dit ? Diaspora, le Nègre Marron, c'est tout nouveau, ça vient de sortir et c'est déjà sur votre radio, ici.
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0: Oh là là, le coup de maître. Sérieusement, incroyable cette chanson. Diaspora, Negmaron. Allez, dites-moi, pas forcément une date exacte, mais donnez-moi une tranche, un semestre, comme à la fac, pour la sortie de l'album.
1: Bah écoute, c'est incessamment sous peu. Hein.
0: C'est vrai ?
1: Ouais, il y a déjà une date qui est le 3 juillet.
0: Mais non !
1: Ah oui !
0: Mais c'est bientôt !
1: Ah bah c'est très bientôt.
0: Mais c'est génial !
1: Bah c'est super. Et tu sais, je voulais, Émilie, revenir sur Diaspora, là,
0: en la réécoutant.
1: Et en fait, j'ai eu des flashs, parce que la première fois qu'on l'a chanté en concert, c'était ce week-end, on a fait deux concert à Bordeaux, et j'ai l'image des gens qui me reviennent en fait, et en le découvrant sur scène, les gens étaient vraiment très joyeux, tu vois, beaucoup, en fait c'est un morceau qui transmet beaucoup d'amour, il y a un message derrière ce morceau, mais il donne
0: Mais il est lumineux,
1: voilà,
0: mais,
1: il est extrêmement extrêmement lumineux, c'est un très beau mot pour le définir. Et voilà, j'avais ces images de personnes avec beaucoup de lumière dans leurs yeux quand ils l'ont découvert, et voilà, c'est ouais, je suis très fier de ce morceau. Et pour revenir à l'album, très fier également de ce nouvel album. On a mis du temps à trouver la direction, parce que ouais, quand on va en studio, bah faut trouver la magie, faut trouver la bonne DA, faut trouver la bonne couleur, et surtout quand t'as une longue carrière comme nous, faut essayer d'éviter de se répéter, tu vois, d'essayer d'être novateur. Et à travers cet album, je pense que vraiment les supporters de Negmaron vont être contents. On a déjà pu faire découvrir un premier titre qui était Un peu de temps, que les gens ont très bien accueilli. Ouais. Diaspora qui reçoit également un très bel accueil. Et je pense que l'album aussi va faire son effet.
0: Oh, et c'est un secret le titre ou pas de l'album ?
1: Pour l'instant, oui.
0: Okay. Attendez, il y a une minute de pub. Je vais essayer de trouver l'info.
1: Tu vas sonder.
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0: Décibel, deuxième partie. On est ce soir avec les Negmaron qui sont nos invités. Et puis d'ici à 21h, on écoutera Astrud Gilberto, la nouvelle chanson de Stomy Bugsy, dites donc, qui fait son retour. Et puis un blind test autour des métiers en chanson. Inscrivez-vous, 0810 055 056. C'est Sadika qui est au standard. Le Grand Bilan, c'est le nom du concert des Negmaron le 2 octobre prochain au Zénith de Paris.
6: 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On fait le bilan, calmement.
0: Il n'y a pas que Paris hein, dans les dates, attention, après les festivals d'été, il y a aussi Le Havre, Lons-le-Saunier, Auxerre ou encore Grenoble. Le Grand Bilan, ça veut dire concert avec tous les hits.
1: Ouais, c'est 30 ans de carrière, hein. Ouais. Donc effectivement, tous les hits, des invités surprises, et puis ouais, ça va être, je pense, une très belle fête, sachant que nous, on aime prendre notre pied sur scène, quoi. On aime vraiment envoyer, mouiller le maillot, et ce qui est intéressant, c'est que depuis toutes ces années, bah, c'est vrai qu'on a, réussi à conquérir un nouveau public, donc il y a les anciens qui nous suivent, qui sont là, mais il y a aussi toute une nouvelle génération là qui a pris le train, a pris le train en route. Donc ça fait un beau panel dans le public et c'est intéressant de voir ce mélange de générations qui, et chacun a ses chansons préférées parce que ça leur évoque des souvenirs à différents moments, aux différentes époques. Mais en tout cas, tout le monde est dans la même ambiance et dans la même fréquence.
0: Et bonne nouvelle, ils seront sur scène pour le grand bilan et pour défendre un nouvel album au nom de code Fréquence. Mais on ne sait pas encore comment il va s'appeler cet album, en tout cas, de Sud Radio Diaspora.

3 juillet, le nouvel album des Negmarons. Les gars, je vous ai entendu deux fois depuis le début de cette émission parler de Bissau Nabissau. Alors, même si on pleure tous ensemble un bon coup, hommage à Calbo.

0: Calvo qui nous a quittés au mois de janvier. Tout jeune, il avait 53 ans. C'était un rappeur incroyable, notamment dans Arsenic. Un parolier aussi de génie pour plein d'autres gens, même des tubes de Asia. Elle est à toi. Ben c'est Calvo quand même.
1: Qui avait écrit. Exact.
0: Voilà. Et pour vous, c'était aussi vraiment un ami, un proche. Est-ce que vous avez envie, je ne vais pas vous forcer parce que c'est triste et il est mort il y a vraiment peu de temps, mais de dire quelques mots sur lui?
1: Bah oui, Calvo, de toute façon, voilà, il sera toujours avec nous, on l'oubliera jamais, on lui rend hommage à chacun de nos concerts. C'est un frère qui nous a quitté trop tôt, malheureusement, mais son image, sa voix résonnera à tout jamais dans nos cœurs, à tout jamais dans le cœur des gens, parce que il a énormément apporté pour la musique avec son frère Lino, voilà, Arsenic, ce sont des légendes de la musique, et c'est ça aussi la chance qu'on a de pouvoir faire ce métier, c'est que on fait des choses qui resteront.
0: Et même après vous.
1: Donc même après nous, et aujourd'hui, Calbo est parti, mais son œuvre restera toujours là, et quelque part, son âme sera toujours avec nous, à travers ses morceaux, à travers sa musique, donc il sera toujours là avec nous, quoi qu'il arrive.
0: Merci beaucoup, Jackie. Merci, Benji. Longue vie et belle vie au Negmaron et à leur nouvel album qui sort le 3 juillet. On va écouter, une voix qui vient nous parler de l'au-delà avec la vôtre. Petites îles avec Césaria Evora pour se dire au revoir. Les Negmaron, merci les gars.
1: Merci,
0: à bientôt.
1: Vraiment, merci.

0: Évora, les Negmarons, petites îles. Negmarons, nouvel album le 3 juillet, youpi!
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0: Parfois, on est petit peu en avance sur le planning, ce qu'on vient de vivre avec les Negmarons. Et parfois, eh bien, je suis en retard. Mais genre 6 mois de retard, je viens à peine de découvrir une version de Mauvais Garçon d'Elena. Voilà, comme ça, version orchestrale. Je ne savais pas qu'elle existait, je l'ai écoutée, je l'ai trouvée vraiment canon, vraiment réussie. Et puisque cette chanson a été couronnée chanson de l'année aux dernières victoires de la musique, je me suis dit qu'il était grand temps aussi pour vous de la découvrir. Mauvais Garçon, Elena, version orchestrale dans Décibel.

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0: franchement, je sais pas si on l'écoutera tous les jours, mais cette version, il fallait qu'elle soit connue, voilà, de tout le monde. Je la découvre 6 mois trop tard, peut-être que pour vous c'est de l'histoire ancienne, ou peut-être que comme moi, vous la découvrez un peu ébahie en vous disant, eh waouh, la petite Elena. Après une grande tournée de festival d'été, elle attaquera une tournée des Zéniths le 3 novembre au Zénith de Nantes.
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0: Le cahier de vacances pour adultes, 100% musique. Je sais, sur le papier, ça peut paraître étrange, mais croyez-moi, je l'ai reçu. Et vraiment, on s'amuse à remplir des quiz, des QCM, des tests, des textes à trous. Ou alors, vous savez, comme quand on était à l'école, on a 2 colonnes et il faut relier, par exemple, le bon papa avec la bonne fille dans une chanson. Vous voyez, genre Nougaro qui chante Cécile, ma fille, ce genre de truc. Bref, que de la culture générale que normalement, nous, les fans de musique, on a. Et enfin, un cahier de vacances pour lequel vous ne vous sentirez pas cancre. C'est ce qui est à gagner ce soir et c'est ce qu'on offre à Elisabeth et Stéphane. Salut à tous les deux.
2: Bonsoir.
0: Ah, je suis contente de vous avoir tous les deux pour jouer ce soir, Elisabeth et Stéphane. Le thème du blind test de ce soir, ce sont les chansons qui parlent des métiers. Est-ce que c'est un thème qui vous inspire? Tiens, je demande à Elisabeth d'abord.
2: Alors, je vais noter un petit, mais on va voir.
0: On va voir.
2: Je vais noter le poissonneur des lilas.
0: Ah bah, c'est celui qu'on écoutera à la fin. Donc déjà, tu peux te dire, Elisabeth, il sera pas dans le... Celui-là, il sera pas dans le blind test parce que c'est la chanson qu'on écoutera à la fin du blind test, le poissonneur. Ça faisait longtemps qu'on n'avait pas écouté Gainsbourg.
2: Je suis bonne.
0: Ah,
2: je
0: très
2: suis
0: forte. Bonne.
3: Si, moi j'écoute la Marine Nationale, alors je pense à In the Navy.
0: Ah, oui, c'est drôle ça. In the Navy. Des gars qui font YMCA. Comment ça s'appelle déjà? Village People, mais oui, c'est ça.
2: Village People,
0: J'ai pas pensé à mettre Village People dans le blind test. Allez, Stéphane et Elisabeth. Ce sont des métiers en chanson et on cherche le nom des interprètes de ces fameuses chansons. 1 point par bonne réponse et à la fin, tout le monde gagne. N'oubliez pas de donner votre prénom avant de donner la réponse, hein. Vous le savez, c'est comme ça que ça marche ici. Une première chanson, un premier métier, dites-moi, qui chante ça?
3: Ah, c'est du tronc.
0: Oui.

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0: Incroyable chanson de Jacques Dutronc. L'hôtesse de l'air. C'est Stéphane qui a trouvé en premier. Bravo Stéphane. Bravo, premier point qui va chez Stéphane. On continue, là c'est une chanson multimétier, mais un seul interprète.
2: Ah ouais, c'est Goldman.
0: Oui, bravo Stéphane.
2: Cordonnier.
0: Le cordonnier, le professeur aussi.
2: Ouais.
0: Changer la vie. L'hôtesse de l'air, le cordonnier, le professeur. On n'a pas encore fait le tour de tous les métiers ni de toutes les chansons qui parlent de métiers. Stéphane et Elisabeth, êtes-vous prêts pour la troisième chanson ?
3: Et Stéphane est plus fort que moi hein, pour l'instant.
0: Ah, c'est pas grave, Elisabeth, c'est normal, c'est la fin de semaine. C'est parce que tu. Elisabeth, tu te relâches au troisième trimestre. C'est tout, c'est normal.
3: Oh non, non, non, jusqu'à maintenant, je suis bonne. Attends. Je suis en elle-même.
0: Allez, on continue.
3: Oui.
2: Sur le taxi.

0: Émilie, j'ai un pote à Rennes.
1: Ouais.
0: Il est chauffeur de taxi VSL. Et son surnom, c'est Joe le taxi.
1: Donc il y a un vrai Joe le taxi.
0: Son vrai prénom, c'est Jean-Baptiste.
1: Ah, ben on l'embrasse, peut-être qu'il nous écoute.
0: Ah ben ouais, peut-être, ouais.
1: Bisous au vrai Joe le taxi. Et surtout plein de bisous à Stéphane et Elisabeth. Merci infiniment d'être venus jouer avec nous autour des métiers en chanson. Je suis ravie de vous offrir le cahier de vacances pour adultes en avant la musique. Et puisque ces métiers en chanson ont été complètement décodés dès le début du jeu par Elisabeth, ce n'est pas une surprise. On va écouter une chanson de 1958. Et oui, dès les années 50, Serge Gainsbourg, avec son album Du chant à la une, écrivait, composait et interprétait le poinçonneur des Lilas. Voilà un métier qui n'existe plus, hein. On ne poinçonne plus les tickets à la main dans le métro parisien. Il ne faut même plus maintenant poinçonner les tickets nulle part, enfin quasiment nulle part. Mais c'est pas grave, la chanson est toujours là. Et s'il y a des enfants à côté de vous qui veulent que vous leur expliquiez le métier de poinçonneur, je pense qu'on a tous le droit de mimer.
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1: Serge Gainsbourg, le poinçonneur de Lila, c'est marrant, il a une voix tellement jeune sur ce titre qui date de son premier vrai album en 1958. Il avait 30 ans, Serge Gainsbourg, et seulement 62 quand il nous a quittés, beaucoup trop jeune, c'était en 1991.
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1: Allez, tant qu'on est dans les anniversaires, vous vous souvenez, la semaine dernière, on a célébré les 54 ans de Stomy Bugsy. 30 ans après son premier tube, Mon papa à moi est un gangster.
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1: Eh bien, Stomy Bugsy, qui a aussi été décoré, hein, il est désormais chevalier de l'ordre des arts et des lettres, a fait son retour discographique et il s'en sort super bien, hein, parce que les rappeurs des années 90 en 2026, ils sont parfois en territoire un peu dangereux. Bah là, c'est pas le cas. Vous allez entendre sa toute nouvelle chanson qui s'appelle Revolver Lover. Il y a les codes du rap moderne de 2026, mais il y a les fondamentaux qui font que, bah voilà, hein, si vous aimiez Stomy Bugsy dans les années 90, vous allez toujours l'aimer aujourd'hui. C'est tout nouveau, ça vient de sortir. Stomy Bugsy est de retour.

0: Le retour de Stomy Bugsy.
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0: C'est déjà l'heure de la dernière chanson de l'émission, la chanson anniversaire. Alors aujourd'hui c'est l'anniversaire de la mort de quelqu'un, donc c'est pas très joyeux, mais je pense que vous allez adorer la musique qu'on va écouter ensemble. Ce 5 juin marque les 3 ans de la mort d'Astrud Gilberto, une des voix les plus inoubliables de la musique brésilienne. Elle chantait la bossa nova, mais alors d'une manière incroyable. Et puis si vous regardez un peu, vous pouvez trouver ça sur YouTube ou sur les réseaux, les vidéos en plus, une attitude, un truc dans le regard. Elle était absolument incroyable. Et puis, elle était grande chanteuse, mais aussi autrice et compositrice. Alors, elle a chanté notamment The Girl from Ipanema. Mais c'est pas ça qu'on va écouter ce soir. On va écouter Agua de Beber parce que c'est trop beau. Elle a des fans en France, plein. Et un illustre, Étienne Dao, qui avait enregistré un duo avec elle en 1996. Une très jolie chanson qui s'appelle Les bords de Seine, que vous écouterez plus tard, peut-être. Pour le moment, un classique, Astrud Gilberto.

0: Agwadji Beber, c'est la merveilleuse voix d'Astrud Gilberto avec le compositeur de la chanson Antonio Carlos Jobim, et leur version date de 1965. Allez, Décibel, qui tire sa révérence juste pour ce soir. Hein. Demain, on revient à 20h avec les chansons préférées de Tété, monsieur, à la faveur de l'automne. Ce sera superbe. Merci à l'équipe de l'émission, tout aussi superbe. Il y avait Iris Guitoni, Fred Vigneault, Christophe Hulens, Elodie Bianca Maria, Sadika Raoult et Franck Moilier. Je vous souhaite une belle soirée, les amis.
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0: 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On est allé à l'usine.
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0: Mai 1990, Vanessa Paradis a 17 ans et pour son titre Tandem, elle doit travailler avec Renaud et Souchon, mais le destin s'appelle Serge Gainsbourg.
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0: En découvrant les musiques, le grand Serge flash. Il veut écrire tout l'album. Entre le vieux lion et la jeune louve, le studio devient un ring. Vanessa ne se laisse pas faire, elle recadre le maître rue de Verneuil dès qu'une rime est trop facile. Gainsbourg en sortira une phrase mythique : Paradis, c'est l'enfer.

De ces étincelles naît le titre Tandem, place à une femme qui s'affirme. Jean-Baptiste Mondino sublime le tout avec un clip en noir et blanc, électrique et ultra sexy.

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0: Saviez-vous que le titre Gabriel de Johnny Hallyday est en fait une reprise?
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2: Gabriel.
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0: Johnny est allé chercher l'inspiration du côté de l'Australie en adaptant une chanson de Tony Cole intitulée The King is Dead.
3: Gabriel.
0: Si le thème de départ évoquait la mort d'un roi, le premier mot hurlé par le chanteur australien dans le refrain était déjà ce fameux prénom, Gabriel. Johnny flaire le potentiel rock de ce patronyme. Il en fait un cri de ralliement, une explosion d'énergie. Ce qui n'était qu'une simple piste sur un album se transforme en un hymne de stade, le symbole ultime du rock à la française. 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

0: c'est un talent particulier qu'a Louis, parce qu'il y a ceux en effet qui font des chansons justes, entraînantes et puis basta, et d'autres des fois on voit trop qu'il y a le travail du texte, et Louis il est vraiment il a trouvé vraiment une place très inattendue.
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3: Arnaud Fromage, bonjour, bonjour.
4: Bonjour, bonjour.
3: Oh, ça fait beaucoup de bonjour, dites-moi. Bon Arnaud, aujourd'hui, quand le général de Gaulle vient en Franche-Comté?
4: Eh bien, il se passe toujours quelque chose. D'autant qu'il y est venu plusieurs fois dans la région, trois fois déjà à l'automne 1944 pour préparer la libération de Belfort, lors d'une réunion secrète avec le général de Lattre de Tassigny et Churchill au château de Montalembert, à Mèche, après la libération. Ensuite, quand de Gaulle est venu saluer les villes libérées, Besançon, Morteau, Grandcombe, Châteleux, mais ce n'est pas la dernière fois que de Gaulle va venir dans la région. En 1959, sur la route qui le mène en Alsace, il en profite pour aller faire quelques petites pauses dans le territoire de Belfort. À chaque fois, le grand homme descend de sa déesse noire et passe quelques minutes à discuter avec les habitants, stupéfaits de voir le général en vrai dans leur commune. À Rope, Saint-Germain, Felon, La Chapelle-sous-Rougemont, La Rivière, Fontaine, Foussemagne et à Angeau. Angeau, 206 habitants, où de Gaulle est accueilli par la foule dans l'unique rue ornée de drapeaux et de bandeaux bleu, blanc, rouge. Anecdote amusante, le village d'ailleurs, qui ne possédait pas autant de décorations, est allé les piquer chez les voisins de Dell.
3: Ah, bon, mais Arnaud, la grande tournée de Gaulle en Franche-Comté, c'était en 1962.
4: Oui, la tournée des Grands-Ducs même. Le 14 juin, il atterrit à la base aérienne militaire de Luxeuil, avant de se rendre à Vesoul, puis de filer vers Dole, à bord cette fois d'une Simca présidentielle. Ensuite, direction Arbois, puis Poligny, Lons-le-Saunier, où à chaque fois, il est accueilli en héros. Le lendemain, il continue sa tournée par le Haut-Jura, Saint-Claude, Morée, Morbier, Saint-Laurent, Grandvaux, Cise, un petit quart d'heure à Champagnole, et ensuite direction Équevillon, Onglières, Plénise et Sanzeau, avant de remonter dans le Doubs, un discours à Pontarlier, à Besançon. Bref, le marathon présidentiel se termine le 17 juin dans le territoire de Belfort.
3: Et bah dis donc, et pendant toute la durée de ce périple, il a eu un problème majeur.
4: Oui, pendant ces 4 jours en Franche-Comté, le général de Gaulle ne s'est pas contenté de prononcer des discours et de serrer des louches. Non, il a bien fallu qu'il dorme aussi. Or, Charles de Gaulle est grand, très grand même, 1m96 au garrot. Donc les préfectures vont galérer à chacune de ces étapes pour lui trouver un paddock à ses dimensions. D'ailleurs, l'Élysée a fait réaliser en avance des lits sur mesure. Alors, pour la première nuit de sa visite à Vesoul, l'on apporte donc à la préfecture le lit spécial du général. Sauf que l'année 1962 est très tendue. C'est la fin de la guerre d'Algérie. Une partie des accords d'Évian est d'ailleurs négociée en secret au Fort des Rousses pendant ce voyage présidentiel. De Gaulle a échappé de peu à l'attentat du Petit Clamart, alors son service de sécurité est sur les dents. Ainsi, il lui déconseille de dormir à Vesoul même et préfère l'envoyer à la base aérienne de Saint-Sauveur, jugée plus sûre. Mais si les hommes et les véhicules ont pu faire le transfert, le lit, lui, eh bien, il est resté à Vesoul, dans les appartements du préfet. Et il y est toujours, d'ailleurs, parce que l'Élysée ne l'a jamais réclamé. Alors, l'histoire ne dit pas si De Gaulle a bien dormi ce soir-là, mais en tout cas, c'était pas dans un lit à sa taille.
3: Non, c'est certain, ça. Merci beaucoup, Arnaud Fromage, et puis à demain.
4: À demain.
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5: On sait qu'on est lorrain parce qu'on prend des obus pour des cèpes.
6: C'est une histoire qu'on m'a raconté.
5: Ça va aller dans les Vosges. Non, du côté d'Amnéville. Non, j'ai croisé Frédéric, le Fred Kuntz. Vous le connaissez?
6: Non.
5: Il est maître d'école à Amnéville.
6: Je ne connais pas.
5: Il m'a raconté ses aventures. Ça va rappeler des souvenirs à tout le monde.
6: Allez-y.
5: Lorsque, adolescent, il partait en vacances en mobylette.
6: Mm-hmm.
5: Trajet à Gondange, Niederbronn-les-Bains, 150 bornes en cyclo. Largement de quoi faire cuire le steak sous la selle, comme Attila le Hun.
6: Mon père faisait Paris, le Jura, en vélo.
5: Ouf, en vélo?
6: En mobylette?
5: En mobylette. Ah bah ouais, on essaye. Qu'est-ce qu'il avait comme mobylette?
6: Ça devait être un 103 à l'époque, ça devait être ces mobylettes-là.
5: S'ils étaient déjà là, ouais. Ou un Solex. Le Fred.
6: Non, mobylette. Non.
5: Ok, le Fred, il partait avec Bernard, dit Bébert. Le Mac. Le Bled. Le Bled, c'était son nom, pas la destination de ses vacances. Et Mounir, qui aurait dû être
6: au Bled.
5: Et Mounir, le passager de dernière minute, qui s'était dégoté une cacahuète improbable pour se joindre à l'équipage. Une mini-moto, vous savez? Il fallait laisser refroidir toutes les 10 bornes, l'enfer. Fred m'a dit, il avait l'air d'un singe sur un paquet de tabac. Mais une vraie équipée sauvage que ceux-là. Et puis ces bandes-là, ça roule en triangle, comme les oies sauvages. Pour ceux qui ont une meule moins puissante, profite de l'aspiration. Comme mon Fred, il avait une 103 SP à refroidissement liquide et carbure 17.
7: Ah, la vache.
5: Autant dire qu'il roulait en tête. Sourire béat, les dents éclatées de moustiques, en route pour le camping, la gloire et les grandes découvertes. Parce que ces types-là étaient des chercheurs de trésors, des fanades de la Seconde Guerre mondiale, le genre qui arpente les champs et les forêts, poil à frire entre les pognes, à la recherche de vestiges. Résumé des vacances par le principal intéressé, je cite le Fred, deux points ouvrez les guillemets, on allait chercher des bricoles qu'on ne trouvait jamais. Des chercheurs du trésor au pied de l'arc-en-ciel, en somme.
7: C'est joli, ça.
5: Tente plantée à Sturzelbrunn. Oh la vache, c'est pas facile, si tôt le matin. Le Beecherland comme terrain de jeu. Les gars vivent la grande vie. Pique-nique tous les jours, et peu importe les guêpes qui les taquinent, ils découvriront que le dernier jour que le nid était précisément sous la table du déjeuner. Les gars, ils s'en foutaient. Les grands soirs, ils sortent au casino de Niederbrunn. 15 kilomètres en brêle à travers les bois. La 103 devant, Mounir loin derrière. Vers la fin du congé, alors qu'ils zonent dans un coin qu'on leur a vendu pour être un coin à champignons, ils se baissent pour ramasser des cèpes. Et là, bingo, tout un tas d'obus et de munitions de la guerre de 14. Pompiers, gendarmes, des mineurs, les ados sont au comble du bonheur. Des vacances 100% Lorraine. Plus locale, tu meurs.
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8: Dans la rue Poncillon, il y a un atelier de gravure, Philippe Estrade. À mon avis, ça fait belle lurette qu'il est là, cet homme. On va essayer d'aller faire connaissance. Allez, on va aller dans l'arrière-boutique, discuter avec Philippe Estrade himself. Vous êtes là depuis combien de temps ?
9: 1987.
8: Le métier de graveur, c'est quoi en fait ?
9: Alors, je fais des plaques de toubib pour les bancs et des plaques de cercueil quand les toubib sont mauvais.
8: Et vous faites aussi les clés pour ouvrir certains cœurs ?
9: Non, malheureusement non. Je fais des clés pour ouvrir les chambres des jeunes filles.
8: Vous avez des souvenirs de gravures un petit peu spéciales qu'on vous a eu demandé, parce que vous gravez un peu de tout, des plaques, j'imagine.
9: Alors, j'ai un souvenir, alors ça reste un peu dans le même secteur. Un jour, un monsieur m'a amené une jolie médaille, un bijou quoi, où il m'a demandé de graver salope. Je lui ai dit que le bijou était beau, que c'était, qu'il fallait pas le faire, quoi. Et il a insisté, je l'ai fait.
8: Et alors, c'est la fin, là, vous arrêtez votre activité?
9: Oui, à la fin de l'année.
8: Content ou finalement, quand même, ça fait un petit pincement au cœur? Parce que moi, je la vois, votre enseigne, depuis longtemps. Hein.
9: Alors, ça date des années 50. Mon prédécesseur, à qui j'ai racheté le magasin, on s'en départ à la retraite, et je passe la main, et mon successeur est là, c'est mon fils.
8: Histoire de transmission, encore une fois. Votre fils qui, du coup, allez hop, reprend le flambeau.
9: Voilà, il me pousse au trou.
8: C'est difficile d'arrêter, du jour au lendemain.
9: Ouais, faut se réinventer, et j'ai encore pas eu l'idée. Je sais pas ce que je vais faire, je vais m'ennuyer.
8: C'est pas dit.
9: Je sais pas. C'est compliqué, hein.
8: Ah, il y a une inquiétude, hein, c'est clair. Mais rien ne vous empêcherait de continuer.
9: Si, lui.
8: On va aller lui dire deux mots.
9: J'aurais pas travaillé avec mon père, hein, donc il est pareil, hein.
8: Bah pourquoi pas ?
9: Parce que c'est infaisable.
8: Mais si, j'en connais plein, moi, qui travaillent avec leur père.
9: C'est toujours un vieux con. Là, la pièce tournée, c'était l'endroit où on cassait la croûte avec les copains. Il y avait donc les photos de mes copains, des quelques bringouilles qui se sont fait là. Il a tout viré.
8: Ils font plus la bringue, les jeunes ?
9: Ben, il a mis des trucs comme ça. Là, c'est plus pareil. Mais mes copains étaient désespérés quand ils ont vu.
8: Bah, il y a de quoi ?
9: Ben oui.
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1: Nous partons à la découverte des Maranges, ce petit territoire partagé entre trois villages, Chéilly-les-Maranges, Sampigny-les-Maranges et Desize-les-Maranges, au lieu de la prochaine Saint-Vincent tournante 2026. Alors, avec Plus belle la vigne, on zoome sur ce territoire viticole caché dans une petite vallée. Ici, les coteaux font partie de la côte de Beaune, mais en Saône-et-Loire. Explication avec Élodie Roy, viticultrice et vice-présidente du comité d'organisation de la Saint-Vincent.
2: La côte de Beaune s'étale d'une même exposition, mais il y a une faille géologique à Centenay et les Maranges, on est une vallée un petit peu à part, je dirais.
1: Alors là, Centenay, c'est dans quelle direction ?
2: Centenay, c'est juste en face. Voilà,
1: là-bas. C'est dans le petit creux là-bas.
2: Là, vous voyez des bâtiments en face. Oui. Là, c'est tout le début de Centenay.
1: D'accord. Voilà. Et donc après, il y a les hauteurs, en fait, il y a les collines.
2: Les coteaux, voilà. Les coteaux. C'est une vallée, en fait. Les Maranges, vous avez la vallée de la Causanne et la vallée de la Deune. Donc la Causanne, c'est une petite rivière qui circule sur Chéilly, sur Sampigny, qui prend sa source en fait à Vauchignon, au bout du monde. Donc c'est un nom qui ça s'invente pas.
1: C'est joli.
2: C'est une petite rivière qui fait 14 km et qui se jette dans la Deune, juste à la sortie de Chéilly. Donc cette rivière, elle passe au milieu là. Le petit village de Sampigny qui est ici, très étriqué, très enclavé, et sur les hauteurs, vous avez Desize et tout en haut le petit hameau de Borgy. Et la montagne des Trois Croix qui est en face de nous, connue aussi sous le nom de Mont de Seine. Alors, bon, moi je les vois les croix, mais je connais. C'est vraiment juste en face de moi. Je sais pas si vous voyez.
1: Non, mais je
2: le petit
1: lunettes,
2: point culminant.
1: D'accord.
2: Là, on est à 521 mètres d'altitude, je crois. Et le vignoble des Maranges, est vraiment devant nous.
1: Alors, qu'est-ce qui fait que ça reste tout de même la côte de Beaune, alors qu'on décroche quand même de cette côte de Beaune?
2: On décroche de cette côte de Beaune, légèrement, hein, c'est quand même pas... Parce qu'après, une fois passé la côte de Beaune, on est sur la côte chalonnaise. Mais la côte chalonnaise, on est sur la plaine de Saône. Nous, on est quand même très éloigné. La côte chalonnaise, elle est vraiment derrière cette colline-là.
1: D'accord.
2: Avec le village de Bouzeron qui commence la côte chalonnaise, Ruilly, Mercurey, etc. On a des terroirs distincts. Là, on a une carte géologique. Vous voyez qu'il y a beaucoup de couleurs différentes en fonction du type de sol.
1: Ah oui, je vois, jurassique, plutonique.
2: Donc ça, ce sont des niveaux géologiques. Donc là, on parle de millions et de millions d'années. Pour faire simple, c'est argilo-calcaire, mais pas que. On est un vignoble assez tardif. On vendange souvent plus tard que les autres appellations de la côte de Beaune.
1: Vous êtes entre la côte de Beaune et les hautes côtes, finalement.
2: Oui, exactement.
1: C'est ça.
2: Les Maranges, ils sont exposés sud-sud-est, on va dire. Les hautes côtes, moi, personnellement, j'ai des parcelles, elles sont exposées vraiment plein sud.
1: Nouvelle confirmation de la définition hyper millimétrée des terroirs bourguignons.
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4: Et dans le 7-9 France Bleu Paris, tous les week-ends, Thierry Boeuf vous donne ses bons conseils de bistrot parisien. Il vous présente aujourd'hui un établissement qui a fait des émules un peu partout en France avec ses fameux bouillons. Direction Chartier ce matin.
5: Et le cocktail américain, c'est quoi ?
6: C'est un cocktail grillé avec une sauce américaine, tomate, échalote, une pointe de cognac, du vin blanc. C'est un peu relevé.
7: Un décaïn !
8: Pâté, jambon, c'est du pain, gruyère, chantal, rosé, jambon de pays.
9: Eh bien, tout ça, ça va aller dans la blanquette.
10: Bon appétit !
11: Chartier, le temple vénéré de la gastronomie populaire à Paris, appelé Bouillon, a fait des émules ces dernières années. Pas moins de 12 bouillons se sont créés depuis 2019. Des indépendants, des groupes, Pigalle et République, Julien, Faramond et autres. Mais c'est bel et bien Chartier qui tire son épingle du jeu en ajoutant deux bouillons à la maison mère du 7 de la rue du Faubourg Montmartre, à Montparnasse et Gare de l'Est, avec l'assurance de trouver dans les trois établissements le même menu à prix mini doux.
12: Aujourd'hui, nous aurons un saucisson à l'ail ou alors une salade de tomates pour 2 euros, un rôti de porc pomme normande ou bien une saumonette sauce poivre vert à 9,60 €, une mousse au chocolat ou une coupe vanille chocolat, une glace, pour 2,80 €.
11: Et c'est bien ça qui fait le succès des bouillons depuis 130 ans. Prenons l'exemple du navire amiral, le Chartier des Grands Boulevards. 325 places, 6 à 800 repas servis chaque jour dans un décor 1900. Rien n'a bougé sauf l'ajout du chauffage central. Imaginez il y a 100 ans, dans la salle de 25 mètres de long et 6 mètres de hauteur sous plafond, un énorme poêle à charbon au centre brûlait les clients qui en étaient proches et laissait geler tous ceux qui en étaient éloignés. Pour le reste, c'est de l'authentique et dès la porte à tambour franchi, la magie opère.
7: Alors nous approchons, vous voyez, pour entrer, on va être obligé de pousser cette porte à tambour qui était posée en 1912 et qui a vu tous les clients depuis. Poussez fort, allez-y, nous allons entrer.
11: Et si l'on est bien dans ce premier quart 21e siècle, grâce à Chartier, on entre chez Balzac ou Maupassant. Et on doit ce privilège à Camille Chartier. Il suffit de se balader rue Racine, admirer la devanture du grand bouillon Camille Chartier, un joyau de l'art nouveau.
10: Vous êtes au premier étage du bouillon Chartier, au 3 rue Racine. C'est historiquement un bouillon Camille Chartier ouvert en 1906. On est allé jusqu'à environ 200 bouillons sur Paris à une époque. Ils ont été à l'origine très populaires et puis après sont devenus un petit peu plus bourgeois. Il y a eu différentes variantes qui ont été créées, toujours avec un souci du décor et un soin amené à l'esthétique, hein. Le début du siècle, c'était l'apogée de l'art nouveau.
11: La devise de la maison Chartier, souvent copiée, jamais égalée. Pour preuve, cette altercation en 1900 entre Camille Chartier et Alexandre Duval, un autre grand patron de bouillon parisien. Chartier, un jour, va déjeuner chez son concurrent. Duval, le voyant rentrer chez lui, l'apostrophe d'un ton ironique. Alors, Chartier, vous venez manger chez moi parce que c'est meilleur que chez vous ? Et Camille Chartier de répondre : Eh non, parce que chez moi, c'est complet.
4: Merci beaucoup Thierry Boeuf. 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
13: La Camini Minute, la Camini Minute, la Minute de Camini. C'est la Camini Minute sur ICI Picardie. J'espère que vous allez bien. Aujourd'hui, on va parler d'amour ou alors de célibat. Enfin, je sais pas, parce que on voit tellement de choses sur les réseaux sociaux. Oui, les hommes ceci, les femmes ceci. Il y a une femme, elle m'a fait du mal au cœur. Mon mec m'a fait du mal au cœur. Il m'a trompé. Il est parti. Mais en fait, pourquoi vous vous mettez en couple? Vous savez qui vous mettez en couple? Vous vous mettez en couple avec un être humain. Alors un être humain, je vous rappelle quand même ce qu'il est capable de faire. Un être humain, ils ont créé la guerre, l'esclavage, la torture, le viol, le génocide et la télé-réalité. Et après vous êtes surpris quand votre partenaire, qui est un être humain, il vous a mal parlé ou alors il vous a trompé, machin et tout. C'est vous qui choisissez de sentir. Pourquoi vous sentez qu'un être humain? Et après vous êtes surpris quand ça se passe mal. Vous avez l'arrogance de croire qu'un être humain, il va bien vous traiter pendant 30 ans. Il y a des êtres humains, ils trichent au Scrabble. C'est quoi l'intérêt de tricher au Scrabble? Et vous leur confiez vos émotions, vous leur confiez votre cœur à un être humain et vous êtes surpris quand l'être humain il vous fait un coup de Trafalgar, mais vous n'êtes pas bien. Arrêtez de vous mettre en couple. Mettez-vous en couple avec un esprit. Voilà. Tu mets en couple avec un esprit. Voilà. L'esprit, au moins, il va pas t'emmerder. Enfin, en même temps, un esprit, c'est un ancien être humain. Donc, si, ça peut être emmerdant. Non, mais pas les esprits. Arrêtez de faire confiance aux êtres humains. T'as cru que ton partenaire, c'était qui? C'était Jésus. D'ailleurs, même Jésus, ils l'ont tué. Les êtres humains. Même lui, il s'est fait avoir. Et vous exigez une loyauté pendant 30 ans. Arrêtez ça. Arrêtez de vous mettre en couple avec des humains. Mettez-vous avec un arbre. Voilà. L'arbre, c'est solide, calme, silencieux, stable. Et en plus, il est enraciné, il peut pas partir. Voilà. Ton ex, il aurait dû essayer. L'arbre, tu peux lui faire des câlins. Il parle pas, il t'engueule pas. Tu peux oublier les sacs poubelles, il dit rien. Tu peux lui raconter ta journée, il te juge pas. Et c'est mieux qu'un mec, c'est mieux qu'une meuf, c'est mieux qu'un psy. Alors après, niveau sexe, bah écoute, c'est du bois. Il est toujours dur. Alors après ça dépend de ce qu'on aime, hein. Ça dépend de ce que t'aimes, tu vois. En même temps, si c'est pas très fun, au moins il te ghoste pas, l'arbre, tu vois. Il a pas d'insta, il poste pas de story ambigu en mode je suis dans une forêt chelou. Et le pire, c'est que des fois tu parles à un arbre dans la vie, tu vois. T'as plus de réponses que quand tu parles à une copine, parce qu'un arbre, lui, il te fait pas rien, non rien, non c'est pas ça, mais laisse tomber. Alors moralité, si vous vous mettez en couple avec un être humain, n'oubliez jamais qu'en face de vous, bah, vous avez un être humain. La Camini Minute de Camini.
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1: Si vous portez le nom de famille Salin, restez à l'écoute. Mais avant cela, je vais vous parler d'un bretonisme bien connu qui est le lagen.
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1: Moi, je suis dans le lagen. Bon, voilà une expression typique dans le français local. C'est inspiré par notre belle langue bretonne. On l'entend souvent aujourd'hui, en particulier les lendemains de fête. Quand on est un peu dans le brouillard, on a tendance à dire « Oh, je suis dans le lagen ». Alors ce mot a pourtant une signification un petit peu différente en breton. En breton, arlagen, c'est en général de la boue bien collante, impossible à cultiver, dans laquelle on a difficulté à marcher, voire on s'enfonce un peu. Mais pas que ça, ça désigne donc les fondrières, les mares d'eau boueuse. Donc Béa et lagen, être dans le lagen, c'est devenu une expression permettant de dire que l'on est dans un état qui n'est pas des plus sympathiques. Vous saurez maintenant que lagen, c'est pas la gueule de bois, mais c'est de la boue en langue bretonne, à lagen.
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1: Et j'en arrive maintenant à un nom de famille très commun. Vous en connaissez peut-être, hein, peut-être qu'il y en a dans votre entourage, ou peut-être le portez vous-même. C'est Salin. Alors, déjà en breton, on prononce Salahun. Pas Salin, mais Salahun. Comme le célèbre ermite de la forêt de Landévennec, ou encore du Folgoat, près de l'Esnevin. Salahun ar Fol, Salin dit le fou. Salin est donc un nom ou un prénom, et son origine remonte à loin, très loin, et vient aussi de très loin. C'est avec l'évangélisation de l'Armorique que ce nom est sûrement arrivé, car Salin, ou Salahun, n'est rien d'autre que l'adaptation bretonne du prénom Salomon. Salomon, fils de David, roi d'Israël. Donc, un nom de famille biblique aujourd'hui, Salomon, devenu Salahun en breton, mais aussi Salou ou encore Salik. C'est la même origine pour ces noms de famille. Salin ou Salomon, si vous voulez, fut d'ailleurs le nom d'un autre roi, mais de Bretagne, cette fois-ci au 9e siècle. Donc, un nom de famille plus que royal. Les Salins pourront à l'avenir se vanter d'avoir un nom de famille prestigieux. Je vous dis à demain, même heure, même radio, en Mans. Ici Evel Just, Canemarquois.
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4: Un curé en soutane et en charentaise. Un curé farfelu, hein, mais aussi romancier et brocanteur, est capable de faire venir Jacques Brel ou Pierre Dac à Tusson, ce village situé dans le Nord-Charente. Bienvenue dans la vie trépidante de l'abbé du curé. Roger Ducouré, il est ordonné prêtre en 1937. Il arrive à Tusson en 1942, il a alors 30 ans, et il restera près de 40 ans dans le village charentais. Très vite, il devient une figure incontournable de Tusson. Alors, bon, il faut dire que l'abbé Ducouré, c'est un sacré personnage. Alors, c'est un homme cultivé qui vit avec ses chats et ses livres au milieu d'un énorme bric-à-brac installé dans le presbytère. Alors, il s'est aussi distingué par les échanges réguliers et parfois musclés, avouons-le, qu'il avait avec le maire, qui était un instituteur athée. Évidemment, difficile de ne pas faire le parallèle avec le célèbre duo Don Camillo et Pépone. Et c'est d'ailleurs ce parallèle que faisaient les habitants de Tusson à ce moment-là. Et cette relation, va inspirer un premier roman policier à notre curé en 1954. Le titre de ce roman, écoutez bien, on a assassiné Monsieur le maire, tout un programme. Mais l'abbé Ducouré ne se contente pas d'écrire. Pour financer l'école privée qu'il a fondée, il organise des spectacles. Et il arrive à faire venir à Tusson des vedettes de l'époque. Pierre Dac, Fernand Reynaud ou encore Sacha Distel. Ce qui est quand même incroyable pour un village de cette taille dans les années 1950-1960. L'abbé Ducouré publie des contes pour enfants, des ouvrages historiques et même un livre intitulé « L'humour en soutane », salué à l'époque jusqu'au Vatican et le pape en personne. En 1970, il est élu membre de l'Académie d'Angoumois, en reconnaissance de son travail littéraire et surtout de la place accordée à la Charente dans ses écrits. À côté de ça, c'est aussi un rêveur. On raconte qu'un jour, il a oublié d'aller célébrer un mariage dans une commune voisine. Pourquoi ? Parce qu'il regardait un match de foot à la télé. À la fin de sa vie, l'abbé Ducouré entreprend une vaste monographie consacrée à l'histoire de Tusson. Deux volumes sont parus, le troisième n'a pas pu être édité en raison de son décès le 3 mars 1990. 36 ans après sa mort, l'abbé Ducouré demeure une figure singulière du paysage de Tusson, mais du paysage charentais, un prêtre écrivain profondément attaché à son village et dont l'empreinte dépasse largement les murs du presbytère de Tusson.
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5: Là, on est sous la tribune.
6: Sous la tribune gouache, oui, exactement. Donc, la tribune historique du stade Gilbert Brutus. Et on va aller réveiller la mascotte qui sommeille ici depuis le dernier match.
5: Et vous, Nicolas, vous faites quoi ici?
6: Alors moi, je suis donc président de la peine de Canoës. Et depuis la saison dernière, j'endosse aussi le rôle de mascotte lors des matchs.
5: D'accord, c'est-à-dire on ne vous voit pas.
6: On ne me voit pas.
5: Voilà, et vous enfilez le costume.
6: Le costume là, qui se trouve juste ici. Donc les différents éléments, donc la tête et le reste du corps qui sort du pressing.
5: Donc là, on est un peu dans votre loge.
6: Voilà, dans ma loge à moi, donc avec mon coéquipier qui fait Drago, moi je fais Drax et on fait l'animation, l'entrée des joueurs, on salue les supporters et donc les photos avant le match.
5: Voilà, les mascottes, l'une est jaune, l'autre rouge.
6: C'est ça, aux couleurs des dragons, donc avec le nouveau maillot qui va être porté par la mascotte aussi. On fait toutes les animations liées avec les dragons, donc tous les événements qu'il peut y avoir, les différents matchs tout au cours de la saison.
5: Et alors, comment vous avez eu cette opportunité de devenir mascotte? Il y a eu un appel d'offres? Comment ça s'est passé?
6: Alors non, je connaissais l'ancienne mascotte. Je lui ai demandé si jamais il y avait quelqu'un intéressé pour faire la mascotte, comment ça se passait. Et j'ai testé et ça m'a plu. Et du coup, je continue depuis l'an dernier.
5: D'accord, là on ressort.
6: On ressort de la tribune et généralement quand je ressors ici, c'est habillé avec le costume de la mascotte et on va saluer les supporters anglais lors des matchs et on va faire quelques photos près de la boutique et après on revient ici pour aller sur le terrain sortir avec les joueurs.
5: Mais dites-moi, vous aviez une âme d'artiste parce que c'est un petit peu spectacle là ce que vous faites?
6: Non, pas vraiment, mais bon, je suis un peu dans les associations, tout ça, donc ça me plaisait bien. Et une fois qu'on a la tête, on change de rôle et ça permet de faire des gestes, aller serrer les mains avec les supporters, aller prendre les gens dans les bras quand ils nous tendent les bras, aller faire des photos avec des petits, voir les petits aussi contents de nous voir arriver en mascotte, de voir la mascotte, ça réjouit les petits. Les photos, les Anglais, beaucoup de supporters anglais aussi veulent leurs photos avec la mascotte.
5: Donc finalement, les gens ne savent pas que c'est vous à l'intérieur?
6: Non, ils ne savent pas. Maintenant, certains vont savoir, mais dans mes proches et dans les membres de la peigne, il y en a qui savent que c'est moi à l'intérieur. Oui. Beaucoup ignorent et après j'aime bien leur dire je t'ai vu au match. Et eux, ils m'ont pas vu, mais je leur dis moi je t'ai vu. Moi j'aime bien, ça me fait voir autre chose du match.
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1: Dans Toujours à la page, je vous emmène dans une forêt extraordinaire. Extraordinaire et inquiétante à la fois. Celle de Chimère tropicale, dernier livre de Corinne Morel d'Arleux, paru chez Dalva. Femme politique repentie, écologiste convaincue, Corinne Morel d'Arleux a d'abord écrit des essais pour transmettre ses convictions, mais depuis quelques années, c'est aussi à travers le roman que cette drômoise a choisi d'exprimer sa fascination pour la nature. Et c'est en Inde du Sud, lors d'une résidence d'écriture, que l'autrice a imaginé cette histoire, l'histoire d'Ariane, infirmière en psychiatrie qui n'a jamais quitté ses montagnes, mais rêve de jungle. Alors le jour où un double accident d'avion improbable se produit dans une forêt tropicale éloignée, Ariane trouve l'occasion de rejoindre cet univers fantasmé. Un univers de moiteurs, de crocs, de mystères, de magie, où elle croisera un homme jaguar, des chamans, des morts inaccomplis et l'inquiétant Cadillac qui la poursuit comme une ombre. Vous l'aurez compris, la place de l'imaginaire dans le livre de Corinne Morel d'Arleux est centrale. Alors je lui ai demandé quelle était pour elle la place de l'imaginaire, son importance dans la vie.
2: Ouais, j'ai l'impression que c'est un sujet d'une actualité brûlante, cette question de la place de l'imaginaire. D'abord parce que j'ai l'impression qu'on est nombreuses et nombreux à avoir de plus en plus besoin de se réfugier dans l'imaginaire pour de temps en temps échapper au réel qui semble de plus en plus dystopique et difficile à affronter. Et ensuite parce que l'imaginaire, c'est aussi ce qui nous permet éventuellement d'imaginer autre chose. Comment le monde pourrait être de manière différente, de cultiver une forme d'empathie aussi, de pouvoir se mettre à la place de l'autre, d'envisager qu'il puisse y avoir des réalités multiples et pas une seule manière d'aborder la vie, d'aborder les événements, les faits. Toute ma question, moi, c'est de savoir comment on nourrit nos imaginaires, qu'est-ce que ça nous permet de produire qui n'est pas encore là, qu'est-ce que ça peut faire advenir dans nos vies.
1: Alors dans ce que vous nous racontez, il y a de l'extraordinaire, il y a du magique, il y a cette jungle qui est presque hantée.
2: Oui, cette forêt tropicale, elle est à l'image de la symbolique de la forêt qui est à la fois dans l'imaginaire collectif, un endroit, un milieu qui attire et en même temps qui a souvent provoqué aussi la peur, la crainte, parce que c'est un lieu mystérieux, étrange, sombre. Parce que finalement, je trouve que c'est beaucoup à l'image de notre époque, de nos vies, d'apprendre à cheminer sur cette ligne de crête entre émerveillement et inquiétude. Et donc, c'est finalement assez logique que ça se soit retrouvé dans mon écriture et dans l'histoire de Chimère tropicale.
1: Chimère tropicale, c'est un objet littéraire étrange, un roman organique qui nous enlace, nous emporte, sans laisser voir ce qui relève de la réalité ou de l'illusion. C'est sûrement pour cela qu'il est présélectionné pour le prix Ouest France Étonnant Voyageur, verdict attendu le 24 mai 2026. En attendant, à vous de vous plonger dans ces chimères tropicales parues chez Dalva.
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3: On raconte, on vous rappelle aussi les mille raisons d'aimer la Côte d'Azur. Tout ne se passe pas que sur le plancher des vaches. Salut Tom Aubry.
4: Salut Quentin, bonjour à tous.
3: C'est un bon moyen justement d'ouvrir la page du jour.
4: Allez, c'est parti.
3: Allez hop.
4: Raison numéro 5, journée spéciale. Aujourd'hui, ce 28 novembre, on célèbre une vieille dame. Une vieille dame que l'on connaît tous. C'est la mère de centaines de millions de personnes, car elle borde notre littoral. Je parle bien sûr de la Méditerranée. Méditerranéum, la mer au milieu des terres en latin. Ou Mare Nostrum, notre mer. Et il faut bien dire, ici dans les Alpes-Maritimes, on est tous méditerranéens.
3: Alors, ça veut dire que la Méditerranée fait aussi partie de notre patrimoine.
4: Bien évidemment, un patrimoine que l'on partage avec des millions de personnes. C'est un carrefour de culture, un pont entre trois continents. La Méditerranée a vu naître des civilisations, des philosophes, des poètes et les plus anciennes routes commerciales. Et aujourd'hui encore, elle abrite l'une des plus fortes biodiversités du monde. Des herbiers, des coraux, des tortues, des mérous. Un patrimoine naturel incroyable, juste sous nos yeux.
3: Alors, qu'il y ait une journée mondiale de la Méditerranée, pourquoi pas? Mais pourquoi le 28 novembre? Pourquoi aujourd'hui précisément?
4: Car il y a 30 ans, jour pour jour, une décision historique a été prise. À Barcelone, le 28 novembre 1995, l'Union européenne et 12 autres pays bordant la Méditerranée se sont réunis pour signer un accord fondateur. C'est le lancement du processus de Barcelone, dont l'un des piliers stipule qu'il faut renforcer les échanges entre les peuples, promouvoir l'éducation, la culture, les droits humains et développer une identité méditerranéenne partagée. En bref, il faut faire de cette mer un lieu de dialogue plutôt qu'un lieu de fracture. Alors aujourd'hui, que l'on vive à Nice, à Menton, à Barcelone, à Tunis ou à Alexandrie, on partage tous un bout de cette mer, de cette histoire et de cette culture commune.
3: Mais on le sait, Tom, hein, la Méditerranée est aussi en danger.
4: Le changement climatique détruit cet écosystème hors norme. Des cachalots aux phoques moines, en passant par le corail rouge et le mérou brun. Car oui, il y a du monde qui vit sous la surface. 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
3: Tiens donc.
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0: La deuxième, c'était de proposer une alternative au sirop industriel en proposant des sirops naturels à base de fruits, de plantes, sucre.
1: Le jeune Bourguignon, ou qui travaille avec sa mère et sa sœur, a appris le métier de siropier sur le tas.
0: Alors, il n'existe pas de formation de siropier. Donc, on s'est auto-formé. On a contacté des siropiers sur le continent pour nous transmettre aussi un peu leur savoir. On a fait beaucoup de recherche et de développement, beaucoup d'essais, pour pouvoir réussir à avoir une recette qui nous convient.
1: Et pour créer un sirop, il faut passer par différentes étapes.
0: Ça va être d'abord une base d'eau. Nous, on utilise l'eau de Dyle. Un bon produit, donc ça peut être du fruit, ça peut être de la plante. En l'occurrence, aujourd'hui, on est sur une production de sirop de menthe avec des feuilles de menthe fraîches. Alors la première étape, ça va être déjà de laver les produits, de les découper. Par exemple, la menthe, on va l'équeuter. Ensuite, on va venir faire une infusion du produit pour libérer tous les arômes. Alors en fonction du produit, on peut aussi faire une macération ou une extraction, comme aujourd'hui une infusion. Ensuite, on va venir faire un sirop neutre, donc une base d'eau et de sucre. On va ajouter cette infusion ou notre jus directement dans ce sirop neutre, qu'on va monter en température, à une certaine température, qu'on va redescendre puis remonter. Et ensuite, on passe à la mise en bouteille, après stérilisation des bouteilles bouchons. On embouteille à chaud. Et ensuite, on va laisser refroidir. On va passer à l'étape de nettoyage des bouteilles, étiquetage et numérotage.
1: Thomas travaille avec des produits locaux.
0: La myrte, la clémentine, la figue. Quand on a des fraises, on travaille avec de la fraise de Corse. Après, sinon, on ne se limite pas qu'à ça. On aime bien travailler plein de produits différents, mais on privilégie énormément les produits corses comme l'eau et le reste.
1: Développer sa gamme, être implanté sur toute la Corse, conquérir un jour le continent, telles sont les perspectives pour Thomas Giuntini, le jeune siropier de Borgo.
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3: Tous les jeudis, vous partagez avec nous un lieu de Provence. Et ce matin, vous allez nous faire découvrir une source.
4: Eh ben non.
3: Ah bon?
4: Non.
3: Mais qu'est-ce que vous m'avez écrit alors?
4: Ben, c'est faux ce que non, vous... mais sur le coup, je voulais, puis après, je me suis dit, non, une source, ça se dit pas.
3: Vous faites un peu comme vous voulez.
4: Exactement. Non, ça se dit pas une source. Alors, c'est pas moi qui le dis, c'est l'île des Bellons dans le château de ma mère. Voilà. Mais je vais quand même vous parler de source à travers ces gens de Manon. Oui. Hier, vous vous rappelez, je vous ai parlé de l'expression patin couffin.
3: Oui.
4: Qu'on emploie dans le sens de etc. Et j'ai mentionné l'expression et le con de Manon. Et pour n'offenser personne, j'ai dit, ne le prenez pas pour vous les Manon, c'est juste une expression. Et j'ai ajouté, on vous aime d'amour. OK. Problème, c'est qu'à peine ma chronique finie, ma chérie m'a demandé, c'est qui cette Manon que tu aimes d'amour? Alors, c'est vrai. Alors, je lui ai dit, mais personne, c'est une expression. Et elle m'a dit, mais pourquoi tu me dis que tu l'aimes d'amour? J'ai dit, mais non, t'as pas la ref, c'est Pagnol, c'est Manon des Sources, c'est Hugolin, hein. Vous savez, Manon, je t'aime d'amour.
3: Oui, en fait, c'est non, Eric.
4: Manon, je t'aime d'amour.
3: Je t'aime, Manon.
4: Voilà, on est d'accord, voilà. Mais désolé, on va quitter la poésie bucolique et romantique de Manon des Sources et les collines pour que je vous explique cette expression, le conte de Manon. Alors pour tout vous dire, on ne sait pas trop d'où elle vient, elle ne semble pas typiquement provençale, en tout cas on la connaît dans le sud-ouest, jusqu'à chez Francis Cabrel, même si elle est très attachée à la Provence, notamment à travers l'œuvre de Pagnol, bien sûr. Comme je vous l'ai dit, on l'emploie pour exprimer là aussi une suite que l'on n'énumérera pas, comme pour dire etc. Exemple dans un roman de Jean-Paul Delfino, et tout le conte de Manon et tout le tremblement. Ou encore chez Maurice Gouirand, il regrettait la prospérité de Marseille, mais aussi le respect de la religion, de la morale, de la discipline, du patin couffin et du conte de Manon. Oui, le conte de Manon, c'est l'équivalent de patin couffin et tutti quanti. Autre subtilité décrite par Rivo Nora dans son dictionnaire des parlers régionaux, l'expression serait utilisée pour couper court aux exigences de son interlocuteur. Exemple, et le conte de Manon, non, pendant que tu es, leur dire, allez, c'est bon, hein, arrête-toi, tu m'as gonflé. Dans la lignée des fâcheux de, fan de chichoulo, fan de pute, ou même, autre expression avec d'autres prénoms, je suis désolé, la putain d'Adèle ou la putain de la Caroline, c'est, on va avoir des problèmes.
3: Je pense, oui.
4: Cette interjection est aussi utilisée pour marquer la surprise. En voici un exemple sous la plume de Maurice Gouirand, cette fois dans le théorème de Langambi, le conte de Manon, mais c'est mon riri. Et on la trouve aussi chez Gilles Del Papas, sous la variante la conte de Manon. Selon Robert Bouvier, dans le Parler Marseillais, l'expression exprime aussi le dépit ou l'irritation, hein, et il donnait cet exemple, le conte de Manon, ça a encore foiré. On trouve aussi des variantes avec le conte de Madon, et on vous aime aussi d'amour, les Madons. Non, je vais rien dire, parce que je vais avoir des problèmes avec Magaté. Magaté, c'est toi que j'aime d'amour. En tout cas, tous les auteurs s'accordent à dire que Manon est sûrement là juste pour la rime, sans aucun lien avec une quelconque Manon qui aurait existé.
3: Mais bien sûr.
4: Et je vous le confirme parce que j'ai vérifié toutes mes sources.
3: Parfait. Un petit bonjour à votre gâté qui nous écoute ce matin.
5: Il avait un nom des sources.
3: Oui, non, mais c'est pardon.
5: Il avait...

0: Ah non, des sources.
1: Non, je vérifie mes sources maintenant, je ne sais pas s'il la vérifie.
2: Oui, non, mais bien sûr. Ah, non, bah, bien sûr, bien sûr. Mais vous me prenez.
1: On vérifie, fille, hein, on vérifie.
2: C'est possible, ça.
1: C'est comme ça.
2: Non, mais si vous voulez, je vous laisse.
1: Mais non, t'as pas d'amour, Eric.
2: Bon, donc un petit bonjour à votre gâté, oui. Je le confirme, mais Eric est sage comme une image.
1: Mais exactement.
2: Enfin, chérie, je t'aime.
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4: Et nous sommes à Châteldon, un charmant village du Puy-de-Dôme, connu pour son eau minérale et ses ruelles pittoresques. Et désormais également pour une illustratrice, Christine. Christine qui est avec nous, Christine Flamand. Qu'est-ce qui a été le plus rude, Christine? Racontez-nous sincèrement, plutôt le climat ou les Auvergnats?
5: Ni l'un ni l'autre. Le climat, ça m'a beaucoup plu parce que de nouveau, on trouve vraiment les saisons, l'automne, l'été, l'hiver, et l'hiver vraiment, quoi, avec de la neige. Donc ça, ça m'a beaucoup plu. Les Auvergnats, j'ai été très bien accueillie dans ce village, donc ça m'a pas pesé. Ce qui a été plus dur, c'est, en fait, pour moi, ça a été de l'éloignement de Paris, c'est-à-dire plus voir mes amis, ma famille, pas pouvoir aller au cinéma en sortant de la maison. Il faut prendre la voiture pour tout faire, faut prendre la voiture. Alors qu'avant, faire, je prenais mon vélo. Bon, ben ici, c'est pas possible. C'est plutôt une vie complètement différente de la vie parisienne. Cela dit, je m'y attendais. Et en fait, j'ai aimé Châteldon et Louvain pour des choses différentes. Hein. Pour la nature, pour les balades.
4: Et est-ce que le changement d'environnement a influencé votre travail?
5: J'ai pas eu cette impression-là, quoique. C'est-à-dire que quand j'arrêtais de travailler, je pouvais aller marcher dans la montagne, dans la campagne alentour. Et ça, c'était très agréable. Beaucoup plus agréable. Avant, je veux dire, fallait que je prenne mon vélo, que j'aille soit dans Paris, soit au bois de Vincennes, c'est pas pareil, quoi. Donc peut-être une espèce de quiétude.
4: Moi, j'aimerais savoir, Christine, comment vous êtes devenue illustratrice? Qu'est-ce qui s'est passé? Qu'il y a eu un déclic à un moment ou à un autre? Ou alors dans la famille, il y avait déjà des gens qui avaient ce genre de talent?
5: Non, alors, mais on lisait beaucoup, on a eu des livres pour la jeunesse. Moi, j'admirais énormément les livres qu'on nous offrait ou qu'on pouvait lire quand j'étais enfant. Ce qui me plaisait pas, c'est que les princesses, elles étaient toujours blondes aux yeux bleus, ce qui n'est pas mon cas. Donc je me pensais que moi, si j'avais dû faire l'illustration, je l'aurais fait autrement, évidemment. Et puis donc j'ai suivi des études de lettres. J'ai pas vraiment écrit de livre pour la jeunesse. Par contre, j'ai commencé à prendre des cours de dessin. Et j'ai commencé donc.
4: C'était en vous. C'était vraiment une certitude.
5: Oui, oui, mais sans savoir si ça allait marcher.
4: Oui, mais c'est ce que vous vouliez faire.
5: Exactement. Voilà. Donc j'ai travaillé en autodidacte à illustrer des contes, des comptines, des petites histoires que j'inventais, que j'allais présenter régulièrement aux éditeurs, qui me refusaient parce que c'était quand même très très maladroit ce que je faisais, mais à l'époque c'était quand même assez facile.
4: Donc, maladroit, bon, c'est-à-dire?
5: C'était mal dessiné, quoi. Vraiment, oui, oui.
4: Mais c'est avec du recul que vous dites ça.
5: Oui, bien sûr. Ah oui, à l'époque, je trouvais que c'était pas mal.
4: Vous étiez très fière de vous à l'époque.
5: Non, quand même, non. Non, non, quand même, je voyais bien par rapport à d'autres. Mais je trouvais que malgré tout, ça allait.
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6: On doit faire un reportage avec les R3, Moggio Carnon, mais je ne sais pas sur quel terrain ils sont.
7: Ils vont venir là ou là-bas?
8: Là, le terrain ici, il est allumé
6: 24 sur 24.
9: Virginie et vous.
10: Il y a quelques jours, le monde du football héraultais a vécu un moment historique. Quatre clubs étaient en effet en 7e tour de la Coupe de France.
11: Le numéro que vous demandez n'est pas attribué.
10: Point P foot pour ceux qui n'y voient pas très clair. En gros, on part des professionnels de la Ligue 1, 2, 3. Ensuite, les semi-pros avec les nationales 1, 2, 3. Et les amateurs, avec les régionales et départementales 1, 2, 3. La Coupe de France a cette particularité qui permet aux équipes de toutes les divisions de s'inscrire et de se rencontrer entre elles. Avoir 4 clubs à ce niveau de la compétition est donc dingue. Quelques jours avant leur élimination, je suis allée à l'entraînement des R3 de l'Union sportive Moggio Carnon. Rendez-vous à la plaine des sports de Moggio, un mercredi soir, 19h. Il fait déjà bien nuit. Tous les terrains sont allumés, ça joue dans tous les sens. Arrivé sur le bord du terrain avec Mathis, le technicien du son, on tombe sur Mehdi, le directeur sportif du club. Posté juste à la sortie du vestiaire, il voit tous les joueurs arriver.
12: Bonsoir.
13: Bonsoir, vous allez bien?
12: Bonsoir, aussi, merci.
13: Je suis super bien, le jeune, il dispose de
12: bonsoir. Moi, il le sort. Ce que je leur dis souvent, c'est...
0: Il y a des gens qui préparent la buvette, qui préparent celui. Quand vous finissez le match, première chose que vous faites, vous allez leur dire bonjour, vous mangez un morceau, vous dites bonjour à tout le monde. Là, c'est le respect, c'est...
10: Tout en regardant les joueurs faire des jongles et des passes en attendant le coach, je demande à Mehdi depuis combien de temps il est au club.
0: Moi, je suis resté pendant 30 ans à Van Dagen. Après, je suis parti dans un gros club à Palavas, R1, tout ça, là. J'ai fait 2 ans, puis après, ceux qui sont venus me chercher ici. Après, la politique d'ici ne m'a pas plu, je suis reparti. Après, ils sont revenus me rechercher.
10: La politique a changé ou quoi?
0: Ouais.
10: Ah oui, d'accord. Mais c'est quoi le boulot d'un directeur sportif?
0: Toute la coordination des éducateurs, des joueurs. Quand il y a un problème, au lieu de se prendre le chou avec l'entraîneur, de venir me rencontrer, discuter.
10: D'accord.
0: Faire les planifications des matchs à l'extérieur quand on se déplace, tout gérer, tout.
10: Ah oui, c'est un sacré boulot.
0: Ah oui.
10: Et ça, c'est du bénévolat?
0: On me paye mes frais d'essence.
10: Oui, d'accord. Oui,
0: mais après, je j'attends pas ça pour vivre.
10: Oui, bon, d'accord.
0: Moi, j'ai un boulot. Hein.
10: Vous faites quoi dans la vie?
0: Je suis responsable de maintenance dans une grosse société, Van Dagen.
10: Et donc, le foot, ça a toujours été votre truc?
0: Ah, toujours. Toujours.
10: Vous avez toujours fait 2 métiers tout le temps?
0: Ah oui, moi, le foot, c'était... J'y jouais, j'entraînais.
10: Il n'y a jamais eu de truc de... Quand je serai grand, je serai Zidane?
0: Bon, les Zidane, il y en a... On croit tout le monde des Zidane, mais il n'y en a pas beaucoup. Hein. Oui. Après, il y a des regrets, bien sûr, parce que nous, quand à notre époque, on avait les copains et... Et quand tu avais tes copains, tu restais avec tes copains, j'aurais pu partir ailleurs, hein. je dis la vérité, j'aurais pu partir ailleurs. Mais quand les copains du village et tout, bon, après, c'est des choix qu'on a fait de la vie. Hein. Bon.
10: Et les copains, ils sont toujours là?
0: Oui, oui, je les vois toujours. Les
10: ah bah alors, ça valait la peine peut-être.
0: Non, non. Mon collègue, c'est...
8: Non, mais j'ai...
10: On ne sait pas si Mehdi aurait été un grand joueur pro, mais comme directeur sportif du club amateur de Mogio Carnon, il fait l'unanimité.
0: Comment
10: ça?